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0: Jésus. 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

0: Dieu. En nous, premièrement, en saluer la présence du Saint-Esprit ici à Clapham. Alléluia. Deuxièmement, en nous saluer tous les amis nous qui en ligne.
1: Secondly, greetings to all our friends online.
0: Alléluia.
1: Alléluia.
0: Tous nos amis en ligne.
1: All of our friends who are online.
0: Nous saluons dans le nom de Jésus.
1: We greet you in the name of Jesus.
0: Ou même qui sur YouTube.
1: If you're on YouTube.
0: Assoyez-vous une soirée spéciale.
1: Tonight will be a special night.
0: Que vous ne voulez rater.
1: That you don't want to miss.
0: Donc partagez.
1: Share.
0: Lien assoyez.
1: Share tonight's link.
0: Avec 3 à 7 amis.
1: With 3 to 7 friends.
0: En bas page là,
1: ou
0: après un petit bouton qui marque subscribe.
1: You'll see a button that says subscribe.
0: Sous elle rouge.
1: If you see it, it's red.
0: Ça veut dire ou pour qu'on connecte.
1: That means you're not yet connected.
0: Avec nous.
1: With us.
0: Cliquez sur l'icône là.
1: Click on it right now.
0: Pour capable connecter.
1: To connect.
0: Avec nous.
1: With us.
0: Parce que assoyez la bien. Belle soirée.
1: Because tonight will be a great
0: non
1: night.
0: Seulement son soirée qui a béni ou.
1: Not only will it be a night that
0: bless
1: you.
0: Mais nous tous qui intéressés dans le développement. Nation, nous.
1: But all of you are interested in the
0: donc,
1: development of our nation.
0: Donc, c'est une soirée qui importante.
1: Tonight will be an important
0: donc,
1: night.
0: Donc, encouragez-vous, relayez des amis pour être capable de connecter.
1: So I encourage you, call some friends to connect.
0: Et puis, une bénédiction extraordinaire.
1: It will be an extraordinary blessing.
0: Encore, nous acclamons le nom de Jésus.
1: Again, let's clap unto the name of Jesus.
0: Moun qui beaucoup télécharger application Shekinah.
1: Those who have not yet
0: ou capable télécharger application Shekinah.
1: You could download the Shekinah app.
0: Donc, sur Android, ou après, il y a plus que 1 million de monde qui télécharge déjà.
1: On Android, more than 1 million downloaders are there.
0: Donc, encouragez-vous télécharger.
1: We encourage you to download it.
0: Sur App Store, vous pouvez télécharger également.
1: On App Store, you can also download
0: bagay,
1: it.
0: C'est seulement dans l'application qu'a fait.
1: There are some things only
0: par
1: through
0: exemple,
1: the app when you do it. For example,
0: requête de prière,
1: you submit your prayer request.
0: C'est seulement sur l'application qu'a voyez.
1: Only through the Shekinah app can you
0: sous
1: submit it.
0: Sur YouTube ou bien Facebook.
1: If you type it on YouTube or Facebook,
0: après temps,
1: after a while,
0: perdu,
1: it'll be lost. And
0: mais ça allait même là, joindre l'équipe de prière, non?
1: But this will go directly to our prayer team.
0: Nous imprimer requête de prière, ça y est.
1: We print out these prayer requests.
0: Donc, différents, sont à regarder à là, c'est différents requêtes de prière qui
1: sont pas
0: droit de moi. Nous
1: allons
0: continuer
1: right,
0: à prier pour
1: vous.
0: Praise
1: you.
0: The Lord.
1: Down
0: we have the most beautiful, powerful
1: okay,
0: worship
1: yeah.
0: team in the world.
1: Nous
0: let's have it for them.
1: Thank you.
0: Thank you, worship team.
1: Merci,
0: assoyez à son soirée spéciale.
1: Tonight will be a special night.
0: C'est soirée côté n'a focus sur éducation.
1: It is a night where we're focused on education.
0: Donc nous connaît que
1: we know that.
0: Nous t'ai parlé de le nous t'a parlé de premièrement nous t'a parlé de rôle.
1: First we were talking about the roles.
0: Que l'église.
1: That the church.
0: Est-ce que l'église a un rôle pour jouer dans le développement?
1: Does the church have a role to play in development?
0: La réponse est oui.
1: The answer is yes.
0: Jérémie 29 verset 7.
1: Jeremiah 29 verse 7.
0: Il dit travailler.
1: It says work.
0: Pour développer.
1: To develop.
0: La ville
1: the city
0: où je vous ai amené comme exilé.
1: I sent you as exile.
0: Donc ça veut dire l'église a un rôle dans le développement.
1: The church plays a role
0: nous avons un mandat de développement.
1: We have a mandate of development.
0: Deuxièmement, est-ce que nous avons un modèle?
1: Secondly, do we have a model?
0: Oui, nous avons un modèle dans
1: yes.
0: la Bible de développement.
1: Yes, we have a model in
0: nous
1: the Bible
0: na,
1: of development.
0: Nous joignons à Apocalypse chapitre 21 verset 21 et 22.
1: We find in Revelation 21 verses 21
0: Apocalypse 21 et 22.
1: Revelation 21
0: c'est la
1: and 22.
0: Vision de Dieu d'une société humaine.
1: It is the vision of God for the human society.
0: Comment une société humaine?
1: How does a human society?
0: Que c'est une communauté?
1: Was this community?
0: Que c'est un pays?
1: Or a country?
0: Que c'est une nation?
1: Or a nation?
0: Comment pour organiser
1: how
0: terre?
1: Should organize itself?
0: Donc et la Bible dit.
1: And the Bible says.
0: Les nations marcheront
1: that the nations will walk
0: à la lumière de la nouvelle Jérusalem.
1: By the light of the new Jerusalem.
0: Donc cela veut dire
1: that means
0: c'est un modèle.
1: It's a model.
0: Société humaine ça qui présenté hein.
1: The human society that's
0: c'est un modèle que pour toute société humaine copier.
1: It's a model that all human societies must copy.
0: Donc ces modèles ça
1: that is the model
0: que nous-mêmes n'a adopté
1: that we adopt.
0: Dans dans Shekinah Tabernacle de gloire.
1: At Shekinah Tabernacle of Glory.
0: Pendant le commencement, semaine dernière, je me disais un bagage.
1: In the beginning of last week, I said something.
0: Jusqu'à présent,
1: until now,
0: la Shekinah Tabernacle de gloire, c'est une famille.
1: Shekinah Tabernacle of Glory is a family.
0: Mais à partir d'année ça,
1: but as of this year,
0: nous voulons plus qu'une famille.
1: We want to be more than a family.
0: Nous voulons vignons communauté.
1: We want to become Alléluia.
0: Quelle est la différence entre une famille et une communauté?
1: What is the difference between a family and a community?
0: Une communauté organisée.
1: A community is
0: organized. Communauté, c'est une grande famille qui est organisée.
1: A community is a family
0: communauté
1: that's well organized.
0: Organisée.
1: A community is organized.
0: Une communauté,
1: a community
0: li gen des institutions.
1: Has institutions.
0: Li bâti des institutions.
1: It builds institutions.
0: Qui permettent li capable servir membres li.
1: Allowing it to
0: qui permet
1: serve members.
0: Capable servir l'autre.
1: Allowing members
0: donc,
1: to serve
0: objectif
1: one another.
0: Nous, our goal c'est pour nous passer de famille à communauté.
1: Is to go from
0: donc c'est ça que
1: je
0: m'a pas encouragé tout le monde qui attendé.
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0: Donc, ou bâti des institutions avec moun ki mette capacité professionnelle yo disponible. Donc, en temps pour nous passer de famille à communauté,
1: fò
0: moun ki infirmière di, mais ça nous voulait faire.
1: Fò
0: moun ki homme et femme d'affaires di, mais comment nous kabay kout men.
1: Businessmen and women must say, here's
0: how
1: to give a helping hand.
0: Fò moun ki policier di, mais qui ça nous kabay fait.
1: Fò
0: les éducateurs di, mais qui ça nous
1: kabay fait. Educators must say, here's what we can do.
0: Donc, le nous commencer réunir ressources nous ensemble,
1: where we start combining our resources together,
0: pour nous former des institutions,
1: to form institutions,
0: pour nous travailler ensemble,
1: for us to work together,
0: nous gagnons communauté.
1: We have a community.
0: Donc cette année,
1: this year,
0: nous voulons passer de famille,
1: we want to go from family level,
0: à communauté.
1: To community level.
0: Donc, dans la semaine là, nous rencontrons différents mondes, dans différentes professions. Hier soir, à soir, nous rencontrons les éducateurs.
1: During the week, we met with different professionals.
0: Mais grand-pile, nous voyons à Tabernacle de Gloire chaque jour.
1: Many people we see at TG all day long.
0: Ou est observé dans le ministère.
1: We see them serving in ministry.
0: Mais nous pas connaît qui l'autre, nous pas connaît qui capacité professionnelle, mon
1: but we don't know that person's professional capacity.
0: Disponible pour la gloire de Dieu. Est-ce qu'on est ensemble?
1: Glory of God.
0: Donc tout le monde qui là,
1: so everyone here,
0: tout le monde qui attendait moi,
1: qui regardait, or in watching,
0: je vais demander de cliquer sur le lien numéro 34.
1: I'm going to ask you to click on link 34. If you say wow,
0: je veux rejoindre.
1: I want to join.
0: La communauté, Shekina,
1: the Shekinah community,
0: pour capacité professionnelle,
1: for my professional
0: connaissance,
1: capacity,
0: moi, mettez-vous disponible pour la gloire de Dieu. Cliquez sur le lien numéro 34 pour capable rejoindre cette grande famille, cette grande communauté, qui est la communauté Shekina,
1: which is the Shekinah community.
0: Donc, et comme ça, nous travaillons avec vous.
1: We'll work with you.
0: Maintenant,
1: now,
0: nous avons dit le modèle que nous suivons.
1: We say the model we'll
0: c'est
1: follow,
0: le modèle de la Nouvelle Jérusalem,
1: that of the New Jerusalem,
0: qui gagnait 12 ports.
1: With 12 gates.
0: Donc, ça veut dire non, selon le modèle de Dieu,
1: according to God's model,
0: gagnait 12 secteurs,
1: there are 12 sectors,
0: dans une communauté,
1: in a community,
0: dans un pays,
1: in a country,
0: dans une nation,
1: in a nation,
0: où besoin prêter attention avec.
1: You need to pay attention.
0: Et chaque porté nom,
1: y a
0: une tribu d'Israël.
1: And each bore name of a tribe
0: Lévi,
1: of Israel. Levi,
0: associé à la spiritualité.
1: Was associated to spirituality.
0: Une communauté qui a développé,
1: a community that's being developed,
0: une nation qui a développé,
1: a nation that's being developed,
0: doit prêter attention à la spiritualité.
1: Must pay attention to.
0: Est-ce que quelqu'un qui t'entendait enseignement que me fait sur ça?
1: Did anyone hear the
0: bon,
1: teaching I did
0: apprendre,
1: on that? We learned.
0: Base
1: une
0: nation.
1: That a foundation of a nation.
0: C'est système de croyance nation.
1: Is the system of belief.
0: Est-ce qu'on est ensemble?
1: Nation. Are we together?
0: La base d'une nation.
1: The basis of a nation.
0: C'est son système de croyance.
1: Are the system, belief systems.
0: Ça yon moun kwe,
1: what somebody believes.
0: C'est ça la yé.
1: That's what they'll be.
0: Et c'est ça la manifeste.
1: And that's what will manifest.
0: Ça yon nation kwe.
1: What a nation believes too.
0: C'est sa nation a manifesté.
1: That's what.
0: Est-ce qu'on est ensemble, chers amis? Donc voilà pourquoi la Bible présente la foi en bon Dieu.
1: That's why the Bible shows
0: c'est la pierre angulaire de Sion.
1: The cornerstone of Zion.
0: Deuxième porte, c'est la famille.
1: The second gate is family.
0: Qui base nation.
1: Which is the foundation of nation.
0: Parce que c'est eux-mêmes qui bat des citoyens à la nation.
1: Because they give the citizens to the nation.
0: Troisièmement, où est la terre.
1: Thirdly, you have the land.
0: Donc identité nation connecté avec elle.
1: The identity of the nation is connected to that.
0: Quatrièmement, où est éducation.
1: Fourth, you have education.
0: Et tant d'autres.
1: And many
0: donc,
1: others.
0: Donc, assoyez à nous bras le focaliser sur éducation.
1: Tonight, we're going to focus on education.
0: Donc, c'est ça qui fait assoyez.
1: That's why tonight,
0: une bagaille que nous bras le faire.
1: One of the things we will do.
0: Nous bras le honorer.
1: We will honor.
0: Tous les volontaires.
1: All of our volunteers.
0: Donc, assoyez à nous bras le honorer des gradués.
1: Tonight, we're going to honor the graduates.
0: Même d'ailleurs, on connaît que gradué, ça y est, c'est pas au niveau de c'est pas au niveau de tout tabernacle de gloire.
1: But I want you to know these graduates are not at donc, the level of all the tabernacle of glory.
0: Les gradués que nous avons honorés à soi,
1: the graduates that we're going to honor tonight,
0: c'est moun que nous gagnons dans tabernacle de gloire
1: are the people that we have at tabernacle of glory
0: qui n'ont ministère
1: who are in ministry
0: qui ont responsabilité
1: who has a responsibility
0: et puis pendant la servi bon Dieu
1: and while serving God
0: en même temps bra l'école
1: at the same time they're going to school
0: est-ce qu'on est ensemble
1: are we together
0: parce que pour arriver côté de bra l'école il y a besoin tout l'aide nous besoin bon Dieu nous besoin éducation est-ce qu'on est d'accord
1: do we agree
0: nous besoin Lévi nous besoin Issachar
1: Levi and Issachar
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1: yo bra l'école
0: tout
1: they're going to school
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1: some people who are in ministry
0: y a travail
1: and they're working
0: et yo bra l'école
1: and they're going to school
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1: so those people
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1: And we want to honor those volunteers.
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1: so tonight in all of our campuses,
0: dans tout campus New York,
1: in all of our campuses,
0: donc, nous avons honoré 756 gradués.
1: We're going to honor 756 graduates. Applaud the Lord for them.
0: Donc, nous avons honoré 756 gradués.
1: We'll honor 756
0: bon, nous avons commencé de en bas.
1: We'll start from the
0: okay.
1: lower level.
0: Nous avons commencé de en bas.
1: We'll start from below.
0: Pour nous monter.
1: To go up.
0: Donc, dans kindergarten.
1: From kindergarten.
0: Nous avons honoré 13.
1: We'll honor.
0: Bah, bon, Dieu, un bel applaudissement pour vous.
1: Applaud the Lord for them.
0: Dans élémentaire ou bien primary school,
1: primary, elementary,
0: nous avons honoré 31.
1: We will honor 31.
0: Donc, qui gradué année ça.
1: This year.
0: All right, good. Middle school.
1: In middle school,
0: nous gagnons 59 qui gradué.
1: 59 graduates.
0: Bye, bon Dieu, bel applaudissement pour
1: vous.
0: Dans high school,
1: from
0: ou bien
1: school,
0: GED, nous avons 172
1: GED, we have qui graduent.
0: Bye, bon Dieu, bel applaudissement pour
1: vous.
0: Dans école vocationnelle,
1: in vocational school,
0: nous gagnons 213 qui graduent.
1: 13 graduates.
0: Okay.
1: Grade school.
0: Dans associate degree associé nous gagnons 38 qui gradué
1: 38 graduates
0: non bachelor's degree baccalauréat
1: bachelor's degree
0: nous gagnons 202 qui gradué
1: 202 graduates
0: yeah non maîtrise nous gagnons 25 qui gradué
1: master's level we have 25 graduates
0: okay non doctorat qui inclut médecine
1: doctorate,
0: droit
1: PhD,
0: PhD, nous gagnons 22 qui graduent. Donc, bah, bon Dieu, bel applaudissement pour vous.
1: Give God a great round of applause for them.
0: Honoré.
1: So we will honor
0: tout moun sa yo.
1: All of the graduates.
0: And the ones, what am I supposed to do next? The ones who are in Miami, have them come forward. We'll be in all the campuses, they're coming forward. All right, donc, ma mère toutes les graduées, donc, ça, là, ça, dans tout campus, nous, yo, avancez devant, en nous vini, en nous, bye, bon Dieu, bel applaudissement. Oh, yeah! Come on, let's give the Lord a nice round of applause. On nous dit c'est l'Éternel qui est Dieu.
1: The Lord is God.
0: Alléluia.
1: Alléluia.
0: Bon Dieu, bel applaudissement pour vous. Bon Dieu, bel applaudissement. L'école pas facile, l'école pas facile, l'école pas facile.
1: It's not easy.
0: Come on, let's have it for them.
1: Alléluia.
0: Kebel.
1: Keep it going, keep clapping.
0: Forme-moi pour ton service. À ton nez, ô Seigneur,
2: droit. 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

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Come on, attendez, call au Seigneur.

0: se rejoindre. Regagnez votre siège.
1: You may go back to your seats.
0: Gloire à Dieu.
1: Glory to God.

0: 2010.
1: Nous finis la activité de décembre.
0: We finished with our activities for the month of December.
1: Et puis moi
0: I decided
1: aller avec Pat.
0: I decided to go with Pat.
1: Le ça en République Dominicaine.
0: At that time it was Republic, Dominican Republic.
1: Pour une vacances.
0: For a vacation.
1: Parce que c'était bonne date anniversaire Pat.
0: Because it was nearing the anniversary of Pastor Pat.
1: J'aimerais nous arriver République Dominicaine le 10 janvier.
0: I never got, we got to Dominican Republic.
1: À peine arrivé.
0: January the 10th, we just barely got there.
1: Nous font y reposer.
0: We rested.
1: Et puis nous lever pour aller manger.
0: And we got up to go eat.
1: Et puis pendant aller manger,
0: and as we were eating,
1: nous manger nous bon piscine et puis nous
0: eating next to the pool.
1: Nous senti en dedans font y secouer.
0: We felt there was a shake inside.
1: C'était le même jour, c'est 12 janvier.
0: It was January 12th.
1: Nous senti en dedans font y secouer.
0: We felt it was shaking inside.
1: Nous c'est juste peut-être dans zone là.
0: But for us, we thought it was just something happening nearby.
1: C'est là nous retournons dans la chambre.
0: It's when we went back to our room.
1: Et puis nous mettez télévision.
0: We turned on the TV.
1: Et puis nous voyons un tremblement de terre.
0: We saw it was an earthquake.
1: Qui était passé en Haïti.
0: That happened in Haiti.
1: Donc là ça, le n'a pas gardé désastre.
0: When we're looking at the disaster.
1: Tremblement de terre l'a fait.
0: That the earthquake caused.
1: Donc moi-même avec madame moins bon.
0: My wife and I.
1: On dit vacances là tout crasé.
0: We said the vacation is over.
1: Il n'a pas fait sens pour Haïti. Un tremblement de terre qui passe comme ça, il peut pour nous-mêmes pour nos vacances.
0: It didn't make any sense for Haiti to suffer such a trembling
1: donc,
0: shock for us to be in vacation.
1: Le ça nous prend un petit coup de vacances nous te gagné.
0: At that time we took our vacation money that we had.
1: Nous acheté quelques bagages remèdes mon capable besoin.
0: We purchased some first aid.
1: Ça n'était capable joindre en ce domaine.
0: What we find in the DR.
1: Nous prenons comme là et puis nous achetons et puis nous rentrons en Haïti.
0: We took the money, we purchased those items and we went to Haiti.
1: L'homme qui va en Haïti m'a regardé en pleurs désastre.
0: When I went to Haiti, I was looking at the scope of the disaster.
1: Et c'est là tout.
0: It was there too.
1: M'vin gagner, comment te dit ça, yon?
0: How can I say this?
1: Yon illumination par rapport à problème d'Haïti.
0: I had an enlightening moment with regards to the problem in Haiti.
1: M'vin arriver à conclusion.
0: I reached the conclusion.
1: Haïti a trois niveaux de problèmes.
0: That Haiti had three levels of problems.
1: Pour nous adresser.
0: For us to address it.
1: Nous besoin adresser problème dans tous les trois niveaux.
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1: Spirituel d'abord.
0: First, Haiti had a spiritual problem.
1: Un problème spirituel.
0: A spiritual problem.
1: Et n'a fait progrès.
0: We're making progress.
1: Mais nous pouvons arriver.
0: But we're not there yet.
1: Côté nous supposé arriver.
0: To the point where we need to get to.
1: Semaine prochaine.
0: The following week.
1: M'bral parler nous un peu plus des 12 portes.
0: Or next week I'll talk to you more about the 12 gates.
1: Mais l'on lit dans le livre Apocalypse.
0: But when you read in the book of Revelation.
1: Elle a parlé des 12 portes.

0: talking about the 12 gates,
1: qui représentait les 12 secteurs.
0: That represents the 12 sectors.
1: Vous avez remarqué, la Bible dit sous chaque porte,
0: you'll notice the Bible says on each gate,
1: il y a un ange.
0: There was an angel.
1: Secteur,
0: the sectors,
1: gain esprit,
0: have spirits
1: qui dominaient sur eux,
0: that rule over them.
1: Il y avait 12 portes.
0: There are 12 gates.
1: Et sur les portes,
0: and on each gate,
1: 12 anges.
0: 12 angels.
1: Secteur,
0: the sectors.
1: Gouvernement,
0: the government.
1: Économie,
0: economy.
1: Il y a esprit qui dominait sur
0: portes. There are spirits dominating over those gates.
1: Et tant que nation plus idolâtre,
0: the more idolatrous a nation is,
1: c'est tant que esprit ça est plus fort,
0: the stronger those spirits are.
1: Tant que nation plus servi bon Dieu,
0: the more this nation.
1: Il y a deux qualités d'esprit sur eux.
0: There are two different spirits on those gates.
1: Il y a des anges de Dieu sur eux.
0: There are the angels of God on those gates.
1: Il y a des anges du diable.
0: And then the fallen angels of the devil on those gates.
1: Et dépend de spiritualité nation.
0: And depend on the spirituality of the nation.
1: Soit les représentants de Dieu a bien plus force.
0: Either God's representatives are going to have more strength.
1: Sur les secteurs de la nation dans le monde invisible,
0: over the sector of the gates in the invisible world,
1: ou bien les représentants du diable,
0: or the representatives of the devil,
1: a bien plus force,
0: will have more strength.
1: Gen domaine pour nèg, gen poste pour nèg joindre en Haïti,
0: there's some posts for people to hold in Haiti.
1: Faut râler esprit dominé sous secteur à descendre.
0: They have to channel the spirit ruling over that sector.
1: Faut faire gros invocation.
0: They have to do big invocation.
1: Est-ce qu'on a avec moi?
0: Are you with me?
1: Évidemment, on ne sait pas seulement Haïti, ça existe.
0: I want you to know this doesn't exist only in Haiti.
1: Ça existe aux États-Unis.
0: This exists also in the
1: US. Il existe dans différentes nations du monde.
0: And in different nations of the world.
1: Est-ce que il y a monde qui rend nous compte ces jours-ci que est-ce que nous remarquons qu'il y a parlé de aliens en pile?
0: 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Yeah.
1: aliens en pile.
0: Aliens a lot.
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0: 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Etc.
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0: They could be extraterrestrial to the extent that they're connected to the planet.
1: Mais on peut remarquer qu'il y a deux termes qu'ils utilisent pour
0: eux.
1: Ils utilisent le terme extraterrestre.
0: They use the term extraterrestrial.
1: Ou bien transdimensionnel.
0: Or transdimensional.
1: Transdimensionnel signifie qu'il doit ces esprits là tout mais dans l'autre monde. Et puis ils manifestent.
0: Son
1: bagage fascinant.
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0: Things long ago as Haitians we used to say they told us that we were crazy.
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0: Many of them are high ranking officials of the army.
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0: air.
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0: Some come directly from under the ocean.
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0: 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But now they're talking about it.
1: Congress.
0: The Congress.
1: La Chambre des États-Unis.
0: The Congress, U.S. Congress.
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0: Not only do they have meetings,
1: President Obama.
0: President Obama.
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1: 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Donc, essayez de comprendre.
0: So I'm trying to help you understand.
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0: They asked to speak with the president.
1: Yo fait réunion de la Maison Blanche.
0: They have meetings in the White House.
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0: or they come from the air.
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1: Pour les Américains, c'est tout un bagage lié.
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0: But anyone who reads your Bible.
1: Rien d'étonnant.
0: It's not astonishing at all.
1: Rien d'étonnant.
0: It's not shocking.
1: Daniel a prié.
0: Daniel was praying.
1: Et puis esprit qui était responsable.
0: And the spirit that was responsible.
1: La porte de Juda.
0: For the gate of Judah.
1: La politique,
0: politics,
1: sous royaume de Perse,
0: over the kingdom of Persia,
1: bloqué prière Daniel.
0: Blocked Daniel's prayers.
1: Parce que pour prière Daniel là, te répondre.
0: Because for the answer to be brought to Daniel,
1: faut voir te signer un décret.
0: The king had to sign a decree.
1: Est-ce qu'on avait main?
0: Are you with me?
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0: The king had to sign a decree for the Jews.
1: Pour juifs retourner la caillou, faut Cyrus te signer un décret.
0: For the Jews to go back home, Cyrus had to sign a decree.
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0: When Darius.
1: Bral signer décret.
0: Would sign a decree.
1: Ange l'apparaît.
0: The angel appeared.
1: Ça c'est ange qui sous secteur politique.
0: That's the angel over the sector of the politics.
1: Elle dit bloqué pour yam
0: pendant 21. He said he blocked my prayer for 21 days.
1: Est-ce qu'on avait main?
0: Are you with me?
1: Dans tout pays,
0: in every country,
1: secteur yo,
0: the sectors,
1: gen esprit sou yo,
0: have spirit over them.
1: Mais tant pays a,
0: but the more the country,
1: a prier,
0: is praying.
1: And la marcher dans la crainte de Dieu.
0: Walking in the fear of the Lord.
1: And la respecter certains principes bibliques.
0: Respecting the biblical principles.
1: Esprit démoniaque qui a moins force.
0: The demonic spirits have less
1: strength. Tant pays a plus idolâtre.
0: The more idolatrous the country.
1: Plus pas respecter bon Dieu.
0: The more they don't respect.
1: Est-ce que là avec moi?
0: Are you with me?
1: Ou vin gagner esprit démoniaque.
0: You have the demonic spirits.
1: You vin before.
0: They are strong.
1: Est-ce que là avec moi?
0: Are you with me?
1: Donc c'est ça qu'il faut regarder dans la Bible.
0: That's why you notice in the
1: la Bible.
0: La
1: Bible dit prier pour ceux qui en autorité.
0: Pray for those in authority.
1: Parce que gagner esprit cap influencer.
0: Because there are spirits influencing them.
1: Gagnent,
0: there are some.
1: C'est littéralement yo communiquer avec ces esprits.
0: Literally they communicate with those spirits.
1: Gagnent moun ki pa même konnen même.
0: Some people may not even know it.
1: Nèg la gèdwa wè, li juste gon idée.
0: The man might think he has
1: ou bien
0: an idea.
1: Dormi, réveillon bagay.
0: Or he slept and dreamt of something.
1: Li gagnent envie.
0: He has an desire.
1: Mais il pa konnen que son bagay kap sorti dans le monde spirituel.
0: He doesn't know that this is.
1: Est-ce qu'on est ensemble, chers amis?
0: Are together, dear friends?
1: Donc, m'te toujours croyé que pays d'Haïti pour le passé.
0: That for Haiti to go.
1: Numéro un.
0: Number one.
1: Doué grand travail qui besoin fait sur le plan spirituel.
0: There has to be a work done in the spiritual world.
1: Numéro deux.
0: Plan. Number two.
1: Doué grand travail qui doit fait sur le plan éthique.
0: There must be a work done in the ethics realm too.
1: Est-ce qu'on avait même?
0: Are you with me?
1: Éthique.
0: Ethics.
1: Ça veut dire?
0: It means.
1: C'est pas seulement prêcher l'évangile.
0: It's not only preaching the gospel.
1: Mais il y a des valeurs morales.
0: But there's some moral values.
1: Il y a des valeurs éthiques.
0: There are ethical values.
1: Qui doit respecter.
0: That must be respected.
1: Est-ce qu'on avait même?
0: Are you with me? I may be working.
1: Et puis, mon salaire de $40,000.
0: And I have a salary of $40,000.
1: Mais m'a géré $40 million.
0: But I'm managing $40 million.
1: Même besoin qu'on ait.
0: But I need to know.
1: Si salaire moi c'est $40,000.
0: That if my salary is $40,000.
1: Même si m'a géré $40 million.
0: Even if I'm managing $40 million.
1: M'pas millionnaire.
0: I'm not a millionaire.
1: Est-ce qu'on est ensemble?
0: Are we together?
1: Fort en nos comptes, même si vous avez 40 millions là ou pas millionnaire.
0: You have to realize, even if your hands
1: parce que vous commencez à mettre en tête ou millionnaire.
0: If you put in your mind that
1: you're a millionaire, millionnaire.
0: You're going to have a house of millionaires.
1: Vous allez machine millionnaire.
0: You're going to want to have millionaire.
1: Vous allez manger dans un restaurant millionaire.
0: You're going to want to eat in a millionaire.
1: Et vous n'avez pas l'argent pour supporter, vous allez l'envoler dans 40 millions.
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1: Et troisième. Troisième problème pour pays d'Haïti passé.
0: And the third problem for Haiti to go.
1: Je me rends compte que Haïti tout gros problème que me les problèmes techniques.
0: I realize that Haiti has a problem called the technical problem.
1: Pays qui ont tendance à avancer.
0: The countries that have a tendency to advance.
1: Yo buy un pile technicien.
0: They produce lots of technicians.
1: Okay.
0: All right.
1: Grande différence.
0: There is a difference.
1: Entre un théoricien.
0: Between a theorist.
1: Ou bien on prend comme ça.
0: Let's say
1: this. Un philosophe.
0: A philosopher.
1: Et un technicien.
0: From a technician.
1: Pays d'Haïti by un pile philosophe.
0: The country of Haiti produces a lot of philosophers.
1: Pays d'Haïti by un pile philosophe.
0: A lot of philosophers.
1: Mais nous pas by trop technicien.
0: But we don't produce many technicians.
1: Philosophe là bon en parler.
0: The philosopher is great at speaking.
1: Mais yon technicien.
0: But a technician.
1: Là yon dit comme ça, yon nèg gen technique.
0: When they say the person is technical.
1: Ça veut dire joine qui meilleure fois façon.
0: They found the best way.
1: Pour résoudre un problème.
0: To solve a problem.
1: Li joine qui meilleure façon.
0: They found the best way.
1: Pour le bail résultat.
0: To give results.
1: Ça son technicien.
0: That's a technician.
1: Et m'bral di yon bagay.
0: And I'm going to tell you something.
1: Pays riche.
0: The rich countries.
1: Et pas pays by philosophes.
0: They're not the ones who produce philosophers.
1: C'est pays by techniciens.
0: They give technicians.
1: Philosophie pas fait moun riche.
0: Philosophers don't make people rich.
1: Bon grand philosophe.
0: There's a great philosopher.
1: Il y aurait les Platon.
0: Called Plato.
1: Et Platon te dit qu'on ça gagne deux types de monde qui ca fait philosophie.
0: Plato said there are two types of people who can do philosophy.
1: Moun qui déjà riche déjà.
0: Those who are already rich.
1: Avec moun qui déterminé pour vivre dans pauvreté.
0: And those who are determined to live in poverty.
1: Il y a deux types de monde qui fait philosophie.
0: Moun
1: qui déjà riche, yo plein l'argent, yo pas besoin l'argent. Après ça, moun qui a prêté dans pauvreté.
0: And those who are going to stay in poverty.
1: Mais sou pas déjà plein l'argent.
0: If you don't already have a lot of money.
1: Ou pas qu'à passer de temps à philosopher.
0: You can't spend all your life being a philosopher.
1: Ou besoin qu'à résoudre problème. Ou besoin qu'à bailler résultat.
0: You need to give results.
1: Est-ce que l'avez, mais?
0: Are you with me?
1: Donc, nation nous, hein.
0: So our nation.
1: Où connaît nous. T'es colonisé par des Français.
0: You know we were colonized by
1: les Français sont bons en philosophie.
0: And the French is great at philosophy.
1: Donc nous-mêmes, notre système pas nous.
0: So we in our system.
1: Nous qu'est-ce
0: we may.
1: Nous qu'est-ce a dit au monde pour un verre de l'eau pour
0: moi. Say, get a cup of water for me.
1: Et monsieur dit l'eau.
0: And the person says water. Well, water.
1: L'eau pasteur Grégory. C'est H2O. L'eau.
0: Oh, water.
1: C'est composé de tel bagage. L'eau.
0: Water.
1: Oh. La Martine disait.
0: The Martin said. Wow.
1: Les vertus se perdent dans les
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0: The whole time
1: they
0: didn't get
1: their philosopher. A
0: country. Where you see a producing philosopher. They come
1: from here. That means
0: it's a big deal. If you play around, he won't even take
1: him. No, no, he will never want to take him off.
0: Because he's a philosopher.
1: Mais la Bible dit,
0: but the Bible says,
1: la Bible dit,
0: the Bible says,
1: les paroles en l'air,
0: that the words, vain words,
1: ne mènent qu'à la disette.
0: Lead only to poverty.
1: Ça veut dire, ça veut dire, moun ka parle en pile,
0: those who talk a lot,
1: you're poor.
0: They're poor.
1: C'est pas moun ka parle en pile,
0: it's not those who talk
1: a lot. Pays pas développé nan parle en pile.
0: A country does not get developed by lots of
1: développé
0: words.
1: Nan moun
0: it's
1: ka bay,
0: developed by those who get results.
1: Mais problème là.
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1: Tout travail
0: and all labor
1: procure l'abondance.
0: There is profit.
1: Mais les paroles en l'air.
0: I don't chatter.
1: Can you find it in Creole? Est-ce qu'on peut venir en créole?
0: Parce que
1: peut nous en sortir bah.
0: You know, we're talking.
1: Hein, qui ça?
0: What?
1: Travail
0: and work.
1: Hein, ou à joindre son besoin. Mais rechita à parler pire après nous.
0: Talking a lot will make you poor.
1: Nous en sommes peuple qui font en parlant.
0: Our people are crazy talking.
1: Ou pas j'aime t'entendre sur radio.
0: You never hear them on radio.
1: Pas j'aime t'entendre sur réseaux sociaux.
0: You never hear them on social media.
1: You're experts in tout bagage.
0: They're experts in everything.
1: Except they won't give results in
0: any area.
1: Donc,
0: so,
1: problème pays d'Haïti.
0: The problem of the country of Haiti.
1: Il y a trois grands bagages qui contribuent.
0: One of three contributing factors.
1: À problème de sous-développement.
0: To the underdeveloped
1: problem. Problème pongongon.
0: The stubborn problem.
1: Dans le pays d'Haïti,
0: in the country of Haiti,
1: c'est question, il y a l'aspect spirituel,
0: there's a spiritual matter,
1: il y a l'aspect éthique,
0: there's the ethics
1: et
0: aspect,
1: l'aspect technique.
0: And the technical aspect.
1: Donc,
0: so,
1: l'aspect spirituel,
0: the spiritual aspect,
1: comme nous dit, il y a tout un travail pour l'église,
0: as we said, it has a lot of work for the church,
1: besoin fait là-dedans,
0: that the church needs to do.
1: L'aspect éthique,
0: the ethics problem,
1: l'église est capable de faire là-dedans,
0: the church can also join in with the work.
1: Mais travail ça, là, besoin fait.
0: But this job will need to be done
1: de concert entre l'église
0: in concert between the church
1: et l'école
0: and school.
1: L'église,
0: the church,
1: rentrer plus fond
0: goes deeper
1: dans la vie au monde
0: in someone's life
1: que l'école
0: than school does.
1: Parce que l'église en a fait avec le cœur.
0: Because the church is dealing with the heart.
1: L'école plus en a fait avec l'intellect.
0: School has more to do with the intellect.
1: Mais la spiritualité qui est avec le cœur.
0: But spirituality has more to do with the spirit, the heart.
1: Donc l'église rentre plus dans plus profond de l'homme.
0: The church goes deeper in the
1: heart. C'est ça que fait comme on t'a expliqué.
0: As I was explaining.
1: Premier agent de développement non nation.
0: The first agent of development in a nation.
1: C'est institution qui représente sa spiritualité.
0: Is the institution that represents its spirituality.
1: Si institution ça yo message.
0: If the message
1: spirituel,
0: the institution
1: y a véhiculé à la nation,
0: the spiritual message that's being trafficked through the nation,
1: c'est pas yon message qui a contribué au développement.
0: If it's not able to contribute to development,
1: la bloqué.
0: It will be stuck.
1: Message qu'a prêché sous chair,
0: the message being preached on the stage,
1: li ka encourager développement,
0: it can encourage development,
1: ou bien le ka handicapé développement,
0: or it can handicap.
1: Est-ce qu'on a vraiment?
0: Are you with me?
1: Mais chaque qu'a prêché sous chair,
0: il
1: a encouragé développement. Tout d'abord, développement personnel.
0: First, the personal development.
1: Développement personnel.
0: Personal development.
1: Est-ce qu'on avait même?
0: Are you with me?
1: Qu'on s'a tout le cas handicapé.
0: The same token, handicap.
1: Développement, handicapé développement personnel.
0: Handicap personal development.
1: Même Joël qui a impacté sur le plan personnel.
0: The same way it can impact the personal plan.
1: C'est qu'on s'a impacté tout sur le plan national.
0: It's also the same way that it impacts the national plan too.
1: L'église
0: adresse
1: question de croyance.
0: Addresses the question of belief.
1: Croyance yon moun.
0: A person's belief
1: pi fort
0: is stronger
1: que éducation moun.
0: Than that person's education.
1: M'a quitté ça pénétrer bon.
0: Croyance yo moun. Someone's belief is greater, stronger than their education.
1: Ou gade ou gen doit gen 7 doctorat.
0: You may have 7 doctorate degrees.
1: Sou pa kwè ou ka fè anyen.
0: If you don't believe you
1: avec
0: can do
1: 7 doctorat ou pa remèt anyen.
0: Even with their 7 diplomas you will not do anything.
1: Avec toute intelligence
0: with all the intelligence on your
1: doctorate.
0: If you don't believe that you can give results.
1: Ou avec 7 doctorat pa remèt anyen.
0: You have 7 PhD and not produce anything.
1: Ou nèg li même li pa gen rien
0: anmen. Somebody may have no degree.
1: Mais kwè ka li ka pèsè.
0: But they believe they can go through.
1: Parce que le kwè nan kèl.
0: Because they believe in their heart.
1: La pasèl ki te nèg a 7 doctorat.
0: That they will pass and leave the person with the 7 PhD. Somebody's belief is stronger than their education.
1: Même j'ai tout croyance yon nation.
0: Same way, the belief of a nation is stronger
1: que éducation nation.
0: Than that nation's education.
1: Est-ce qu'on avait même?
0: Are you with me?
1: Donc c'est ça que fait m'a dit comme ça.
0: That's what I'm telling you.
1: L'église.
0: That the church.
1: Qui a un gros rôle
0: plays a big role
1: pour jouer dans le développement de la nation.
0: Has a big role to play in the development.
1: Parce que nous-mêmes, en tant que prédicateurs, pasteurs,
0: because as pastors and preachers,
1: c'est nous-mêmes qui avons forgé.
0: We're the ones who are forging.
1: Et c'est nous-mêmes tout qui avons la responsabilité pour transformer.
0: And we have the responsibility to transform
1: les croyances de la nation.
0: The beliefs of
1: est-ce que
0: nous
1: avons même?
0: Are you with me?
1: Et nous apprenons.
0: And we've learned.
1: Tant croyance ça yo plus biblique,
0: the more biblically based those beliefs are,
1: c'est tant qu'ils mènent à plus développement,
0: the more they lead to the
1: développement personnel et développement national.
0: And national.
1: Est-ce qu'on est ensemble?
0: Are we together?
1: Mais cependant,
0: however,
1: l'école,
0: the schools,
1: ont avantage,
0: has an advantage
1: par rapport à l'église,
0: with regards to the church,
1: parce que surtout avec Timoun,
0: especially with children,
1: yon Timoun fait 2 heures de temps,
0: a child spent 3 heures
1: de temps,
0: 2 and 3 hours,
1: 4 heures de temps l'église,
0: 4 hours in church.
1: Mais elle fait
0: but they spend
1: 40 temps
0: 40 hours
1: 30 à 40 heures dans l'école par semaine
0: 30 to 40 hours a week at school.
1: Est-ce que vous avez même?
0: Are you with me?
1: Il a fait 3 à 4 à 4 hein?
0: 3 to 4 hours.
1: Mais il fait 3 à 4 il fait 30 à 40 heures de temps.
0: But they spend 30 to 40 hours.
1: Ça veut dire
0: that means
1: l'école
0: the school
1: passe un pile temps
0: spend more time
1: dans mind
0: in the mind
1: yon timon
0: of a child.
1: Donc c'est ça que fait
0: that's why
1: yon nation kap développé,
0: a nation that's being developed.
1: Non seulement l'église gon travail pour le faire.
0: Not only does the church have a job to do.
1: Mais l'école gon travail pour le faire.
0: But the school also has a job to do.
1: Et l'école yo besoin développer les vraies croyances.
0: And the schools need to develop true.
1: Donc c'est ça que fait assoir.
0: That's why tonight.
1: Moi voulais tout d'abord.
0: I want to first off.
1: Partager avec nous.
0: I want to share with you.
1: M'te toujours promettre.
0: I always promised.
1: Tabernacle de gloire.
0: Tabernacle of glory.
1: Nous t'allons bâtir ça pendant des années.
0: For many years you've heard me say that.
1: Nous disons nous coulons l'église à fin bâti.
0: Also after the church is built.
1: Une des bagages que nous allons bâtir c'est l'école.
0: One of the things that we're going to build is a school.
1: Donc l'heure est arrivée.
0: So the time has come.
1: Est-ce qu'on est ensemble? L'heure est arrivée.
0: Has come.
1: Donc nous disons nous après l'église.
0: I told you after we build the church.
1: Une bagage que nous gagnons.
0: One of the things that I have.
1: Nous devons bâtir.
0: Is we must build.
1: C'est l'école.
0: Is a school.
1: Parce que si nous besoin yon génération qui a impacté
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1: cependant toutes dans différentes écoles
0: however they're all in different schools
1: toutes dans différentes écoles
0: they're all in different schools
1: les juifs
0: the Jews
1: juifs orthodoxes
0: the orthodox Jews
1: juifs orthodoxes
0: the orthodox Jews
1: yo considéré comme yon péché
0: they considered a sin
1: pour yo voyer petit yo
0: for them to send their children
1: dans l'autre école
0: to other people's schools
1: yo dit it's a sin
0: yo dit c'est un péché
1: to deliver the mind
0: pour délivrer pensée
1: of their children
0: de petit yo
1: to other people
0: à l'autre monde
1: c'est un péché
0: it's a sin
1: pour yo délivrer
0: to deliver
1: intellect
0: the minds of their children
1: à yon l'autre monde
0: to someone else
1: parce que l'intellect
0: because the mind
1: fait partie de l'âme
0: it's part of the soul
1: proverb is a proverb 22 you can find that verse. Un homme est comme les pensées de son âme.
0: As a man thinks in his heart, so is he.
1: Okay. Un homme est comme les pensées
0: like the sum total of the
1: de son âme.
0: Of his
1: la Bible dit. You find it, all right? La Bible dit, elle a parlé de un homme.
0: When he's talking about a man,
1: il est comme les pensées de son
0: he is like the thought
1: âme.
0: Of his soul.
1: Ça veut dire penser, c'est une faculté de l'âme.
0: It means the thought is a faculty of the soul.
1: Moun qui a accès à penser.
0: Whoever has the access to your mind.
1: Qui a accès à l'âme.
0: Has the access to your soul.
1: m'a quitté ça, m'a quitté ça entre pour bon. Moun qui a accès à penser, petit tout,
0: your children,
1: gain accès à nan petit tout.
0: Has the access to the soul of your children.
1: L'envoyer petit tout l'école.
0: When you send your children to school,
1: c'est pas seulement yon éducation y'a bali.
0: They're not just giving them education.
1: C'est nan li y'a forgé.
0: They're forming their souls.
1: C'est ça que fait parents.
0: That's why parents.
1: Faut qu'on sache dire l'école là.
0: You need to know what's happening in school.
1: Ça qu'a fait.
0: What's being taught.
1: Parce que gain baga qui déposé nan nan petit tout.
0: Things are depositing your children's soul.
1: Les cabo problèmes de.
0: Faut
1: faire ces conversations.
0: You have to have some. Là,
1: yo se l'école. Soit apprendre l'école là.
0: What did you
1: ça yo te dit.
0: What did they tell you?
1: Parce que
0: because
1: penser fait partie de là.
0: The thought is part of the soul.
1: Donc c'est ça que fait juif yo même.
0: That's why the Jews,
1: surtout juif orthodoxe,
0: especially the Orthodox Jews,
1: yo toujours voulaient c'est yo gen l'école pareil.
0: They always want to have
1: parce que yo pas d'accord pour yo délivrer nan petit yo by l'autre monde.
0: To anyone else.
1: Donc c'est ça que fait toujours gen passion.
0: That's why it's always my passion.
1: Aussitôt nous fini avec construction ça,
0: nous t'ai dit
1: nous t'avons commencé l'école pas. Donc rapidement assoya.
0: So quickly tonight.
1: Bambo vision.
0: Let me give you the vision.
1: De l'école que nous allons gagner.
0: Of the school that we're going to have.
1: Là.
0: Here.
1: Qui philosophie nous?
0: What is our philosophy?
1: Comme déjà expliqué nous déjà.
0: That I already put
1: philosophie nous.
0: Our philosophy.
1: Et qui projet nous gagner, ça nous allons faire.
0: And the comment? We have,
1: et qui possibilité qu'a gagner?
0: What we'll do and what possibilities.
1: Et by possibilité dès ce soir.
0: And from tonight to give possibilities.
1: Dès ce soir.
0: From tonight.
1: Pour nous commencer. Rempli des formulaires,
0: okay,
1: comme candidat pour enregistrement.
0: As candidates for registering.
1: Gloire à Dieu.
0: Glory to God.
1: All right. So numéro un.
0: So number one.
1: Mes visions nous.
0: Here's our vision.
1: Dans 12 portes,
0: at the 12 gates,
1: nous déjà opéré dans la porte Lévi, déjà.
0: We're already operating the Levi gate.
1: Qui est la porte de la spiritualité.
0: The gate of spirituality.
1: Donc, à soir, nous allons commencer une deuxième porte.
0: Tonight, we're going to start a second door.
1: Qui est important pour développement.
0: Which is important for development.
1: Donc, nous déjà font travail de développement au niveau de la porte de la spiritualité.
0: We're already doing a work of development.
1: Kounia, c'est un travail de développement au niveau
0: at the level
1: de la porte de l'éducation.
0: At the gate of education.
1: Donc qui est Issachar.
0: Which is Issachar.
1: Donc, bambo vision, philosophie nous par rapport à l'éducation.
0: Let me give you our philosophy with regards to education.
1: Can you project the slide? Okay. So he's the our dream in terms of education. Nous rêvons d'une communauté.
0: We dream of a community.
1: Donc, on a parlé de communauté Shekinah.
0: We're talking about the Shekinah.
1: Nous rêvons d'une communauté.
0: We dream of a community
1: où l'éducation
0: where education
1: est fondée.
0: Is founded.
1: Numéro un.
0: Number one.
1: Sur la connaissance de Dieu.
0: On the knowledge of God.
1: Est-ce qu'on est ensemble?
0: Are we together?
1: Nous rêvons.
0: We dream.
1: À qui fondée?
0: Of a community that's founded
1: d'abord sur la connaissance de Dieu.
0: On the knowledge of God first.
1: La Bible dit la crainte de Dieu est le commencement de la sagesse.
0: The Bible says the fear of the Lord is the beginning of wisdom.
1: Donc, il y a une philosophie nous d'éducation.
0: So one of our philosophy about education.
1: C'est que éducation commencer
0: is that education begins
1: avec bon Dieu.
0: With God.
1: Lors enseigner, lors dans l'école,
0: when you're at school,
1: on va enseigner toute petite, toute petite moun, yo sorti dans macaque.
0: And you're teaching all the children that they come from monkeys and apes.
1: Après un temps, yo commencé bon comportement macaque.
0: After a while, they give you monkey and ape behaviors.
1: Oui, et ça fait l'école, yo connaît, yo tout dans jungle.
0: That's why the schools are now jungles.
1: Dans forêt.
0: They become forests.
1: Dans l'école, c'est quand on non champ de guerre, mon apprenti obligé gain sécurité, obligé gain ça, etc. Donc ça va enseigner fait un pas. Donc philosophie nous au niveau de l'éducation, c'est pas une connaissance enseignée sur fondée sur la connaissance de Dieu. N'abdio à la fois, mais qui ça le monde enseigne? Mais n'abdio tout, mais qui ça bon Dieu enseigne?
0: But we're also going to tell them here's what God teaches.
1: Donc l'idée,
0: so the idea,
1: c'est que école nous
0: is that our schools
1: capable fonctionner comme des comme des instruments.
0: Could function as instruments.
1: Non seulement instrument pour glorifier bon Dieu,
0: not only instruments to glorify the name of God,
1: mais instrument pour développer la nation.
0: But instruments to develop the nation.
1: Est-ce qu'on est d'accord?
0: Do we agree?
1: Donc nous rêvons de d'une communauté où l'éducation est fondée sur la connaissance de Dieu. Deuxièmement, forge un caractère chrétien. Donc nous allons travailler en pile au niveau du caractère. Parce que nous avons le premier problème dans le spirituel. Soyons connaissance fondée sur bon Dieu. Nous allons commencer à adresser problème spirituel. Deuxièmement, nous avons le problème dans l'éthique.
0: Secondly, I told you the problem is ethic.
1: Donc cela veut dire éducation qui a forgé caractère.
0: That is cultivating character.
1: Appelé pour adresser problème éthique.
0: Will be there to address the ethical problem.
1: Nous t'a parlé avec éducateur yo.
0: De 6h à 7h. Educators from 6 to 7 p.m.
1: Et bien nous t'a dit éducateur joue un gros rôle dans le développement yo nation.
0: I was telling the educators play a big role in the development of nation.
1: Parce que éducateurs,
0: because educators,
1: yo formé ça relé le capital humain.
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0: They said Haiti is lots of wealth.
1: I said,
0: where is the wealth?
1: This is
0: under the ground. Gold,
1: silver, etc.
0: I didn't say Haiti doesn't have those. But that's not the true wealth of Haiti. The country's true wealth is people. The true wealth of a country is are the people.
1: Ou ka plein richesse en bâté.
0: You can have lots of wealth under the ground.
1: Ou pauvre.
0: But be poor.
1: Ou ka gen zéro richesse. Ou ka pa gen pen richesse en bâté.
0: You can have no riches under the ground.
1: Ou riche.
0: But be rich.
1: Ça fait ça moun.
0: Why is that people?
1: Est-ce qu'on est ensemble?
0: Are we together?
1: All right. Ou gon paquet de pays qui riche dans le monde.
0: You have lots of rich countries in the world.
1: Mais quasiment pas aucune richesse en bâté.
0: But basically have no riches underground.
1: OK? Mais qui développait le capital humain.
0: But develop the human capital.
1: On prend Israël par exemple.
0: For example, Israel.
1: Israël pas gain l'or.
0: Israel has no gold.
1: Et pas gain l'argent.
0: They have no silver.
1: Et pas gain pétrole.
0: They have no gas, no oil.
1: Israël presque pas gain richesse en bâté.
0: Practically have no riches underground.
1: Qui ça a eu développé?
0: What have they developed?
1: Le capital humain.
0: Human capital.
1: Le développer technologie.
0: They develop technology.
1: Mais par contre, Google va l'autre bord.
0: On the other hand, Google is going over there.
1: Amazon l'autre bord.
0: Amazon
1: ça fait ça.
0: Over there. Why?
1: Parce que yo gagné des cerveaux.
0: They have brains.
1: Est-ce qu'on avait même?
0: Are you with me?
1: Japon,
0: Japan,
1: c'est presque un pays qui pauvre en termes de ressources naturelles.
0: In terms of natural resources.
1: Japon pas gain l'or,
0: they have no gold,
1: ils pas gain l'argent, ils pas gain pétrole,
0: ils pas gain.
1: Ça fait Japon bagarre.
0: What makes them rich?
1: Le capital humain.
0: Human capital.
1: On prend la Suisse.
0: Let's take Switzerland.
1: La Suisse.
0: Switzerland.
1: Pas gain l'or.
0: No gold.
1: Pas gain pétrole.
0: No petroleum.
1: Mais qui ça la Suisse développée?
0: What have they developed?
1: Capital humain. Et l'homme dit capital humain.
0: When I say human capital.
1: Capital humain, c'est pas seulement au niveau de connaissances formées pour l'école.
0: It is not only the
1: capital humain, c'est aussi.
0: It's also
1: le caractère.
0: Character.
1: L'homme c'est yon maman son papa.
0: When I'm a mother or father,
1: levé petit moi.
0: And I raise my children.
1: Pour yon pas voler.
0: For them not to steal.
1: Pour yon respecter sak
0: pa yo. For them to respect what belongs to them.
1: Son capital humain que m'a développé pour la nation.
0: It's a human capital I'm developing for the nation.
1: Est-ce que n'a même?
0: Are you with me?
1: Ou connaît yon nabaga qui fait la Suisse plus riche?
0: You know one of the things that causes Switzerland to be more rich?
1: L'honnêteté.
0: Honesty.
1: L'honnêteté.
0: Honesty.
1: Là, ils ont fait sondage.
0: When they did the survey,
1: parmi pays qui plus honnête sous la terre,
0: among the most honest countries in the world,
1: la Suisse,
0: Switzerland,
1: vini number one.
0: Was number
1: ça fait des années de cela.
0: It's been many years.
1: Bah, connais si ils ont fait l'année ça.
0: I don't know if they did the
1: mais
0: survey
1: même si
0: this
1: ont
0: year. Even if they did it this year,
1: l'a tombé parmi les plus honnêtes.
0: It will be one of the most honest countries still.
1: Donc, la Suisse,
0: so Switzerland,
1: bâtit toute une réputation,
0: built their whole reputation,
1: sur le capital humain,
0: on the human capital.
1: Bâti toute ton richesse,
0: build
1: tout ton développement sur le capital humain,
0: human capital,
1: particulièrement sur l'honnêteté.
0: Specifically on honesty.
1: Donc,
0: so,
1: puisque son pays où connaît qui honnête,
0: since you know it's a country that's honest,
1: Léo ba yon montre,
0: when they produce a watch,
1: où connaît,
0: you know that,
1: ça son bon montre.
0: This is a great watch.
1: Ou connaît yo pas volé nan moun ka fait mont là.
0: Ou
1: connaît yo pas bon yon mauvais bagage pour mont la bon mauvais là.
0: Conséquemment,
1: mont suisse,
0: the Swiss watch,
1: c'est parmi mont qui plus cher.
0: Is among one of the most expensive watches.
1: Là yo bon yon chocolat.
0: When they give you chocolate,
1: y a bon yon chocolat
0: they
1: de
0: will give you quality chocolate.
1: Puisque yo connu pour l'honnêteté,
0: since they know for honesty,
1: l'on met l'argent dans banque.
0: When you put your money in their banks,
1: ou connaît employé pas bra le vol là.
0: You know their employees are not going to steal your money.
1: Et puis c'est ça que fait la Suisse.
0: That's what
1: sans l'or,
0: without gold,
1: sans pétrole,
0: without any petroleum,
1: sans on sait de bagarre,
0: without certain series of things,
1: mais avec confiance que le
0: but
1: monde fait.
0: Trust the world.
1: Les riches avec conscience.
0: They're rich with that trust.
1: Est-ce qu'on est ensemble, chers amis?
0: Are we together, dear friends?
1: Donc cela veut dire
0: so,
1: le capital
0: so
1: humain
0: the human capital
1: joue un gros rôle.
0: Plays a big role.
1: Donc c'est ça que fait dans la philosophie d'éducation.
0: That's why in our philosophy of
1: dans l'école, nous,
0: in our schools,
1: nous ne pouvons pas seulement
0: we won't only
1: contenter nous
0: be satisfied
1: pour nous enseigner élèves
0: to teach the students
1: mathématiques,
0: mathematics,
1: physique,
0: physics,
1: science,
0: science,
1: etc. N'a assuré avec eux tout
0: we'll make sure also with them
1: que nous travaillons le caractère,
0: that we work on their characters.
1: Nous travaillons les fruits de l'esprit,
0: that we work on the fruit of the spirit.
1: Nous travaillons le respect,
0: that we work on respect.
1: Nous travaillons l'honneur,
0: that we work on honor.
1: Nous travaillons la sincérité,
0: that we work with sincerity.
1: Est-ce qu'on est ensemble?
0: Are we together?
1: Nous travaillons l'intégrité,
0: we work on integrity.
1: Est-ce qu'on est ensemble?
0: Are we together?
1: Donc sous vin tombé dans poule dans l'école nous rapidement va joindre à la porte.
0: Finally you're going to find yourself out the gate.
1: Parce que nous pas mal développer étudiant qui prend poule.
0: We're not going to develop.
1: Est-ce qu'on est ensemble, chers amis?
0: Cheating students.
1: Donc le caractère chrétien.
0: So Christian character.
1: Donc nous gagnons troisièmement et forme chaque génération
0: each generation
1: pour réussir dans l'économie.
0: And form every generation to thrive in the marketplace.
1: Okay, c'est ça que je vais t'expliquer nous là.
0: That's what I just explained to you.
1: L'école nous y aura une orientation très pratique.
0: Our schools are going to have very practical orientation.
1: Donc l'école nous y aura pas bral.
0: Our schools are not.
1: Y a, bon, évidemment, il y a bien des cours de philosophie, etc. Parce que ça est important.
0: Because that's important.
1: Mais objectif nous c'est pas former des philosophes.
0: But our goal is not to train philosophers.
1: Objectif nous c'est bral former moon.
0: Our goal is to train people who are going to give results on the field. Are you with me?
1: Moon kabay,
0: people will give
1: results
0: sur le terrain. In the marketplace.
1: Numéro 4.
0: Number 4.
1: Et également être compétitif
0: and also to be competitive
1: à l'échelle mondiale.
0: Globally.
1: Nous avons besoin de former étudiants nous.
0: We'll need to train our students.
1: Nous avons besoin d'étudiants qui sortent de l'école nous.
0: I'll need students to graduate from our schools.
1: Pour les examen,
0: that when they go to exams,
1: concours,
0: when they go to competitions,
1: avec Japonais,
0: against the
1: Chinois,
0: Japanese, the Chinese,
1: Allemands,
0: Germans,
1: est-ce que nous d'accord avec
0: me?
1: Américains,
0: Americans,
1: pour y venir porter trophée à bas.
0: For them to bring us the trophy.
1: Combien de monde qui d'accord avec
0: ça?
1: Compétitif sur le plan international. Donc, nous rêvons d'une communauté où l'éducation est fondée sur la connaissance de Dieu, forge un caractère chrétien et forme chaque génération à réussir dans l'économie et à être compétitive à l'échelle internationale et exceller sur le plan technique. Donc ça, c'est un l'autre aspect encore.
0: That's another aspect.
1: Dans le monde que nous observons,
0: in the world that we're in now,
1: technology joue un gros rôle.
0: Plays a big role.
1: Donc nous allons assurer nous
0: so we're going to make sure
1: que étudiants nous yo,
0: that our students
1: yo excellent bien.
0: That they excel
1: donc
0: well
1: au niveau de la technologie.
0: At the level of technology.
1: OK, donc ça c'est conviction générale nous.
0: This is our general conviction.
1: Donc à soir,
0: so tonight
1: n'a lancé trois écoles.
0: We'll launch three schools.
1: Ou bien trois niveaux.
0: Or three levels.
1: Premièrement,
0: first,
1: n'a lancé l'académie.
0: We'll launch academy.
1: So it's the GT Academy.
0: GT Academy.
1: Okay. Bible drop applaudissements pour ça. It's going to be the GT Academy.
0: Academy GT.
1: GT Academy.
0: GT Academy.
1: C'est une école qui va fonctionner de la maternelle jusqu'à la philo, it's a K through 12.
0: It's K through 12. It's gonna
1: ça veut dire depuis au commencement, arriver jusqu'à ta phase terminale.
0: Until 12.
1: Kounia Bamdou, comment l'école ça va fonctionner? Numéro 1.
0: Schools will function. Number one.
1: Évidemment, C'est yon l'école.
0: Evidently, there it's a school.
1: Côté formation yo.
0: Where the trainings.
1: A fait en anglais.
0: Will be done in English.
1: Bon, ça c'est évident pour nous mêmes qui aux États-Unis.
0: Evident for us who are in the U.S.
1: Excepté tout à l'heure, on va l'expliquer yo.
0: Except pretty soon.
1: Que l'école ça va être disponible tout pour les étudiants en Haïti.
0: That this school is going to be available for those in Haiti too.
1: Donc cela veut dire.
0: So that means.
1: Étudiants qui en Haïti
0: the students who aren't in Haiti
1: capable d'avoir accès
0: will be able to have access
1: à une formation en anglais
0: to an English class.
1: Pour qui ça l'anglais?
0: Why English?
1: Parce que l'anglais
0: because English
1: c'est la langue du monde
0: is the global language.
1: C'est numéro un en commercial.
0: It's number one in terms of commercial.
1: Il y a plus que 1 milliard de monde qui parle.
0: There are more than 1 billion people who speak.
1: Donc cela veut dire nous-mêmes l'école nous va fonctionner primordialement en anglais.
0: Function primarily in English.
1: Étudiants nous va apprendre français.
0: The students will
1: évidemment il y a pas les créoles.
0: Evidently they're going to speak
1: mais fondamentalement
0: fundamentally,
1: donc n'a fonctionner en anglais.
0: We're going to function in
1: ça veut dire
0: English.
1: Le petit monde ça diplômé.
0: That means after they've graduated.
1: Donc l'app capable pour capable communiquer en anglais fonctionner en anglais.
0: They'll be able to communicate and function in English.
1: Nous choisis ça parce que tout pays qui a développé
0: we've chosen that because all countries that are
1: doit prioriser l'anglais.
0: Must prioritize English.
1: And
0: India
1: pendant longtemps
0: for a long time.
1: And était un pays pauvre.
0: India was a poor country.
1: Est-ce que quelqu'un qui soyez l'un d'appeler en Haïti l'ap jou le ap jou un monde qui pauvre ou dit
0: anybody remember when
1: you were
0: in
1: sorti Bangladesh?
0: Est-ce que tu
1: remember ça? Quelqu'un qui
0: tu remember ça? It looks like you came from Bangladesh. You remember?
1: L'ap jou un monde qui ah ça petit monde Bangladesh.
0: You look like you're Bangladesh child.
1: Il fut un temps
0: there was a time
1: and
0: India
1: était un pays pauvre.
0: It was a poor country.
1: Mais une bagaille
0: but one of the things
1: qui va contribuer à l'essor
0: that would contribute
1: de l'Inde comme pays
0: a country of
1: c'est
0: India
1: le prioriser l'anglais
0: is when they prioritize English.
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1: Pourquoi ils ont résisté à l'anglais?
0: Parce
1: que l'Inde était colonisée par la Grande-Bretagne pendant longtemps.
0: Donc
1: pour eux-mêmes, l'anglais était représenté la langue du colon.
0: English represented the colonized language.
1: Yo pas de vouloir apprendre anglais parce que yo t'ai trouvé c'est la langue du colon.
0: They didn't want to learn English because they found it was a colonist.
1: Mais quelque autorité qui vient paraître un certain temps.
0: But over time.
1: Yo dit oui.
0: Authority came. They say
1: c'est vrai nous que tout dialecte ça.
0: Those we have all those dialects.
1: Les dialectes nous on pas parler sur le marché international.
0: But our dialects are not spoken on international global.
1: Yo commencé pousser l'anglais.
0: They started to push English.
1: Là yo commencé pousser l'anglais.
0: When they started to push English.
1: And parti.
0: And it took off.
1: Est-ce que nous songez qui le quelqu'un qui l'a qui leur économie N parti
0: n'a
1: parlé année 90 l'internet paraît 2000 et puis tout le monde qui a répondu à appel téléphonique est-ce que tu entends bien et puis monde commence à répondre à l'appel téléphonique dans le on paquet l'argent à la main et puis N parti mais ça que fait ça et parce que yo t'ai qu'à répondre à appel en anglais
0: it's because they can answer the phone calls
1: quel bien parler quel mal parler
0: well spoken or not
1: bien quelque fois ou pas même comprendre ça y a du
0: l'internet mais but nevertheless, are you in
1: trouble?
0: Whether they're well spoken or not, a huge amount of money went to them. You understand? And they took off.
1: Singapore.
0: Singapore.
1: Même bagay là.
0: Same thing.
1: Le Singapore besoin développer.
0: Singapore besoin développer.
1: Yo priorisé la langue anglaise.
0: They prioritized the language of English.
1: Rwanda.
0: Rwanda.
1: Rwanda te parlé français.
0: They spoke French.
1: Mais le Paul Kagame étudié.
0: But when Paul Kagame,
1: les nations qui a levé.
0: He saw the nations rising up.
1: Ces nations communiquaient en anglais.
0: They're the ones who communicated in
1: Monsieur
0: English.
1: Changeait langue pays.
0: He changed the country's language.
1: Il changeait de français à anglais.
0: From French to English.
1: Donc tout petit monde qui sortit dans pays.
0: All the children that came from the country.
1: Fonctionnaient couramment.
0: They function
1: en anglais. Ils toujours parlé français comme en deuxième langue.
0: Speak French as a second language.
1: Mais ils communiquaient en anglais.
0: But they communicated in English.
1: Donc c'est ça que fait Kounia.
0: That's why now.
1: Les Google.
0: Google.
1: Les Amazon.
0: Amazon.
1: Bank of America.
0: Bank of America.
1: Tout le monde ça vient dans pays il y a employé des jeunes.
0: They're employing young people.
1: Jeunes ça y a une belle position.
0: They have nice positions there.
1: Parce que yo parlé la langue internationale du monde.
0: Because they speak the international global.
1: Est-ce que là
0: vraiment? Are you with me?
1: Donc l'école nous yo.
0: So our schools.
1: Nous va prioriser l'anglais.
0: We're going to prioritize English.
1: Parce que yo nation besoin développer.
0: Because a nation that wants to be developed.
1: Besoin très bien en anglais.
0: Must be fluent in English.
1: Numéro 2.
0: Number 2.
1: étudiants qui graduent,
0: the graduate students,
1: y a gradué avec un diplôme américain.
0: They will have an American
1: comme moi pour nous même qui là.
0: As I said, for us here,
1: c'est évident.
0: It's evident. It's obvious.
1: Cependant, puisque l'école nous est disponible également en Haïti, ça son gros coquin chaîne causé la vie en Haïti.
0: This will be a big deal.
1: Ça veut dire y a un petit monde qui diplômé dans l'école nous en Haïti.
0: Le diplômé, in Haiti, when they
1: la diplômé avec un diplôme qui sorti des États-Unis.
0: They will graduate from a degree that comes from the U.S. Are you
1: ah, ni canterie, l'enregistrer dans n'importe côté aux États-Unis et dans le monde.
0: Wherever they are, in the
1: il y a bon diplôme américain.
0: They have a U.S. diploma.
1: Troisième bagaille qui est différent l'école nous.
0: The third thing that will be different in our school.
1: L'école nous dans l'école yo nous allons prendre une approche décentralisé.
0: We're going to be decentralized in our
1: ça veut dire même gens campus nous yo
0: just as our campuses
1: décentralisé
0: are decentralized
1: et parce que nous décentralisé
0: and because we're decentralized
1: nous ca toucher beaucoup plus monde
0: we could touch many more people
1: que si seulement yon seul côté
0: then if we're
1: l'école nous yo
0: our schools
1: nous bral prendre une approche décentralisée également
0: we're also going to take a decentralized approach
1: donc couyo a fait à partir de campus central que nous allons gagner.
0: Our courses will be done from the central campus.
1: Que n'a pas les un peu plus de ça.
0: That we'll talk more about.
1: Mais n'a plusieurs locations en Haïti.
0: We'll be in several locations in Haiti.
1: Donc en réalité,
0: so in reality,
1: une stratégie que nous allons utiliser.
0: One of the strategies we will use.
1: C'est que nous gagnons, Dr. Herbie, if you're around, you can give me the right number of campuses. I believe nous gagnons 45 campus en Haïti.
0: I believe we have about 45 campuses in
1: Haiti. Donc l'idée,
0: the idea,
1: campus nous yo,
0: our campuses,
1: yo gagnent écran,
0: they have screens,
1: yo gagnent internet,
0: they have internet,
1: yo gagnent électricité,
0: they have electricity,
1: yo gagnent tout ça qui nécessaire.
0: They have all the necessary needs met.
1: Cependant nous utiliser yo dimanche matin.
0: However, you will use
1: pratiquement seulement
0: Sunday morning only.
1: Donc une bagarre que nous allons faire, c'est que pendant la semaine,
0: week,
1: tout campus nous gagne qui gagne place.
0: All of campuses we have
1: 24
0: room,
1: sur 24,
0: 24 hours,
1: n'a transformé yo en l'école.
0: We'll transform it into
1: donc pendant
0: school.
1: La semaine,
0: so during the week,
1: yes. Donc ça va nous 47 campus.
0: We're up to 47
1: donc n'a transformé campus ça yo en l'école.
0: We'll transform those campuses
1: donc comme nous jouons déjà,
0: yo
1: gata gagne infrastructure déjà, place a existé déjà, chaises yo là, gagne yon minimum de staff qui gata là,
0: gagne
1: électricité, gagne internet,
0: gagne
1: différents bagages que nous besoin, gagne lumière,
0: gagne
1: génératrice, toute place ça yo gagne différents bagages ça yo. Donc n'a transformé ça yo en l'école.
0: We'll transform into school.
1: Donc ça va venir permettre que nous gagne campus dans tous 10 départements dans pays d'Haïti. Donc ça va permettre que nous ouvrir différents n'a gagne l'école dans différents départements dans pays d'Haïti également. So I'm excited about that one. Alléluia. Donc l'école n'est pas seulement aux États-Unis mais un peu plus partout. Quatrième bagaille. Type de l'école nous allons faire la bonne approche hybride.
0: The hybrid, we'll have a hybrid experience.
1: Cela veut dire l'app online.
0: It'll be online.
1: OK, la bonne expérience hybride, la en présentiel.
0: It will be on site.
1: Et en ligne
0: and online
1: en même temps.
0: At the same time.
1: D'ailleurs, en pile cours nous avons fait.
0: In fact, most of the courses
1: donc,
0: that we have,
1: doit go naïve,
0: a child might be in go naïve, Haiti.
1: Mais un professeur qui a fait quoi à New York.
0: The school professor might be in New York.
1: OK, est-ce que donc, cela veut dire
0: that means,
1: à travers la technologie,
0: through technology,
1: nous avons des assistants qui sont sur place,
0: we'll
1: etc.
0: In place, etc.
1: Et puis nous avons utilisé toutes les ressources que nous gagnons un peu partout
0: and
1: à travers le monde.
0: The uses,
1: pour coup ça yo capable faire donc la n'a bon approche hybride tout
0: we'll,
1: en ligne
0: we'll have an online approach too,
1: donc cela veut dire l'école a fonctionné en présentiel et en ligne
0: on site and online
1: donc ça va le faire
0: what will happen
1: si yon ti moun l'école là
0: if a child is in school
1: yon déblosay pété
0: and a ruckus breaks out
1: pays a
0: in the country
1: pays l'autre.
0: The country is locked. No child can go to school.
1: Aussi longtemps que Timoun sa gen accès avec internet,
0: as long as the child has access
1: l'école
0: to internet,
1: continue.
0: School continues.
1: Est-ce qu'on
0: a même?
1: Donc c'est un peu ça.
0: That's
1: si Timoun sa voyage tout là, long l'autre pays, parents déplacés, etc.
0: If the child travels and parents move out,
1: ça continue.
0: It will still continue.
1: Cinquième bagage.
0: The fifth thing.
1: L'école sa yo n'a pété yo avec yon prix très affordable.
0: We'll have affordable
1: donc,
0: prices for
1: donc,
0: the schools
1: donc,
0: too.
1: Donc, qui a la portée.
0: Which is
1: école anglaise en Haïti.
0: The English schools in Haiti.
1: Extrêmement cher.
0: Is extremely expensive.
1: École qui anglais qui a metté yon ti.
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1: Donc, nan recherche nou te fè, nou gade nou généralement, yo varie entre 700
0: they vary between 700
1: $1,500 par mois.
0: To $1,500 per month.
1: Entre 700 à 1500 dollars par
0: between
1: mois.
0: Between 700 to 1500.
1: Donc nous même l'école panouan.
0: So our school.
1: Libral, yon, libral beaucoup beaucoup plus bas et beaucoup plus abordable. Donc l'IPAP seulement réservé dans à haute classe.
0: It's not going to be reserved
1: mais
0: for the high class people.
1: Tout le monde qui est en classe moyenne.
0: Everyone in the middle class.
1: Capable et bien connecté dans l'école ça.
0: To those schools.
1: All right.
0: All right.
1: Donc, un bel applaudissement pour ça.
0: Let's give God a beautiful round of applause for that.
1: All right. Donc, ça, c'est pour GT Academy.
0: That's for the GT Academy.
1: OK. Que nous avons gagné.
0: That we'll have.
1: Deuxièmement.
0: Secondly.
1: Nous avons gagné GT University.
0: We'll have GT University.
1: All right. Donc, nous allons lancer l'université.
0: We're going to launch the university.
1: Université a bien 12 facultés.
0: There are 12 faculties that will be in.
1: Et si gamon ki la ki wè porte m'a pensé yo déjà comprendre pour que ça gagne 12 facultés.
0: You'll understand.
1: 12 écoles qui va communiquer à 12 potes. Est-ce qu'on avait main? Pour la former des étudiants pour chaque porte. Pour nous prendre au nom de
0: Jésus.
1: Alléluia.
0: Alléluia.
1: All right. La bien 12 écoles.
0: We'll have 12 schools.
1: Numéro 1.
0: Number 1.
1: Pour la porte de Lévis.
0: For the gate of Levi.
1: La bien école du ministère.
0: We'll have school of ministry.
1: Et de théologie appliquée.
0: And applied theology.
1: Remarquez, m'a dit école de théologie.
0: Notice I didn't say school of theology.
1: D'abord,
0: first,
1: me dit école du ministère.
0: I said school of ministry.
1: Ça veut dire
0: it means
1: à école pas nous qui a formé
0: our school that are training.
1: Des cadres.
0: The
1: pour le ministère,
0: il y aura
1: différents de l'école de théologie normale.
0: They'll be different from the normal theology schools.
1: Nous allons dans l'école de théologie normale.
0: I went to normal regular theology school.
1: Franchement, je peux dire c'est.
0: Frankly, I can tell you that.
1: Peut-être c'est 10% ça m'a étudié dans l'école de théologie m'a utilisé.
0: It's 10% of what I.
1: L'homme arrivé dans ministère.
0: When I got to ministry.
1: Me rends moins compte majorité bagay moi besoin dans ministère.
0: I realized majority of the things.
1: Moi pas étudié yo dans l'école
0: I
1: théologie.
0: I did not study them in theology school.
1: Dans l'école théologie,
0: m'apprendre
1: grec, hébreu,
0: Greek, Hebrew,
1: m'apprendre calbat, etc. Même pas m'apprendre comment pour m'organiser 40 jours.
0: But I didn't know how to organize the 40 days.
1: Est-ce que vous avez
0: are you with me?
1: M'apprendre comme
0: yet.
1: Donc pour m'apprendre.
0: For me to learn.
1: Par exemple, pour pour nous organiser 40 jours.
0: For us to organize a 40 days.
1: Pour nous organiser conférences organisées.
0: Or the conferences that we're organizing.
1: Nous obligé à faire une formation.
0: I had to get some training.
1: Dans ça y a event management.
0: And event management.
1: Donc gestion événementielle. I think that's how they call it in French. Donc cela veut dire nous obligé à prendre l'autre formation pour connaître comment ou organiser.
0: To know how to organize.
1: Un événement, une conférence, comment faire budget pour lui, comment faire, etc.
0: How to have a budget for it, etc.
1: On va t'apprendre gestion de projet.
0: I didn't know project management.
1: Tandis qu'on a ministère.
0: Yet in ministry.
1: Où fonctionner avec tout ça yo régulièrement.
0: On a regular basis.
1: Pas nécessairement une bonne formation en comptabilité.
0: Bon,
1: moi-même t'ai gagné chance de formation là-dedans.
0: She had a training.
1: Mais moun ki pa gagné. Donc, approche nous école du ministère là.
0: Our approach in the
1: nous bral enseigner moun bagay pratique les pasteurs
0: pastors,
1: capacité pratique pour les comment implanter yon l'église comment commencer l'église comment former leader comment lever comment font bon réunion
0: how to have a successful meeting
1: des moun qui pa connaît
0: some people don't know
1: faire yon bon réunion sur art
0: to have a good meeting is an art
1: Ou gen doit faire paquet réunion pas de grand rien.
0: You may have lots of meeting and not doing.
1: Parce que qu'on technique.
0: Because there's a technique to.
1: Lors faire des réunions.
0: When you're having meetings.
1: Dans une heure temps.
0: In one hour.
1: Pour qu'on soit bral dit.
0: To know what you're going to say.
1: À la fin des réunions comment bral fini.
0: How it's going to end.
1: Tandis que yon moun ki nan mission obligé faire réunion toute la journée.
0: Yes, somebody in ministry.
1: Mon pas jeune apprend.
0: But you never learn.
1: Comment préparer yon réunion.
0: How to prepare a meeting.
1: Comment faire yon réunion.
0: How to do a meeting.
1: Comment mener nos réunions.
0: How to lead a meeting.
1: Est-ce que n'avait même.
0: Are you with me?
1: Donc nous bral focaliser sur des choses pratiques.
0: We're going to focus on practical.
1: Au niveau spirituel.
0: At the spiritual level too.
1: Nous bral focaliser sur des choses pratiques.
0: We're going to focus on practical things.
1: Donc dans université
0: in the university.
1: N'a pas des choses formation dans sonorisation.
0: We're going to have training.
1: Formation dans éclairage.
0: Training and
1: formation dans caméra. Au niveau spirituel, comment prier pour les malades?
0: How to pray for the sick.
1: Comment faire counseling?
0: How to do counseling?
1: N'a pas des très pratique.
0: We're going to keep it very practical.
1: Comme nous disons. Est-ce que n'avait même?
0: Are you with me?
1: Donc n'a pas école du ministère.
0: We have ministry school.
1: Ça c'est pour porte de Lévi.
0: That's for the gate of Levi.
1: Pour porte de Ruben qui est la famille.
0: The gate of Levi, which is family.
1: Nous allons gagner école de développement de la famille et communautaire.
0: We're going to have school of agriculture and environmental science.
1: Pour porte d'Azer.
0: For the gate of Asher.
1: Dans l'université, on a une école d'agriculture et des sciences
0: environnementales.
1: Pour porte de Neftali,
0: la
1: gagne une école de créativité, d'innovation et d'intelligence artificielle. Pour porte d'Issacar, éducation. On a gagne une école des sciences de l'éducation.
0: And learning of sciences.
1: Pour Joseph,
0: for Joseph Gate.
1: On a gagne une école de médecine,
0: we have a school of medicine.
1: Et des sciences de la santé.
0: Health sciences.
1: Pour Dan,
0: for Dan,
1: qui est la justice, on a gagne une école de droit et de justice.
0: School of law and justice.
1: Pour Zabulon,
0: for the gate of Zabulon,
1: entrepreneuriat,
0: business.
1: On a gagne une école d'entrepreneuriat et de finance.
0: We have a school of business and finance.
1: Pour Siméon, qui urbanisation, la école des infrastructures,
0: for the gate of Simeon, school of
1: comment faire route,
0: and how to make highways,
1: comment, etc. Ingénieurs qui forment dans bagage électricité, développement urbain, etc.
0: Nous allons
1: focaliser système glow, système électricité, etc.
0: Water, electricity.
1: Pour porte de Benjamin,
0: for the gate of Benjamin,
1: nous avons école de sécurité,
0: we have school of security,
1: et de gestion des urgences,
0: and emergency management.
1: Pour Gad,
0: for the gate of Gad,
1: qui est pour lui avec défense,
0: having to do with defense.
1: Nous avons école de diplomatie et des affaires internationales,
0: school of diplomacy and international affairs.
1: Et finalement pour
0: finally,
1: Judas,
0: for the gate of Judah,
1: Kabbalah. Moun ki sa ti yo gen appel
0: producing those who
1: pour le service public,
0: for public service,
1: pour yo sénateur, pour yo magistrat,
0: mayor,
1: pour yo député,
0: deputies,
1: pour yo président. N'ap gen école de leadership public,
0: we'll have public
1: et de gouvernance.
0: Leadership and governance.
1: Alléluia.
0: Alléluia.
1: Donc l'université a bral gagner 12 l'école,
0: the university will have 12 schools
1: pour 12 ports,
0: for the 12 gates.
1: N'ap première école,
0: the first school,
1: nous allons commencer avec,
0: that we'll start with,
1: c'est école numéro 1,
0: school number one,
1: école du ministère et de théologie appliquée.
0: School of ministry.
1: Ça, c'est première l'école là, nous allons commencer avec.
0: That's the first school we're going to start with.
1: Donc, l'homme dit nous allons commencer avec.
0: When I say we're going to start with it,
1: ça veut dire nous en juin, ça veut dire dès janvier,
0: between starting January,
1: l'université a déjà ouvert.
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1: belle! On va commencer avec école de ministère et de théologie appliquée.
0: We'll start with school of ministry and applied theology.
1: NAP offrir associate degrees,
0: we'll offer
1: bachelor's
0: degrees,
1: and master's degrees.
0: Donc,
1: NAP est associé en art et théologie ministère.
0: Associate in art, theology, ministry.
1: N'ap gen baccalauréat,
0: we have bachelor's
1: SR et théologie ministère.
0: Arts and theology and ministry.
1: N'ap gen baccalauréat SR louange et musique.
0: We have bachelor's in art.
1: Ça veut dire moun ki besoin psalmiste.
0: That means those who want to be psalmists.
1: Moun ki besoin bon musicien chrétien.
0: Those who want to be Christian.
1: Yon psalmiste chrétien.
0: Christian psalmist.
1: Ou sans tout gain vocation pour chanter pour bon Dieu.
0: You feel you have the vocation to call.
1: Ou ap capable
0: prendre
1: formation l'école là.
0: You have a training in that.
1: Yon baccalauréat côté n'ap formé dans toute bagaille qu'on a besoin.
0: Bachelor's degree where be trained in.
1: Après ça n'ap gagne maîtrise.
0: And then we have a master's.
1: N'ap gagne maîtrise en leadership.
0: Master's in leadership.
1: Maîtrise SR en leadership chrétien.
0: Art and leadership.
1: Maîtrise en études bibliques.
0: And step Bible study.
1: Pour moun qui a besoin focaliser sur ça.
0: Those who want to focus.
1: Et finalement n'ap gagne maîtrise en divinité.
0: And master's in divinity.
1: Qui yon maîtrise de base,
0: which is
1: généralement pour diriger une église.
0: For you to lead
1: donc,
0: church.
1: Non, in Dans 12 facultés,
0: of the 12 schools,
1: première faculté,
0: the first school,
1: nous bral commencer avec,
0: we'll start with,
1: c'est bral à faculté ça.
0: Will be that one.
1: OK, donc cap faculté, cap école de théologie et de ministère appliqué.
0: Will be our
1: donc ça veut dire moun cap tande m cap intéressé. Tout à l'heure, m'bral bon lien, donc c'est lien numéro 40. Ou après t'as commencé, capable de commencer à enregistrer pour l'université et pour l'académie. Tout à l'heure, m'bral bon date pour chaque qui le chaque a commencé déjà tout. L'université a commencé janvier du volant.
0: The university will start in January, Lord willing.
1: All right. Troisième grande école.
0: The third big school.
1: Que nous bral commencer.
0: That will start.
1: C'est l'école de technologie.
0: Is the school of technology.
1: Nous rendons compte.
0: We've realized
1: université,
0: that the university
1: c'est formation sur 4 ans.
0: Is a 4-year training.
1: Voilà, bon, si c'est un master's ou sur 5 à 6 ans.
0: OK,
1: c'est formation sur 5 ans, 6 ans, 4 ans, 3 ans, etc. Nous rendons compte.
0: We've realized
1: que gen moun
0: that there are people
1: qui pap ka tann tout temps sa yo avant yo commencer travail.
0: Won't be able to wait for all these years.

0: rapidement
1: someone who needs a training
0: pour commencer travail.
1: For them to start working.
0: Donc école de technologie
1: the school of technology,
0: la dan,
1: within it,
0: nous bral bail bon bon neuf 10 n'a pas 10 certificats donc
1: gagne
0: 7 qui là mais 10 certificats raison que fait nous choisir ça yo
1: the reason why we selected those
0: c'est parce que nous gantan fait une étude de marché
1: is because we did a study on the market
0: et nous gantan wè qui demande qui gagne
1: and we saw the demand there is
0: sur le marché du travail
1: on the workforce
0: gen bagay yon moun ka apprendre jodi ya
1: there's some things that people learn today
0: moins que 1 an
1: in less than 1 year
0: lor gradué
1: when you graduate
0: ah, lorsque le certificat ça la main.
1: When you have that certificate.
0: Ou a fait 60,000 dollars, 70,000 dollars, 90,000 dollars, 100,000 dollars. Mais qu'a pour moins que 1 an.
1: It'll take you less than a year.
0: Donc nous faire recherche sur domaine ça yo.
1: We've done research on
0: et nous identifier 10 domaines.
1: And we've identified 10 fields.
0: Qu'a bon yon bon salaire.
1: They'll give you a great salary.
0: Sans qu'on pas passe un paquet de temps.
1: Without spending a whole lot of time.
0: Sans pas gagner tout temps ça l'école.
1: If you don't have a lot of time to
0: donc,
1: spend
0: n'a gagné au total de 10 certificats
1: there's
0: et 7 qui là
1: donc
0: moun ka vin l'école là
1: those who are coming to the school
0: ou ap kapab fè yon certificat
1: you'll be able to have a certificate
0: nan graphisme
1: graphic design
0: montage vidéo
1: video editing
0: marketing numérique
1: digital marketing
0: ok conceptualisation UX UI
1: UX UI design
0: développement web,
1: web development.
0: Ça c'est mon cap travail dans etc etc page internet,
1: internet pages,
0: cybersécurité,
1: cyber security,
0: ok et intelligence artificielle,
1: and artificial intelligence.
0: Ça veut dire élève ça yo a fait formation ça en 9 à 12 mois.
1: These students will be able to train between 9
0: entre
1: to 12
0: 9
1: months.
0: À 12 mois,
1: between 9 to 12 months,
0: wap capable gagner yon diplôme
1: you'll be able to have a diploma
0: ou bien yon pas bon diplôme ou capable gagner un certificat
1: you'll be able to have a certificate
0: qui permet tout travail
1: allowing you to go to work
0: mais ça ca belle
1: but what would be nice
0: le yon moun fin graduer dans l'école ça
1: after somebody graduates from that school
0: ou fin passer formation ça
1: you've gone through the training
0: nous même
1: we
0: nous bral bay tête nous le devoir
1: we'll give ourselves the duty the assignment
0: pendant l'école
1: that while you're in school
0: pour nous chercher travail pour
1: for us to look for the job for you
0: que aux États-Unis
1: whether you're in the US
0: que en Haïti
1: or in Haiti
0: que aux États-Unis que en Haïti
1: whether you're in the US
0: donc,
1: or Haiti
0: l'idée
1: the idea
0: c'est que tout étudiant qui sortit l'école nous yo
1: is all our students
0: les a gradué
1: by the time they're graduated
0: yo déjà gon travail
1: they already have a job
0: est-ce que là vraiment
1: are you with me
0: yeah. Raison qui fait nous choisir ça yo
1: the reason why we selected these
0: c'est parce que ça yo gain demande pour yo sur le marché du travail
1: there's a high demand for them on the market on the workforce
0: yo paye bien
1: they pay well
0: et en pile nan yo c'est travail qu'on capable faire à distance
1: many of them are jobs you could do at a distance
0: donc li pas mandé pour obliger là en présentiel yon côté pour le faire
1: it doesn't require that
0: donc c'est ça qui fait nous choisir ça
1: that's why we select
0: donc comme nous dit moun ka intéressé depuis pour nous yo capable commencer cliquer sur lien numéro 40
1: if you're interested starting
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1: there are 3 that we need
0: n'a bien gestion de projet
1: we have project management
0: n'a bien event management
1: we have event management
0: gestion événementiel n'a bien robotique également
1: as well.
0: Donc dans 9 l'idée c'est en 9 à 12 mois
1: the idea is from 9 to 12 months
0: formation
1: to give the training
0: qui ca permet tout travail
1: là
0: on va graduer
1: by the time you graduate
0: ou graduer avec un tout ton travail ça veut dire parmi étudiants nous gain en Haïti qui a gradué
1: among the graduate students we have in Haiti
0: le jour à graduer
1: the day you're graduating
0: ou doit à graduer ou doit à graduer
1: might be graduating
0: et puis ou gantan embauché
1: and already hired
0: à travailler pour une compagnie aux États-Unis
1: working for US company
0: et pendant même que ou en Haïti
1: even while you're in Haiti.
0: All right?
1: All right?
0: Donc nous acclamons le Seigneur pour cela.
1: Let's clap unto the Lord for that.
0: All right.
1: All right.
0: Accréditation.
1: Accreditation.
0: Très important.
1: It's very important.
0: Ou a besoin connait l'école nous yo.
1: You need to know our school.
0: GT University.
1: GT University
0: is fully accredited.
1: Ni accrédité pleinement.
0: Totalement accrédité.
1: Fully accredited.
0: Li accrédité par WASC Senior College University
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0: Commission
1: accredited by WASC Senior College and
0: Commission. Bam chou ki l'école WASC a accrédité.
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0: Anybody ever heard of Stanford University?
1: Est-ce que quelqu'un a entendu de Stanford?
0: Une université plus prestigieuse aux États-Unis.
1: So ça c'est
0: même corps qui a accrédité Stanford là.
1: The same core that
0: c'est lui même qui a accrédité
1: Stanford
0: nous.
1: Is the one that's accredited us.
0: UCLA

0: Anybody ever heard of them before? Okay. UCS, Berkeley.
1: UCS, Berkeley.
0: Those are some of the universities. Ça veut dire même corps qui accrédite l'université Sayo. C'est eux même qui accrédite GT University. And by God, je l'applaudis pour ça. All right. Conséquemment, étudiants qui viennent à l'université, qui appartiennent à l'université, financial aid est disponible. Ok, même gens avec toute autre université qui vont aller. Financial aid pour les gens qui vivent aux États-Unis. Donc, pas dit en Haïti, pasteur Greg te dit qu'on s'en a pas toute l'école là. Donc, pour
1: les
0: gens qui sont aux États-Unis et les pays qui sont connectés avec les États-Unis, ils sont capables de participer dans financial aid. Alléluia. Donc, il y a ça. Donc, tout l'autre bagage, tout l'autre programme qu'on connaît, Pell Grant,
1: all
0: Baca,
1: the other
0: etc.,
1: programs,
0: etc.
1: The grants,
0: tout
1: Pell grants,
0: disponible.
1: They'll be available.
0: All right, good. L'école là a gagné deux quartiers généraux.
1: The university will have two headquarters.
0: La grand quartier général aux États-Unis.
1: They will have a U.S. based headquarters, which will be right here.
0: Okay, et la grand quartier général en Haïti.
1: And we'll have a Haiti based
0: quartier général qui ici a.
1: The U.S.
0: Pour l'instant, la fête, c'est l'église là qui a servi quartier général pour Kounia. Nous connaissons, nous avons bâti, nous avons bâti propre building pal. Mais nous pouvons arriver là pour ici. Mais gloire à Dieu, nous gagnons assez de salles de classe dans building ça qui tout neuf, qui est équipé avec tout bagage. L'église là, là,
1: pour
0: le servir. Headquarter.
1: This church will be served as a headquarter.
0: Quartier général.
1: As a headquarter.
0: L'école là.
1: The school.
0: Ici.
1: Will be here.
0: Donc aux États-Unis.
1: In the United States.
0: La bon quartier général en Haïti.
1: It will be, have a headquarter in Haiti.
0: Donc quartier général pour en Haïti, hein.
1: Headquarter in Haiti.
0: Lui-même. Nous nous t'ai acheté un building pour lui.
1: We purchased a building.
0: Okay. Donc ça fait un bon petit temps.
1: It's been a while.
0: Que nous t'ai gagné. Can we find the picture? Ok, ça fait un bon petit temps que pendant COVID,
1: COVID
0: nous avons acheté un building quasiment neuf. Nous avons acheté donc soit regardé là,
1: so what you see here,
0: ça c'est un building quasiment neuf
1: building,
0: que nous avons acheté pour l'université qui t'attend jour à ouvert pour les ouvert. Can we find the other pictures? So we'll give you a little bit of an idea. So that's the building that you're looking at here. Yep. All right. So that's GT University. Ça c'est quartier général là en Haïti. Nous avons acheté le building ça pendant COVID là, comme nous dit. Et dès lors, quasiment neuf, nous avons acheté. Dès lors, Lila, il tape un projet ça. N'a seulement passé main là-dedans, parce que ça fait depuis 2021, on va commencer à 2021-2022. Nous avons acheté, il est fermé, n'a passé main sous lit, et puis nous partons. Donc, ça, c'est l'image
1: pour
0: regarder. On nous dit gloire. On nous dit gloire, gloire. On nous dit gloire, gloire, gloire. On nous dit gloire. Gloire, gloire. Gloire, gloire, gloire. Alléluia. Praise the Lord. Right? Donc ça lui-même, c'est lui-même qui va le servir de quartier général pour l'université en Haïti. Mais songez que l'université
1: va
0: être une université décentralisée. Donc cela veut dire dans le campus central qui est ici ou bien en Haïti,
1: il
0: y a des professeurs qui sont capables de dispenser des cours,
1: il
0: y a des élèves qui sont capables de venir, mais la majorité élèves vont le distribuer un peu partout en Haïti et à travers le monde. Donc, ça veut dire, nous avons gagné l'école qui a fonctionné là, dans le campus local Miami, et dans différents autres campus que nous gagnons, que c'est New York, Boston, etc., West Palm, différents côtés, tout côté nous gagnons campus qui est disponible 24 sur 24. Nous avons gagné une école qui a fonctionné, soit GT Academy, ou bien GT University, ou bien GT
1: Technology.
0: Donc, gagné l'école qui a gagné une, gagné l'école qui a gagné deux, il y a l'école qui a fait tout. Ça dépend de de place que vous gagnez. Mais objectif nous c'est que tout campus nous gagne qui disponible pour vous gagner au moins yon l'école qui fonctionne là-dedans au nom de Jésus de Nazareth. Alléluia. Gloire à Dieu. Hallelujah. Can we just thank the Lord for that for one? Forme-moi pour ton service.

0: Nous allons chanter chanson, Seigneur, mon âme soupire.
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0: Pendant la chanter chanson,
1: we sing it.
0: Can we put the register? Tout le monde.
1: Everyone.
0: OK, université.
1: The university.
0: A commencé.
1: Will begin.
0: En janvier.
1: In January.
0: Académie.
1: The academy.
0: L'a commencé année prochaine. Prochaine année académique.
1: Ça veut dire année prochaine
0: en août 2027. Donc l'on a commencé pour académie, école primaire là et secondaire là commencé. École de technologie, côté étudiant qui sorti là-dedans. Donc l'idée c'est pour tout sortir avec un travail. Au moins. C'est pendant l'école pour yon interview yon travail,
1: au moins pour
0: quelques travail interviewé yon, et pour
1: yon
0: bon parti sorti avec travail,
1: n'a
0: poussé pour janvier 2028 lui-même, parce que ça va demander pour nous faire contact avec un paquet de compagnies d'abord, donc pour nous assurer, pour nous connaître qui étudiant dans la compagnie. Donc janvier ça, l'université a commencé, août année prochaine.
1: Next August,
0: OK, école secondaire, primaire et secondaire, la commencé à l'académie. Après ça, école de technologie. On nous dit la fin année 2027, commencement année 2028. Mais qui ça nous va le faire? Tout le monde qui est intéressé dans l'école, ça, soit ils sont étudiants, ou intéressés comme un étudiant, ou bien ou intéressés comme un parent, ou bien ou intéressés comme un
1: sponsor.
0: Il y a des gens qui ne sont pas étudiants, ou qui ne sont pas parents, mais ou dit dans tout travail, ça va le faire. Bon, sponsoriser. Yon ti moun.
1: Let me sponsor a child, a
0: peut-être
1: student.
0: Pour le faire partie de l'université ça en Haïti. Parce que yon université, yon école, li gen yon kou. Sou bral bay qualité, il y a un kou. Est-ce qu'on avait même? Sou a vle bon professeur, il y a un kou à payer. Donc, ou même kap vle sponsoriser
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0: étudiant, ou capable faire ça tout. Donc, sou se yon étudiant, ou se yon parent,
1: your parent,
0: ou c'est yon sponsor,
1: if you're sponsor,
0: et pour ta ou intéressé dans sa fête là,
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1: sponsor
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l'abri. C'est yon l'école qui a fait en ligne et en présentiel. Ou même qui est en Haïti, ou même qui est aux États-Unis, ou même qui est New York, ou même qui est Santo Domingo.

0: Ou même qui est intéressé, continuez à cliquer sur le lien numéro 40 pour manifester intérêt. Pendant que nous enregistrons, songez que tout le monde qui a enregistré
1: n'est
0: pas nécessairement admis. Donc songez son école. Cela veut dire qu'il y a des critères d'admission. Mais tout le monde qui est intéressé est capable de faire nous connaître et nous bral. Nous allons mettre dans le processus d'admission du moment que vous satisfaites les critères. Ça va permettre que vous participez à l'école là, mais il y aura des critères. Au nom de Jésus de Nazareth. Donc, moi, content.
1: So I'm glad
0: à soir. Parce que ça fait longtemps. Nous t'a parlé de rêve ça. En tant qu'église. Nous t'ai dit joie que vous venez. Nous content parce que joie venir. Au nom de Jésus de Nazareth. Que bon Dieu permette nous former des cœurs. Des âmes. Des citoyens. Dans la nation. Et du royaume de Dieu. Pour sa gloire. 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
1: Gloire,
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0: 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On nous levez campé. Levez campé à l'air. Tout le monde m'a demandé de lever enveloppe de Salomon.
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0: By the way, tout impact ça yo.
1: All these impacts
0: nous fait yo.
1: That we've made.
0: Parce qu'on campé avec ministère.
1: We do it because you studied.
0: Alléluia.
1: Alléluia.
0: Impact ça yo fait. C'est pas parce que seulement on a prié.
1: It's not only because we're praying.
0: Mais c'est parce que on campé avec ministère là.
1: On
0: croit dans vision.
1: You believe in the vision.
0: Au nom de Jésus de Nazareth.
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0: Et ça permet nous faire de grands impacts pour Dieu. Et nous déclarer nous commencer faire impact.
1: We've just started making impact.
0: Nous fait commencer faire impact.
1: We've just started to make
0: 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Au nom de Jésus de Nazareth. Levez mes mains en l'air. Ou même qui gagne enveloppe de Salomon, levez. Ou même qui la caille ou levez au nom de Jésus. Ma baille 2 minutes. Et puis je vais prier sur
1: vous.
0: Et puis je vais bénédiction. Demain soir,
1: nous
0: allons une soirée spéciale.
1: Alléluia,
0: très important. Alléluia. Donc demain soir, nous allons spécial. Et dimanche soir, tout va être très spécial. Dimanche soir, je vais prier pour tout le monde qui est dans le business.
1: Combien
0: de monde qui est d'accord avec ça?
1: Je
0: vais prier pour tout le monde qui est en business. Monsieur, je ne vais pas nous faire jalousie, non?
1: Man, don't be jealous now.
0: Mais je vais prier spécial pour les femmes qui sont dans le business.
1: Special prayer for women.
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1: for
0: Je vais prier pour tout le monde.
1: I'm going to pray for everyone.
0: Mais nous allons prier. Demain soir, nous allons prier. Pour Haïti et la nation haïtienne.
1: For Haiti and the Haitian
0: nation. Donc, on sait ce passer dans la nation.
1: You know what's happening right now.
0: Donc, demain soir, nous allons prier pour ça.
1: Tomorrow night, we'll pray for that.
0: Nous connaissons un tribunal qui peut passer tout tribunal.
1: There's a higher Supreme Court than
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0: ou même qu'à présenter l'offrande, vous cliquez sur lien numéro 2.
1: D'abord
0: 2 minutes, et puis nous allons avoir bénédiction. 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

0: 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Merci parce qu'on a nos chances. Pour nous contribuer à ton œuvre et à ton travail. Pour nous impacter des vies pour
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0: Non seulement sur le plan spirituel, mais sur différents autres plans. 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
0: 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En avance, on fait ça rapidement. Mon qui est en ligne, cliquez sur le lien numéro 2. 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Allons faire ça. Au nom de Jésus de Nazareth. 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
0: 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Tout le monde qui n'apporte éducation, je dis ma forte prière spéciale pour vous, dernière prière. 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
1: I thank you.
0: Pour toutes frères et sœurs.
1: For all our brothers and sisters.
0: Pour toutes ces enfants de la maison.
1: For all the children of the house.
0: Qui travaillent.
1: Who are working.
0: Dans la porte d'éducation.
1: In the gate of education.
0: Une porte qui tellement dit. Important.
1: A gate that is so important
0: pour développement yon nation,
1: for the development of a nation,
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1: development of a community.
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1: that came from on high.
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1: give them intelligence,
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1: whatever campus they're in,
0: qui sorti d'en haut,
1: that came from on high.
0: Pour la vie yon bon papa,
1: so that their lives, Father,
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0: rencontrer avec
1: the students they meet
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0: de Nazareth.
1: Of Nazareth.
0: Bayo non seulement connaissance,
1: give them not only knowledge,
0: mais bayo sagesse,
1: but give them wisdom,
0: pour yo partager avec
1: petit.
2: Quand
1: with
2: je
1: children,
2: suis abandonné, maltraité, découragé,
0: amen.
2: J'écoute tout.
0: Soyez bénis.
2: Oh
0: Dieu bénis nous.
1: May God bless you.
0: Amen. Au nom de Jésus. On a besoin de prière personnelle qui va venir devant. Que la paix de Dieu, que la grâce de Dieu, que la bénédiction de Dieu qui surpasse toute intelligence des hommes, garde vos cœurs et vos pensées dès ce soir pour toute l'éternité. Allez en paix. Monde qui besoin. Alléluia. On qui besoin prière personnelle ou capable de devant.
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0: avec.
1: We'll have a chance to pray with.
0: Alléluia.
1: Alléluia.
0: Thank you Jesus.
1: Merci,
0: ou même cap signer pour l'école.
1: If you're signing up for the school,
0: soit pour académie, hein,
1: either for the academy,
0: ou bien université,
1: or the university,
0: ou bien école de technologie. Cliquez sur lien numéro 40.
1: Click on link 30.
0: Lien numéro 40.
1: Link 40.
0: Lien numéro 40.
1: Number 40.
0: Ou même qui est intéressé,
1: if you're interested,
0: dans l'école là ou bien école
1: school,
0: de technologie,
1: or the school of technology,
0: ou bien académie,
1: or the school of technology,
0: de maternelle jusqu'à la philo,
1: from
0: ou bien from K to 12. Donc, on est capable d'avancer le vent, on est capable de cliquer sur l'information.

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Dieu. Moi, barrer tout esprit de doute qui ne fait pas qu'à répondre à l'appel de Dieu. Moi, barrer tout esprit d'incrédulité

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2: in your hand.
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2: We're going to pray this last prayer.
0: Avec offrande dans la main.
2: With your offering in your hand.
0: Dernière grande prière ça.
2: This last prayer.
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2: So take your envelope now.
0: Au nom de Jésus de Nazareth.
2: In the name of Jesus of Nazareth.
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0: Enveloppe pour offrande régulière.
2: Your regular offering
0: 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Ou bien enveloppe pour offrande de Salomon.
2: Or your Solomon offering
0: envelope. Enveloppe pour offrande régulière.
2: Your regular offering envelope.
0: Avec offrande de Salomon.
2: Or your Solomon offering envelope.
0: Minute, na minute.
2: One minute right now.
0: Prépare offrande devant l'Éternel.
2: Prepare your offering unto the Lord.
0: Au nom de Jésus de Nazareth.
2: In the name of Jesus of Nazareth.
0: Fais ça kounya rapidement.
2: Right now and quickly.
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0: Assoyez pendant vous mettez offrande.
2: Tonight while you're setting your offering.
0: Ah, vous présentez offrande régulière ou offrande de Salomon.
2: Your regular or your Solomon offering.
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0: À bonne minute pour faire ça.
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0: Et puis nous allons rentrer dans la prière pour faire dernière grande prière ça.
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0: 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Ou même qui en ligne pas rater prière de minuit.
3: Online, don't miss the midnight prayer.
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0: Tout présenter offrande de Salomon à l'Éternel.
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3: The Lord told David.
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3: God will remember
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0: Donc projeté sous écran.
3: That you see on your screen.
0: Ou qu'a utilisé compte Soge Bank.
3: You could use a Soge Bank account.
0: Si montant trop pour faire sous mon cash.
3: If the amount too much on
0: compte Soge Bank.
3: You could do it through Soge Bank account.
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0: Présenter offrande de Salomon à l'Éternel.
3: And present your Solomon offering unto the Lord.
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3: Sur lien
0: numéro 2.
3: Click on link number 2.
0: Et présenter offrande
3: and present your
0: de
3: offering
0: Salomon,
3: a Solomon
0: à l'Éternel des armées.
3: Of hosts.
0: Donc, à nous faire ça là.
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3: I'll give you a few minutes.
0: Et puis nous allons prier.
3: And we will pray.
0: Nous allons faire dernière prière ça.
3: We'll pray this last prayer.
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3: For tonight in the
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3: name
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3: of Jesus.
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0: nous fait ça rapidement.
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3: 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On
0: nous fait ça rapidement.
3: Do it quickly.
0: Et puis nous allons prier sous offrande ça. À l'Éternel des armées. Au nom de Jésus de Nazareth.
3: In the name of Jesus of Nazareth.
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0: de Jésus.
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0: esprit démoniaque t'a fait piller. 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

0: vivre afin qu'on puisse pour soi. 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
1: He noticed that no one in his family ever
0: traveled. Tout monde qu'à l'ambassade prend refus.
1: Everyone who goes to the embassy, they get denied.
0: Donc monsieur décidé pour l'entrée dans le jeûne.
1: And he decided to go into fasting.
0: Monsieur entré dans le temps de jeûne.
2: 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Wow.
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0: Il gardait le well à l'ambassade.
1: And it's a time of fasting, and at night he saw himself in an embassy.
0: Et là, il arrivait devant l'ambassade là.
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1: so,
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1: There in the family for hundreds of years.
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1: two weeks later,
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1: And they said you have a visa.
0: Monsieur visa pas été bloqué pour la Suisse et puis pour la France.
1: His visa was blocked from France or Switzerland.
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0: recevions un appel d'ambassade de France.
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1: And they asked for forgiveness. 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
1: Because it's definitely qualified for visa.
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1: And then he found his visa.
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1: relève.
0: Et il bat le visa.
1: And gave him a visa.
0: Monsieur était bloqué pendant longtemps.
1: He was blocked for many years.
0: En d'autres termes, il était une force anti-progrès.
1: In other words, he had an anti-progress force that blocked him.
0: Mais à travers le jeûne,
1: but through fasting
0: et la prière,
1: and prayer,
0: il était débloqué pour ça.
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0: soi, où elle fait quelques prières.
1: Tonight you're going to pray some prayers.
0: Pendant où elle fait prière, yo concentré.
1: While you're going to pray these prayers, concentrate.
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1: I declare all the files
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0: qui bloqué,
1: all the files
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1: You're going to see them unblocked.
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1: In Jesus' name of Nazareth.
0: Ou bral jouir en avril.
1: You're going to enjoy them in
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1: April,
0: depuis à soir,
1: il y
0: a quand on commence à débloquer dans le monde spirituel.
1: In the spiritual realm.
0: 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Dis joug anti-progrès, pété, joug anti-progrès, tombé.
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0: 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Tout joug anti-progrès tombé. Tout joug blocage tombé. 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Tout joug anti-succès tombé. Tout joug anti-voyager tombé. Tout joug anti-passeport tombé. Tout joug anti-visa tombé. Tout
1: joug
0: anti-promotion tombé.
1: Tout joug
0: qui va même avancer tombé.
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0: maintenant, marchez maintenant, marchez maintenant, marchez maintenant, marchez maintenant, marchez maintenant, marchez maintenant, marchez maintenant, marchez maintenant. Marchez maintenant, marchez. 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
1: In Jesus' name.
0: Première prière de la fin sous Deutéronome 2.
1: First prayer is the verse 20. Deuteronomy 2, verse 20.
0: Deutéronome 2, verset 20.
1: Deuteronomy 2, verse 20.
0: Il dit, ce pays passait pour un pays de Réphaïm. Des Réphaïm y habitaient auparavant. Les Ammonites les appelaient Zanzoumim. Ce pays était aussi appelé un pays de Réphaïm. Les Réphaïm, c'était des géants. Les Réphaïm, c'était progéniture de anges déchus que vous étiez. Et puis la Bible dit pays que l'Éternel t'a gagné pour Israël.
1: The country that God had for Israel.
0: Progéniture ange déchu ça eux.
1: The descendants of these fallen angels.
0: Ils ont occupé pays.
1: They occupied that country.
0: Ils ont pris contrôle pays.
1: They took control of that country.
0: En d'autres termes, Baka.
1: In other words, the demons.
0: Baka.
1: The demons.
0: T'es dominé au héritage.
1: He had dominated the inheritance of God's people, the demons.
0: They dominated héritage peuple bon Dieu.
1: They dominated the people of God's inheritance.
0: Héritage c'est pour vous que vous
1: avez. There's some inheritance that are yours.
0: Grâce c'est pour vous.
1: There's some grace that are yours.
0: Des bénédictions c'est pour vous.
1: There's some blessings that are yours.
0: Mais des Réphaïm qui chita sur vous.
1: Réphaïms that are sitting on them.
0: Des géants qui chita sur vous.
1: There are giants sitting on them.
0: Des Baka qui chita sur vous.
1: There are demons sitting on them.
0: Pour capable entrer dans héritage.
1: In order to go into inheritance. You have to pluck
0: dans la prière.
1: In prayer.
0: Donc c'est ça que nous allons faire première prière ça.
1: That's why we're going to pray the same, the first prayer tonight.
0: Dégagez, concentrez-vous.
1: Focus.
0: Parce que pendant que faire prière ça,
1: while you're praying these prayers,
0: pas le juste répéter.
1: I don't want you to just repeat.
0: Dans l'esprit,
1: in your mind,
0: t'allez mon focus sur son problème.
1: I want you to focus on the problem.
0: Dans l'esprit,
1: in your spirit,
0: t'allez mon focus sur problème.
1: I want you to focus on the problem.
0: Bien particulier.
1: Real specific.
0: Pour connaître qui côté on va déloger.
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0: 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Qui héritage? Qui héritage?
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0: 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Depuis en l'air, on va placer force démoniaque. 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
0: Dans mois d'avril 2022.
1: In the month of April of 2022.
0: L'Éternel va restaurer.
1: The Lord will restore.
0: Toute sa criquette qui a été mangée.
1: Everything that the crickets had stolen.
0: Joël 2 verset 24 dit.
1: Joel 2 verse 24 says.
0: Je vous remplacerai les années.
1: I will replace the years.
0: Qu'ont dévoré les sauterelles.
1: That the cankerworms.
0: Je vous remplacerai les années.
1: I will replace the years.
0: Qu'ont dévoré les sauterelles. Les sauterelles ça.
1: That the crickets.
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1: In the month of April 2022.
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0: lunatique.
3: For he is a lunatic.
0: Il est lunatique.
3: He is lunatic.
0: Et il souffre cruellement.
3: And he suffers
0: cruelly. Il est lunatique.
3: He is lunatic.
0: Qui ça lunatique?
3: What is a lunatic?
0: Yon lunatique.
3: A lunatic.
0: C'est yon moun ki gon maladie ki prend chaque temps gen pleine lune.
3: Is someone who has a sickness that comes over them.
0: Chaque temps gen pleine lune.
3: Whenever there's full moon.
0: Ça veut dire gon démon.
3: That means there's a demon.
0: Parce que sou gade nan texte ça après Jésus t'a chassé démon.
3: If you look in the text,
0: mais son démon qui marchait avec le cycle de la lune.
3: But it's a demon that walks with the cycle of the moon.
0: Chaque temps gen pleine lune.
3: Every time there's a full moon.
0: Li manifeste.
3: It manifests.
0: Yon rele lion lunatique.
3: They call it a lunatic.
0: Et puis nom nan vin côté Jésus dit petit moi a souffri depuis la petit.
3: Man came to Jesus, he says, my son's been suffering from a long time.
0: Avec un esprit
3: with a spirit
0: qui attaque le chaque temps qui est plein de lune.
3: That attacks him at full moon.
0: Pour jusqu'à présent, yo dit ça.
3: Until now, they tell me this.
0: Mon cap travaille dans l'hôpital, sœur, Katia à l'hôpital. Mais quel l'autre nurse qui dit ça?
3: They're the nurses that tell
0: de
3: me.
0: De pouvoir qu'il plein de lune.
3: Whenever there's a full moon.
0: L'hôpital psychiatrique.
3: The psychiatric hospital.
0: Où est mon a fini pas pile pas paquet.
3: People are being admitted
0: de
3: by
0: pouvoir qu'il plein de lune.
3: And there's a full moon.
0: Parce que conseil de démons qui fonctionne avec cycle de la lune.
3: Because there are demons that function with the cycle of the moon.
0: Conseil de démons qui cyclique.
3: There are demons that are cyclical. Mm-hmm.
0: Des démons qui fonctionnent avec cycle.
3: There are demons that function with cycles.
0: Des problèmes qui cyclique.
3: There are problems that are cyclical.
0: Yon lunatique ça veut dire problème n'apparaît chaque 30 jours.
3: A lunatic is a problem that comes every 30
0: days.
3: Des
0: gens qui ont problème chaque 30 jours.
3: And some people have problems every 30
0: problème
3: days.
0: Chaque 3 mois.
3: Some people have problems every 3 months.
0: Des gens qui ont problème chaque mois de mars.
3: Somebody may have problem every month of March.
0: Chaque mois de mars, c'est pour aller en prison.
3: There are some people every March they go to prison.
0: Gon famille te connaît chaque mois de novembre, c'est pour yo font discussion déblosa effet pour mariage à sortir pour le craser.
3: There's a family every November that marriage is about to be breaking apart.
0: C'est chaque mois de mars.
3: Some people it's every March.
0: C'est chaque mois de janvier.
3: Some people it's every January.
0: Ça yo c'est démons cycliques.
3: Those are cyclical demons.
0: C'est problèmes cycliques.
3: Those are cyclical problems.
0: Ça ça veut dire.
3: What does it mean?
0: Ça veut dire dans le monde infernal.
3: It means in the spirit of
0: Satan le diable.
3: Satan the devil
0: inscrit nom sur un calendrier.
3: Registers your name in his calendar.
0: Et puis il dit chaque temps date ça arrive.
3: Says, every time that date shows up.
0: Bye, monsieur problème.
3: Give him problems.
0: Chaque temps date ça arrive.
3: Every time that date shows up.
0: C'est pour le gain asthma.
3: He has to have that asthma.
0: Chaque temps date ça arrive.
3: Every time that date shows up.
0: Attaque foyer.
3: Attack that family.
0: Chaque temps date ça arrive.
3: Every time that time comes.
0: Fait petit la vie comme un fou.
3: Make the child lunatic.
0: Assoir.

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marié ça. Combien de monde qui croit qu'ils ne pas parler en vain? Combien de monde qui croit la prière du juste a une grande efficacité? 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
2: La Bible dit reconnaissez.
1: The Bible says knowing.
2: Que ce sont ceux qui ont la foi.
1: That those who have faith.
2: Qui sont fils d'Abraham.
1: They are the sons of Abraham.
2: Reconnaissez.
1: Knowing.
2: Que ce sont ceux qui ont la foi qui sont fils
1: d'Abraham.
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2: en Jésus
1: in Jesus,
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1: The Bible calls us sons of Abraham.
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1: you and I,
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3: Quand je suis abandonné, maltraité, découragé, humilié, je suis toujours.
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1: And pray by faith.
2: Parce que la manifester dans la vie.
1: It will manifest in your life.
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1: The Lord told Abraham.
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0: 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Genèse chapitre 13 verset 5 et 6. Genèse chapitre 13 verset 5 et 6. La Bible dit l'eau.
2: The Bible says locked.
0: L'eau voyageait. Ou bien en créole, c'est ça? Ok. L'eau hein? Voyageait avec Abraham et avait aussi des brebis, des bœufs et des tentes. Et la Bible dit la contrée était insuffisante pour qu'ils demeurassent ensemble.
2: That they might dwell together.
0: 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Elle va être suffisante, mais elle a trop français pour moi.
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0: 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Au nom de Jésus, je n'ai ni argent ni or, mais ce que j'ai, je te le donne. 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
1: Yes, in my leg.
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0: 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How do you explain you moving your foot now?
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faire encore. 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

tes chances à, qui tes chances à pénétrer. 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Qui t'a pénétré. 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Fais-le encore, il guérit le cancer déjà. Et encore. Et encore, il veut nous toucher ce qu'on a déjà. Pas de raison, pas de raison, pas de raison pour appeler. 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Fais-le encore. Hier, aujourd'hui. Éternellement, qu'on restaure matrice.

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C'est la mort et la mort et la mort. 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

nous miracle documenté. 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

0: Hier aujourd'hui, pas de marchand de chasse, vous sentez foi. 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
0: 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On met l'être dans le fond de ma vie. 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
0: 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Fais-le encore.

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0: 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Balle éternel, un applaudissement pour lui pendant la pluie. 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
3: Quand je suis abandonné, soir, maltraité, découragé, humilié, j'écoute toujours.
1: 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Pendant que je suis à terre. 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Il faut comme la même longueur, mais il n'y a pas la même longueur avant de prier pour moi. Il vient un petit peu long. 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
2: 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Que
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2: on peut remarquer que la Bible pas présenté la pauvreté comme une bénédiction.
3: You notice that the Bible does not present poverty as a blessing.
2: La pauvreté, la Bible présente elle comme une malédiction.
3: The Bible presents poverty as a curse.
2: La pauvreté, c'est pas une bénédiction.
3: Poverty is not a blessing.
2: C'est une malédiction.
3: It's a curse.
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2: il n'a pas créé Adam pauvre.
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2: non seulement
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2: Bon Dieu t'a créé Adam dans l'abondance.
3: Not only did God create Adam in abundance.
2: On va regarder dans le livre de la Genèse, ou après bon Dieu dit qu'on ça puis bon lot qui t'a gagné c'était dans le jardin d'Éden.
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3: When Adam was created, he found gold.
2: Est-ce que
3: gold
2: bon Dieu
3: était
2: intention pour créer monde pauvre?
3: Do you see that God had the intention to create
2: non seulement
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2: monsieur manger.
3: Not only did he give
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3: him food.
2: Mais là dit qu'on sa côté monsieur était là c'est là que t'a gagné pi bon lot sous la terre.
3: Where he lived, that's where the purest gold
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3: earth.
2: Ça dit depuis les Adam levé, il joint l'or tout autour de lui.
3: From the time Adam grew up, he found gold all
2: bon
3: around him.
2: Bon Dieu pas créé l'homme dans la pauvreté.
3: God did not create man.
2: Il crée l'homme dans l'abondance.
3: He created man in abundance.
2: On nous dit abondance.
3: Say abundance.
2: On nous dit abondance.
3: Say abundance.
2: On nous dit abondance.
3: Say abundance.
2: Quand est la pauvreté entrée dans le monde?
3: When did poverty come into the world?
2: C'est lorsque Adam péchait.
3: It's after Adam sinned.
4: Et
2: puis qui ça bon Dieu dit Adam, il dit le sol sera maudit.
3: God said the soil would be cursed.
2: Maudit.
3: Cursed.
2: À cause de toi.
3: Because of you.
2: Et c'est à la sueur de ton front.
3: It is with the sweat of your brow.
2: Qu'on va le manger.
3: That you will eat.
2: C'est là pauvreté entrée.
3: That's when poverty came
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3: What did God call it?
2: Bon Dieu relève yon malédiction.
3: God called it a curse.
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3: What is poverty?
2: Son malédiction.
3: It's a curse.
2: Pas gagné. Donc cela veut dire prédicateur qui a fait éloge pauvreté.
3: There are preachers that are
2: pasteur qui a fait éloge pauvreté.
3: Pastors who are praising poverty.
2: Il a pris la Bible tête en bas.
3: They're reading the Bible upside down.
2: Ou pas même besoin de lire toute la Bible.
3: You don't need to read the whole Bible.
2: Seulement lire trois premiers chapitres dans Genèse.
3: Just read the first three chapters in Genesis.
2: Et vous avez remarqué que la pauvreté l'y entrée comme une malédiction après le péché.
3: And you'll see that poverty came as a
2: dans
3: curse
2: Genèse,
3: after sin.
2: Dans Deutéronome chapitre 28.
3: In Deuteronomy 28.
2: La Bible a une liste de bénédictions

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2: 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Bonjour, bonsoir. 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Il dit, l'Éternel est ma lumière et mon salut. De qui aurais-je crainte? L'Éternel est le soutien de ma vie. De qui aurais-je peur? Quand des méchants s'avancent contre moi pour dévorer ma chair, ce sont mes persécuteurs et mes ennemis qui chancellent et tombent. Si une armée se campait contre moi, mon cœur n'aurait aucune crainte. Si une guerre s'élevait contre moi, je serais malgré cela plein de confiance. Je demande à l'Éternel une chose que je désire ardemment. Je voudrais habiter toute ma vie dans la maison de l'Éternel pour contempler la magnificence de l'Éternel et pour admirer son temple. Car il me protégera dans son tabernacle au jour du malheur. Il me cachera sous l'abri de sa tente. Il me lèvera sur un rocher. Et déjà ma tête s'élève sur mes ennemis qui m'entourent. J'offrirai des sacrifices dans sa tente au son de la trompette. Je chanterai, je célébrerai l'Éternel. Éternel, écoute ma voix, je t'invoque. Aie pitié de moi, exauce-moi. Mon cœur dit de ta part, cherchez ma face. Je cherche ta face, ô Éternel. Ne me cache point ta face. Ne repousse pas avec colère ton serviteur. Tu es mon secours. Ne me laisse pas. Ne m'abandonne pas, Dieu de mon salut. Car mon père et ma mère m'abandonnent, mais l'Éternel me recueillera. Éternel, enseigne-moi ta voie. Conduis-moi dans le sentier de la droiture à cause de mes ennemis. Ne me livre pas au bon plaisir de mes adversaires, car ils se lèvent contre moi de faux témoins et des gens qui ne respirent que la violence. Oh, si je n'étais pas sûr de voir la bonté de l'Éternel sur la terre des vivants. Espère en l'Éternel, fortifie-toi, que ton cœur s'affermisse. Espère en l'Éternel. Alléluia, fortifie-toi, et que ton cœur s'affermisse. Espère en l'Éternel. 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
2: Oui, nous adorons. 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

0: 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Psaume 90, verset 17, il dit que la grâce de l'Éternel, notre Dieu, soit sur nous. Affermis l'ouvrage de nos mains. Oui, affermis l'ouvrage de nos mains. Alléluia. 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En créole, il dit Seigneur, bon Dieu, nous, pas suspendre nos faveurs, fais-nous réussir dans tout ce que nous avons fait. Oui, fais-nous réussir dans tout ce qu'on a fait. Alléluia. 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
0: 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Psaume 27, je dis, verset 3. 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
2: 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Ensemble, on va continuer le voile dans la prière. Amen. On fait ça aujourd'hui. 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On a prié ensemble dans le nom précieux de Jésus-Christ. Psaume 27, matin, verset 3. Il dit, si une armée se campait contre moi, mon cœur n'aurait aucune crainte. Si une guerre s'élevait contre moi, je serais malgré cela plein de confiance. Si une armée...
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2: Je serais malgré cela plein de confiance. Samson dit, malgré tout, m'a toujours eu confiance dans bon Dieu. 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
2: 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Accepter Jotia comme sauveur et comme maître. Accepter Jésus-Christ facile comme ABC. A, admettre qu'on est pécheur. B, reconnaître que Jésus-Christ vient mourir pour nous sur le bois du calvaire. Et C, remettre Jésus la vie au tout entier. On peut vite répéter prière ça après. 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Du Seigneur Jésus. Matin, moi reconnaître moi c'est un pécheur. Et comme un pécheur, moi besoin d'un sauveur. Et je dis à moi croire que Jésus-Christ est venu mourir pour moi sur le bois du calvaire pour sauver la vie. Je dis à moi prendre décision. M'accepter comme sauveur moi. M'accepter comme maître. Écris nom dans le livre de vie pour ne pas jamais effacer encore. Scellez accès d'esprit. Utilisez la caillou jusqu'à ce qu'on retourne. Jusqu'à ce qu'on retourne. Et maintenant, moi renoncer à tout contrat. 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

0: Dieu, nous lever avec mon cœur content, Seigneur Papa. Vous prenez le nom écrit dans le livre de vie.
1: Nous
0: lever avec mon cœur content,
1: Papa.
0: C'est pas nous seulement pour le ciel, Papa.
1: Alléluia.
0: Mais nous déclarer moi et ma maison, nous servirons l'éternel. Maintenant, nous levons en cœur content, Seigneur. Que nous pas pour compte nous.
1: Maintenant,
0: nous levons en cœur content, Seigneur. Nous avons le Père, le Fils, le Saint-Esprit autour de nous-mêmes. Maintenant, nous levons en cœur content, Seigneur,
1: Dieu, Papa.
0: Corrélez-nous,
1: pitié.
0: Maintenant, nous levons en cœur content,
1: Seigneur.
0: Que nous ayons la santé, Papa.
1: Maintenant,
0: nous levons en cœur content, Seigneur.
1: Nous
0: avons ouvert bouche.
1: Maintenant,
0: nous levons en cœur content, Seigneur.
1: Nous
0: battons nous devant, Seigneur.
1: Maintenant,
0: nous levons en cœur content,
1: Papa.
0: Nous cachons nous devant. Maintenant,
1: nous
0: levons en cœur content, Seigneur.
1: Que
0: c'est vous-même que n'a pas adoré.
1: Nous
0: ne pas adorer pour
1: nous pas adorer
0: pour
1: nous matin.
0: Nous ne pas adorer pour
1: nous
0: adorer
1: matin.
0: Nous ne pas adorer la lune matin.
1: Nous
0: ne
1: pas adorer trois matin.
0: Nous ne pas adorer
1: soleil
0: matin.
1: Nous
0: papa
1: adorer
0: le front
1: matin.
0: Mais n'a pas adoré le Dieu
1: de Dieu. Nous
0: papa nous levons en cœur content.
1: Nous levons en cœur content.
0: Et c'est vous-même seulement que t'es capable.
1: C'est vous-même seulement
0: que t'es capable. C'est vous-même seulement que t'es capable.
1: C'est vous-même seulement
0: que t'es capable.
1: Merci pour la vie,
0: merci pour la vie,
1: papa.
0: Merci pour la vie éternelle.
1: Merci pour la vie éternelle.
0: Merci pour
1: cœur content.
0: Que n'a pas réjoui dans la présence
1: de Dieu.
0: Que n'a pas réjoui dans la présence
1: de Dieu.
0: Que n'a pas réjoui
2: Nous pouvons respirer bien, Seigneur.
1: Yes, Lord.
2: N'a pas exalté,
1: oh, n'a pas exalté, oh, Seigneur.
2: Nous sommes capables de respirer bien, Seigneur.
1: N'a pas exalté.
2: N'a pas vos gloires, ma terre.
1: N'a pas vos gloires, ma terre.
2: Connaissant que si nous yeux nous fermons,
1: yes,
2: n'a pas l'embras, oh, Seigneur.
1: Oh,
3: n'a pas exalté, oh, Seigneur. N'a pas exalté, oh, Seigneur.
2: N'a pas exalté, oh, Seigneur.
3: N'a pas exalté, oh, Seigneur.
2: N'a pas exalté, oh, Seigneur.
1: N'a pas exalté, oh, Seigneur.
2: Parce que c'est le seul vrai Dieu.
1: C'est le seul vrai Dieu.
2: N'a vous merci, ma terre.
1: N'a vous merci,
2: parce que mettez-nous parmi vous qui sauvez. Nous remercions, Seigneur. Merci de nous attendre,
1: Merci
2: de ce que bouche nous fend.
1: Merci
2: de nous capables parler.
1: Merci
2: de glorifier nos matins.
1: Nous glorifions
2: nos matins, Seigneur.
1: Nous
2: pédons
1: merci,
2: Seigneur. Merci pour que nous capables
1: battre, Seigneur.
2: Merci, c'est pas nos machines, nous y en apprécions.
1: Merci, Seigneur.
2: Sans grâce que lié, Seigneur.
1: Sans grâce, Seigneur.
2: Sans privilège que lié.
1: Sans privilège, Seigneur.
2: Nous merci, Seigneur.
1: Nous te remercions, Seigneur.
2: Pour nous ça, Seigneur.
1: Nous te remercions.
2: C'est grâce là, Seigneur.
1: Merci, Seigneur.
2: C'est grâce au Seigneur.
1: C'est grâce à
2: nous
1: vous, Seigneur.
2: Merci, Papa.
1: Merci, Seigneur.
2: Est-ce que mettez-nous dans l'évangile?
1: Mettez-nous
2: dans l'évangile. Merci, Seigneur.
1: Merci, Seigneur.
2: Nous adorer ou
1: vous-même
2: que le seul vrai Dieu.
1: Même que le seul vrai Dieu.
2: Où c'est le Dieu tout-puissant?
1: Où c'est le Dieu tout-puissant?
2: Où c'est l'Alpha?
1: Où c'est l'Alpha?
2: Où c'est l'Oméga?
1: Où c'est l'Oméga?
2: Où c'est le commencement?
1: Où c'est le commencement?
2: Où c'est la fin?
1: Où c'est la fin?
2: Où c'est le premier?
1: Où c'est le premier?
2: Où c'est le dernier?
1: Où c'est le dernier?
2: Avant ou pas de gagner?
1: Avant ou pas
2: après ou pas gagner.
0: Après ou pas
2: gagner. Merci Seigneur.
4: Merci Seigneur.
2: C'est pas idole n'a servi.
4: Oh hallelujah.
2: Merci Seigneur.
4: Merci Seigneur.
2: Son bon Dieu qui vivant.
4: Merci Seigneur.
2: Pour des yeux qui voient nous.
4: Pour des yeux.
2: Pour des bouches qui parlent.
4: Pour des
2: bouches qui parlent. Pour des oreilles qui attendent.
4: Pour des oreilles qui parlent.
2: Pour des mains qui touchent.
4: Pour des mains qui touchent.
2: Pour des pieds qui marchent avec.
4: Pour des pieds qui marchent avec.
2: Pour des pieds qui marchent avec.
4: Pour des pieds qui marchent avec.
2: Pour des pieds qui marchent avec.
4: Pour des pieds qui marchent avec.
2: Pour des pieds qui marchent avec.
4: Pour des pieds qui marchent avec.
2: Pour des pieds qui marchent avec. Pour des pieds
4: qui marchent avec. Pour des pieds qui marchent avec.
2: Pour des pieds qui marchent avec.
4: Pour des pieds qui marchent avec.
2: Pour des pieds qui marchent avec. Pour des pieds qui marchent
4: avec. Pour des pieds qui marchent
2: avec. Pour des pieds qui marchent avec. Pour des
4: pieds qui marchent avec. Pour des pieds qui marchent
2: avec. Pour des pieds qui marchent avec. Pour des
4: pieds qui marchent avec. Pour des pieds qui
2: marchent avec. Pour des pieds qui marchent
4: avec. Pour des pieds qui
2: marchent avec. Pour des pieds qui marchent avec. Pour des pieds qui
4: marchent avec. Pour des pieds qui marchent avec.
2: Pour des pieds qui marchent avec. Pour des pieds qui marchent
4: avec.
2: Pour
4: des pieds
2: qui
4: marchent
2: avec. Pour des pieds qui marchent avec. Pour des pieds qui marchent
4: avec. Pour des pieds qui
2: marchent avec. Pour des pieds qui marchent avec. Pour des pieds
4: qui marchent avec. Pour des pieds qui marchent avec. Pour des pieds
2: qui marchent avec. Pour des pieds qui marchent
4: avec. Pour des pieds qui marchent avec. Pour des pieds qui
2: marchent avec. Pour des pieds qui marchent avec. Pour des pieds qui
4: marchent avec. Pour des pieds qui marchent
2: avec. Pour des pieds qui marchent avec.
4: Pour des pieds qui marchent avec. Pour des pieds qui marchent avec. Pour des pieds qui marchent avec. Pour des pieds
2: qui marchent avec. Pour des pieds qui marchent avec. Pour des pieds qui marchent avec. Pour des pieds
4: qui marchent avec. Pour
2: des pieds qui marchent avec. Pour des pieds qui
4: marchent avec. Pour des pieds qui marchent avec. Pour des pieds
2: qui marchent avec. Pour des pieds qui marchent
4: avec. Pour des pieds qui marchent avec. Pour des
2: pieds qui marchent avec. Pour des pieds qui marchent
4: 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Pour des pieds qui marchent avec. 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
4: qui marchent avec. Pour des pieds qui
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2: 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Pour des pieds qui marchent
4: 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Pour des pieds qui marchent avec. 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
2: 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Pour des pieds qui marchent avec. Pour des
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4: 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Pour des pieds qui marchent
2: 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Pour des pieds qui marchent avec. 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
4: 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Pour des pieds qui marchent avec. Pour des pieds qui
2: 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Pour des pieds qui marchent
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Alléluia.

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1: Alléluia. Voici dans la Trinité. Alléluia. Dieu

Accompli dans chacun, que ta volonté parfaite.

0: accompli,
1: dans la vie, accompli, dans la famille,
0: accompli,
1: dans le ministère,
0: accompli,
1: dans l'église,
0: accompli,
1: que l'accompli,
0: accompli,
1: dans le pays,
0: accompli,
1: que l'accompli,
0: accompli,
1: dans la communauté,
0: accompli,
1: que l'accompli,
0: accompli,
1: dans le cerveau, moi,
0: que l'accompli,
1: accompli,
0: accompli,
1: dans le
0: cœur, moi,
1: que l'accompli,
0: dans
1: le cerveau,
0: moi,
1: que l'accompli,
0: accompli,
1: dans
0: Que l'accompli,
1: dans sang,
0: que l'accompli,
1: dans chair,

0: accompli
1: de ta volonté,
0: accompli
1: de ta volonté,
0: accompli
1: de ta volonté,
0: accompli
1: sur la terre,
0: accompli
1: sur la terre,
0: accompli
1: sur la terre,
0: accompli
1: sur la terre,
0: accompli
1: sur la terre,
0: accompli
1: sur la terre,
0: accompli
1: sur la terre,
0: accompli
1: sur la terre,
0: accompli,
1: accompli,
0: accompli,
1: accompli,
0: accompli.

0: accompli, ne devant le toit, accompli, madame, ne devant le toit, accompli, la connexion divine, accompli, notre rein de vitrine, accompli, notre ministère accompli, sable, notre cri de guerre, accompli, accompli, accompli, accompli, accompli, accompli, accompli, accompli, accompli, accompli,
1: dans l'amour au ciel, accompli, sur la terre,
2: la terre, Seigneur, comme au ciel,
1: sur la terre,
2: sur la terre, comme au ciel, sur la terre, comme au ciel.

0: accomplit, parce qu'elle accomplit sur la terre comme au ciel. Que volonté ou la vie, que
1: volonté
0: ou
1: ou
0: la
1: la
0: vie,
1: vigne
0: nous accomplit
1: accomplie
0: sur
1: la
0: la terre
1: terre
0: comme
1: comme au
0: au
1: ciel.
0: ciel. Yes, Lord. Comme au ciel. Yes, Lord, comme au ciel. Comme au ciel. Yes. Oh, yes,
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0: Volonté ou pas. Yes. Nous aimons Satan.

0: La visualisation maléfique est interrompue. Le canal d'espionnage est coupé. Tu es invisible aux yeux de la sorcellerie. Je décrète que toute sorcellerie faite à l'aide de poupées de chiffon est en train d'être brûlée. S'ils ont cousu une poupée à ton image et qu'ils la gardent dans un endroit caché, s'ils plantent des épingles dans cette poupée à chaque nouvelle lune, s'ils en serrent son cou pour t'étouffer spirituellement, j'ordonne que le feu du Saint-Esprit enveloppe cette poupée maintenant. Le tissu brûle, le rembourrage devient cendre, les épingles fondent, la représentation de ton image est consumée. Et avec la poupée, toute malédiction associée, toute douleur projetée, tout mal souhaité, tout est incinéré par le feu céleste. J'ordonne que tout sort de séparation familiale soit brisé. S'ils ont fait un travail pour que tes parents se séparent, s'ils ont lancé un sort pour que tes enfants t'abandonnent, s'ils ont jeté une malédiction pour diviser ta maison, je renverse ce sort maintenant. La famille que Dieu t'a donnée ne sera pas détruite par la sorcellerie. Le foyer que Dieu t'a permis de bâtir ne sera pas démoli par la magie. Je décrète la restauration des relations familiales. Je décrète la guérison des blessures entre parents. Je décrète la réconciliation là où il y avait division. Je décrète l'amour là où la sorcellerie avait semé la haine. Je décrète que tout portail ouvert dans ta maison est fermé maintenant. Si toi ou un ancien résident avait pratiqué l'occultisme, s'il y a eu des rituels sataniques à cette adresse, si des objets maudits ont été enterrés sur ce terrain, je ferme chaque portail qui a été ouvert. Je scelle chaque passage dimensionnel, je verrouille chaque porte spirituelle, je renverse tout autel dressé dans cette propriété, je purifie chaque pièce avec le sang de Jésus, du salon à la chambre, de la cuisine à la salle de bain, du jardin au garage, le sang passe. Le sang nettoie, le sang sanctifie. Cette maison est désormais territoire du royaume de Dieu. Je libère le feu sur toute sorcellerie faite avec ta date de naissance. S'ils ont utilisé le jour, le mois et l'année de ta naissance pour établir une carte astrale de destruction, s'ils ont calculé une numérologie pour te maudire, s'ils ont fait un rituel spécifique le jour de ton anniversaire pour semer la mort, j'annule tout travail basé sur ta date de naissance. Les chiffres n'ont aucun pouvoir sur toi. Les astres ne déterminent pas ton destin, car il est écrit que les astres et les planètes sont la création de Dieu et ne peuvent gouverner les enfants du Créateur. Ton destin est dans les mains du Seigneur, non dans les mains des astrologues des ténèbres. Je décrète que tout esprit de folie planté par la sorcellerie est expulsé maintenant. S'ils ont fait un travail pour te rendre fou, s'ils ont lancé une malédiction de confusion mentale, de schizophrénie spirituelle, de voix tourmentante, de pensées suicidaires, j'expulse cet esprit de folie maintenant. Ton esprit est la propriété du Christ. Ta pensée est gouvernée par le Saint-Esprit. Car Dieu ne nous a pas donné un esprit de peur, mais de puissance, d'amour et d'équilibre mental. Je décrète une pensée saine sur toi. Je décrète des pensées de paix. Je décrète une clarté cognitive. Je décrète le discernement spirituel. La folie plantée est en train d'être arrachée. La confusion est remplacée par l'ordre divin. J'ordonne que toute sorcellerie faite avec de la terre de cimetière soit neutralisée. S'ils ont jeté de la terre de tombe devant la porte de ta maison, s'ils ont mélangé de la poudre de mort dans la nourriture qu'ils t'ont donnée, s'ils ont enterré ta photo avec de la terre de sépulture, je décrète que le pouvoir de la terre de cimetière est annulé par le sang de Jésus. La terre a été créée par le Seigneur et ne sert pas à maudire les enfants de Dieu. Je purifie toute terre qui a été utilisée contre toi. Je neutralise toute poussière qui a été manipulée. J'annule tout rituel qui a utilisé des éléments de sépulture pour te détruire. Je libère le feu sur tout autel aquatique qui agit contre toi. S'ils ont jeté un travail dans la mer pour te noyer spirituellement, s'ils ont déposé une offrande dans une rivière pour drainer ta prospérité, s'ils ont fait un rituel dans une cascade pour t'attacher aux entités des eaux, je décrète que le feu de Dieu est en train de faire bouillir ces eaux maintenant. Tout travail jeté dans l'eau est détruit. Toute offrande est rejetée. Toute entité aquatique qui a reçu l'ordre de te détruire est confrontée par la puissance du sang. Car le même Dieu qui a fendu la mer rouge est en train de fendre maintenant toute eau utilisée pour te nuire. les eaux s'ouvrent, le chemin se forme, et tu passes sur la terre sèche, libre de toute sorcellerie aquatique. Je décrète que toute alliance maligne faite en ton nom est rompue. Si quelqu'un t'a dédié aux démons quand tu étais enfant, s'ils ont fait un pacte pour toi sans ta connaissance, s'ils t'ont baptisé dans des eaux d'entité sans ta permission, je brise ces alliances maintenant. Tu n'appartiens pas aux ténèbres. Tu n'es pas la propriété des démons. Tu n'es pas le serviteur des entités. La dédicace est annulée. Le pacte est annulé. Le faux baptême est révoqué. Je te consacre maintenant à l'unique vrai Dieu. Je te consacre au Seigneur Jésus-Christ. Je te baptise symboliquement dans le sang de l'agneau. Tu es enfant du Dieu Très-Haut et aucune alliance des ténèbres ne peut changer cette réalité. J'ordonne que tout esprit de mort envoyé contre toi retourne en enfer. S'ils ont envoyé un esprit de mort pour te faucher avant le temps, s'ils ont invoqué une entité de mort pour te poursuivre, s'ils ont fait un rituel pour que tu meures par accident, par maladie ou de toute autre manière, j'annule cette sentence de mort maintenant. Tu ne mourras pas, tu vivras. Car il est écrit, « Je ne mourrai pas, mais je vivrai, et je raconterai les œuvres du Seigneur. » Et cette écriture est une sentence sur ta vie. L'esprit de mort a perdu son autorité, la mission est annulée, le décret de mort est révoqué par le décret de la vie éternelle. Tu vivras de nombreuses années, tu verras des enfants et des petits-enfants, tu accompliras le but pour lequel tu es né. Et quand ton temps arrivera, ce sera dans la vieillesse, rassasié de jours, et non par la sorcellerie. Je décrète que toute sorcellerie d'isolement social est brisée. S'ils ont fait un travail pour que personne ne t'aime, s'ils ont lancé une malédiction pour que tu sois rejeté partout, s'ils ont lié ta vie pour que tu restes seul et déprimé, je brise maintenant ce sort d'isolement. Je décrète l'entrée de véritables amitiés dans ta vie. Je décrète l'ouverture de portes relationnelles. Je décrète la faveur auprès des personnes. Je décrète que là où il y avait du rejet causé par la sorcellerie, il y aura maintenant une acceptation ordonnée par Dieu. Tu n'as pas été créé pour la solitude, tu as été créé pour la communion. Et la sorcellerie d'isolement n'a plus le pouvoir de te séparer des personnes que Dieu a préparées pour marcher avec toi. Je libère le feu sur toute sorcellerie de la mémoire. S'ils ont fait un travail pour que tu oublies des choses importantes, s'ils ont lancé une malédiction de confusion mentale, d'oubli chronique, de difficultés d'apprentissage causées par un sort, je brise maintenant cette attaque contre ta mémoire. Je décrète la restauration de ta capacité de te souvenir. Je décrète la clarté de pensée. Je décrète la facilité d'apprentissage. Je décrète un esprit renouvelé par la puissance du Saint-Esprit. La sorcellerie de la mémoire est brûlée. Le sort d'oubli est annulé. La malédiction de confusion mentale est annulée par le sang de Jésus. Je décrète que toute sorcellerie de blocage spirituel est supprimée. S'ils ont fait un travail pour que tu ne puisses pas prier, s'ils ont lancé une malédiction pour que la Bible n'ait aucun sens pour toi, s'ils ont lié ta foi pour que tu doutes de Dieu, je brise maintenant ce blocage spirituel. J'enlève le voile de tes yeux spirituels. Je débouche tes oreilles pour entendre la voix du Seigneur. Je libère ta bouche pour prier avec puissance. Je reconnecte ton âme au ciel. La sorcellerie de blocage spirituel a échoué. Le canal entre toi et Dieu est restauré. La communication est rétablie. Tu ressentiras à nouveau la présence de Dieu. Tu retrouveras le plaisir dans la prière. Tu pleureras à nouveau de gratitude. La froideur spirituelle est terminée. J'ordonne que tout démon muet et sourd sorte maintenant. Esprit qui bloque la communication, sort. Démon qui empêche l'expression, sort. Entité qui paralyse la langue, sort. Esprit qui bouche les oreilles, sort. Au nom de Jésus, j'ordonne que ta bouche s'ouvre et que tes oreilles soient débouchées. Comme Jésus l'a fait avec le sourd muet lorsqu'il a dit « Ephata », ce qui signifie « Ouvre-toi », je déclare sur toi « Ouvre-toi ». Ta bouche s'ouvre pour proclamer, tes oreilles s'ouvrent pour discerner. Ta communication est restaurée, le blocage est supprimé. Je décrète que toute semence maligne plantée dans ton âme est en train d'être arrachée. S'ils ont planté une semence d'amertume, je l'arrache. S'ils ont planté une semence de haine, je l'arrache. S'ils ont planté une semence de peur, je l'arrache. S'ils ont planté une semence de rejet, je l'arrache. S'ils ont planté une semence de dépression, je l'arrache. Je vois des mains angéliques entrer dans ton âme et enlever chaque semence qui n'a pas été plantée par le Père. Car Jésus a dit que toute plante que mon Père céleste n'a pas plantée sera arrachée. Et en ce moment, des plantes malignes sont retirées de ta vie intérieure. La racine sort, la semence est expulsée, la terre de ton âme est purifiée pour recevoir uniquement les semences du ciel. Je libère le feu sur tout sceau satanique placé sur ta vie. S'ils t'ont marqué spirituellement comme propriété des ténèbres, s'ils ont posé un sceau démoniaque sur ton front, sur ton cœur ou sur n'importe quelle partie de ton être, je brise ce sceau maintenant. Le sang de Jésus dissout la marque de l'ennemi. Le sang efface le sceau satanique. Le sang enlève l'identification démoniaque. Et je place sur toi maintenant le sceau de Dieu. Il est écrit que Dieu a scellé ses serviteurs sur le front. Et je décrète que tu es scellé par le Saint-Esprit de la promesse. La marque de Dieu est sur toi. Et cette marque est plus grande, plus forte et plus permanente que toute marque que l'enfer a tenté de placer. Je décrète que toute structure spirituelle construite contre toi est en train d'être démolie. S'ils ont élevé une tour de guet pour te surveiller dans l'esprit, je renverse cette tour. S'ils ont construit des murs pour t'emprisonner, je renverse ces murs. S'ils ont érigé des forteresses pour te maintenir esclave, je démolis ces forteresses. Car les armes de notre combat ne sont pas charnelles, mais puissantes en Dieu pour la destruction des forteresses. Et j'utilise ces armes maintenant. Je détruis les raisonnements et toute hauteur qui s'élève contre la connaissance de Dieu. Je rends toute pensée captive à l'obéissance de Christ. Et je démolis toute structure que l'enfer a construite contre toi. J'ordonne que tout contrat signé avec du sang soit déchiré maintenant. Si, dans un moment de désespoir, tu as fait un pacte avec des entités, si tu as promis ton âme en échange de quelque chose, si tu as signé un contrat spirituel qui aujourd'hui te tourmente, je déclare que ce contrat est annulé par le sang de Jésus. Le sang de l'agneau a une valeur légale plus grande dans le monde spirituel que ton sang. Le sang de Jésus est la signature du Dieu Tout-Puissant. Et quand ce sang est appliqué sur un contrat démoniaque, le contrat perd toute validité. Je vois le document être déchiré. Je vois les mots être effacés. Je vois ta signature être retirée. Je vois ton âme être rendue à son légitime propriétaire, le Dieu qui t'a créé. Je décrète que tout sort de paralysie est brisé. Si tu te sens paralysé dans la vie, incapable de prendre des décisions, incapable d'agir, incapable d'avancer, je brise cette paralysie spirituelle maintenant. Comme Jésus a dit au paralytique, « Lève-toi, prends ton lit et marche. » Je te dis, « Lève-toi, la paralysie est terminée, le temps de rester couché est fini. » Prends ton lit, reprends ce qui t'a été volé, prends possession de ce qui t'appartient de droit et marche. Avance vers tes rêves, progresse vers ton but. Mets-toi en mouvement, car l'esprit de paralysie a perdu son pouvoir sur ta vie. Je libère le feu sur toute sorcellerie de rejet. S'ils ont fait un travail pour que tu sois rejeté au travail, dans le mariage, dans la famille, dans l'église, dans les relations, je brise maintenant cette sorcellerie de rejet. Je décrète l'acceptation divine sur toi. Je décrète la faveur surnaturelle. Je décrète que des portes qui étaient fermées vont s'ouvrir. Je décrète que des personnes qui te rejetaient vont te rechercher. Je décrète que des opportunités qui passaient à côté de toi vont s'arrêter devant toi. Car si Dieu est pour toi, qui sera contre toi? Et si Dieu t'accepte, le rejet des hommes n'a pas le dernier mot. Je décrète que toute sorcellerie de honte est supprimée. S'ils ont lancé une malédiction pour que tu sois humilié publiquement, s'ils ont fait un travail pour que tu passes par la honte, s'ils ont planté un esprit de gêne dans ta vie, j'enlève maintenant cette malédiction de honte. Je vois la couverture de honte être retirée de tes épaules. Je vois un manteau d'honneur être posé sur toi. Car Dieu a promis de donner la beauté au lieu des cendres, l'huile de joie au lieu du deuil, un manteau de louange au lieu d'un esprit abattu. Et je vois cet échange se produire sur ta vie maintenant. La honte sort, l'honneur entre, la gêne sort, la dignité entre. J'ordonne que tout esprit de confusion d'identité sorte maintenant. Si tu ne sais plus qui tu es, si tu as perdu la notion de ton identité, si tu as été tellement attaqué que tu ne te reconnais plus, Je restaure maintenant ton identité. Tu es enfant de Dieu. Tu es héritier du royaume. Tu es plus que vainqueur. Tu es la tête et non la queue. Tu es la prunelle des yeux du Père. Tu as une valeur infinie. Tu as été racheté à un prix de sang. Et toute confusion d'identité plantée par l'enfer est en train d'être retirée. Tu te souviendras de qui tu es. Tu te reconnecteras à ton essence divine. Tu te lèveras comme l'enfant de Dieu que tu as toujours été. Je déclare que toute sorcellerie d'épuisement est brisée maintenant. Si tu te sens épuisé, sans raison, si tu sens ton énergie être drainée, si tu n'arrives pas à te reposer même en dormant, je brise maintenant le sort d'épuisement. Je coupe toute sangsue spirituelle qui aspirait ton énergie. Je déconnecte tout vampire spirituel qui se nourrissait de ta vitalité. Je décrète un renouvellement des forces. Je décrète une énergie surnaturelle. Car il est écrit que ceux qui espèrent en l'Éternel renouvellent leurs forces. Ils prennent leur envol comme des aigles. Ils courent et ne se fatiguent pas. Ils marchent et ne se lassent pas. Cette promesse est pour toi. Le renouvellement commence maintenant. Je libère le feu sur toute sorcellerie de destruction de ministère. S'ils ont fait un travail pour que ton appel ne se manifeste jamais, s'ils ont lié ton ministère pour qu'il ne grandisse jamais, s'ils ont lancé une malédiction sur ton service à Dieu, je brise maintenant cette sorcellerie contre ton ministère. L'appel que Dieu a placé en toi va se manifester. Le ministère qui est né dans le cœur de Dieu va croître. Le but pour lequel tu as été créé va s'accomplir. Aucune sorcellerie ne peut annuler la vocation divine. Aucun sort ne peut annuler l'appel éternel. Ce que Dieu a planifié avant la fondation du monde s'accomplira dans ta vie. Je décrète que toute sorcellerie de mauvais témoignages est annulée. S'ils ont fait un travail pour détruire ta réputation, s'ils ont répandu des mensonges sur toi en utilisant la sorcellerie pour donner de la force aux calomnies, s'ils ont conspiré pour salir ton nom, je purifie ta réputation par le sang de Jésus. Je décrète que la vérité sera révélée. Je décrète que les menteurs seront exposés. Je décrète que ton nom sera restauré. Car il est écrit que la vérité vous rendra libre et la vérité est libérée sur ton histoire. La vérité va défaire les mensonges. La lumière va dissiper les ténèbres. Ton témoignage sera restauré. J'ordonne que tout esprit de limitation sorte maintenant. Esprit qui dit que tu n'y arriveras jamais, sors. Esprit qui dit que tu es né pour être médiocre, sors. Esprit qui impose un plafond à ta croissance, sors. Je décrète que les limites sont supprimées. Je décrète que le ciel est la limite. Et même le ciel ne limite pas celui qui a Dieu. Car rien n'est impossible à Dieu. Et si Dieu est avec toi, l'impossible n'est qu'un mot dans le dictionnaire de l'enfer qui ne s'applique pas à ta vie. Je décrète que toute sorcellerie de cauchemars prophétiques est annulée. S'ils ont envoyé des cauchemars pour te montrer des tragédies à venir, s'ils ont planté des rêves de mort, d'accidents, de malheurs pour créer la peur et manifester le mal, j'annule maintenant ces cauchemars prophétiques. Les mauvais rêves ne s'accompliront pas. Les visions de tragédie ne se manifesteront pas, car ce que Dieu n'a pas dit n'arrivera pas. Et Dieu ne parle pas de destruction à ses enfants par des cauchemars plantés par l'enfer. Je scelle tes rêves avec le sang de Jésus. À partir de maintenant, tes rêves seront des rêves de révélation divine et non de terreur démoniaque. Je libère le feu sur toute sorcellerie faite avec la lune. S'ils ont fait des rituels en pleine lune contre toi, s'ils ont travaillé avec la lune décroissante pour diminuer tes bénédictions, s'ils ont utilisé la nouvelle lune pour lancer de nouveaux sorts, j'annule tout travail fait à n'importe quelle phase lunaire. La lune a été créée par Dieu pour marquer les temps et les saisons et non pour donner du pouvoir aux rituels de sorcellerie. Je décrète que la lune ne gouverne pas ta vie. Le soleil de justice gouverne. Jésus est ton soleil. Et dans ce soleil, il n'y a ni ombre ni ténèbres. Je décrète que toute chaîne générationnelle de sorcellerie est brisée. Si ta famille pratique la sorcellerie depuis des générations, si tes grands-parents et arrière-grands-parents servaient des entités, s'il existe un historique d'occultisme dans ta lignée, je brise maintenant cette chaîne. Je décrète que tu es le point de bascule. À partir de toi, la lignée change. À partir de toi, la sorcellerie ne se transmet plus. À partir de toi, ce qui descend vers les prochaines générations, ce sont la bénédiction, l'onction et la couverture du sang de Jésus. Tes enfants n'hériteront pas de malédiction de sorcellerie. Tes petits-enfants naîtront dans une lignée libérée. Tu es la porte de transformation de ta famille. J'ordonne que tout esprit de suicide planté par la sorcellerie soit expulsé maintenant. S'ils ont lancé une malédiction de suicide sur ta vie, s'ils ont fait un travail pour que tu mettes fin à ta propre vie, s'ils ont envoyé un esprit d'autodestruction pour te tourmenter, j'expulse maintenant cet esprit. Tu ne te suicideras pas, tu vivras, tu auras de nouveau des raisons de sourire. Tu verras des jours de joie qui effaceront le souvenir des nuits de douleur. Je décrète la vie sur toi. Je décrète le désir de vivre. Je décrète une espérance renouvelée. Je décrète que les pensées de mort sont remplacées par des pensées de but. Tu as encore beaucoup à accomplir. Tu as encore beaucoup à offrir. Tu as des personnes que tu béniras encore. La mort n'est pas la fin de ton histoire. La vie abondante ne fait que commencer. Je décrète que toute sorcellerie de dépendance est brisée maintenant. S'ils ont fait un travail pour que tu deviennes dépendant de l'alcool, de la drogue, de la pornographie, des jeux ou de toute autre chose qui t'a servi, je brise maintenant ce sort de dépendance. Je libère ta volonté. Je restaure ta maîtrise de soi. Je décrète que tu es libre du pouvoir de la dépendance. Car là où est l'Esprit du Seigneur, là est la liberté. Et l'Esprit du Seigneur est sur toi maintenant, brisant les chaînes de la dépendance, rompant les entraves de l'esclavage et te libérant pour vivre dans la plénitude. Je libère le feu sur toute sorcellerie de blocage ministériel. S'ils ont fait un travail pour t'empêcher de prêcher, de prophétiser, de guérir ou de délivrer, je brise maintenant ce blocage. Les dons que Dieu a placés en toi vont se manifester, l'onction va couler, la puissance va opérer. Car les dons et l'appel de Dieu sont irrévocables et aucune sorcellerie ne peut annuler ce que Dieu a déclaré irrévocable. Je débouche la source qui était obstruée. J'ouvre le robinet qui était fermé. L'onction va jaillir. Les dons vont couler. Le ministère va exploser. Je décrète que toute sorcellerie de stérilité est annulée. S'ils ont fait un travail pour que tu n'aies pas d'enfant, s'ils ont lié ton ventre, s'ils ont maudit ta semence, je brise maintenant cette sorcellerie de stérilité. Si c'est la volonté de Dieu que tu aies des enfants, tu en auras. Le sein qui était fermé est en train de s'ouvrir. La semence qui était faible est en train d'être fortifiée. Le miracle de la vie est libéré. Car les enfants sont un héritage de l'Éternel. Et l'Éternel ne refuse pas l'héritage à ses enfants. J'ordonne que tout portail d'entrée ouvert par la sorcellerie soit fermé maintenant. Si la sorcellerie a ouvert une porte pour que des démons entrent dans ta vie, je ferme cette porte maintenant. Si la sorcellerie a déchiré le voile de protection, je recouds ce voile avec le fil du sang de Jésus. Si la sorcellerie a créé des brèches dans ton armure spirituelle, je répare ces brèches avec l'acier céleste. Tu es entier de nouveau, tu es protégé de nouveau. Tu es blindé de nouveau. Aucun démon n'entrera plus sans permission et tu ne donneras pas la permission. Je décrète que toute sorcellerie de destruction de l'appel est incinérée. L'appel que Dieu a placé sur ta vie avant ta naissance va s'accomplir. Le dessein éternel va se manifester. La destinée prophétique va se réaliser. Car je connais les projets que j'ai formés pour toi, dit le Seigneur. Des projets de paix et non de mal, afin de te donner un avenir et une espérance. Et cet avenir ne peut pas être annulé par la sorcellerie. Cette espérance ne peut pas être détruite par un sort. Le plan de Dieu pour toi est irrévocable. Je libère le feu final sur toute œuvre des ténèbres. Brûle, feu saint, brûle toute sorcellerie restante, brûle tout sort caché, brûle toute malédiction dissimulée, brûle tout travail enterré. Brûle toute offrande déposée, brûle tout pacte oublié, brûle tout lien non identifié. Le feu balaie chaque domaine de ta vie. Le feu entre dans chaque compartiment. Le feu atteint chaque cachette. Rien ne tient debout devant le feu de Dieu. Je décrète une restauration complète. Tout ce que la sorcellerie a volé est rendu. Tout ce que la sorcellerie a tué est ressuscité. Tout ce que la sorcellerie a détruit est reconstruit. Car Dieu a promis de restaurer les années dévorées par la sauterelle. Et la sorcellerie a été une sauterelle dans ta vie. Mais le temps de la destruction est terminé. Le temps de la restauration a commencé. Tu récupéreras au double. Tu recevras au triple. La compensation divine arrive. Je scelle cette prière avec le sang de Jésus. Je place la couverture du sang sur toi, sur ta maison, sur ta famille, sur ton travail, sur tes finances, sur ta santé, sur ton ministère et sur chaque domaine de ta vie. Le sang est ta protection permanente, le sang est ton bouclier éternel, le sang est ta garantie que l'enfer ne prévaudra plus contre toi. Effet, c'est accompli, la sorcellerie a été brûlée, les sorts ont été annulés, les démons ont été expulsés, les autels ont été renversés, les pactes ont été brisés, et tu es libre, libre par la puissance du sang de Jésus. Maintenant, lève les mains, ferme les yeux et déclare avec moi à haute voix: je suis libre, la sorcellerie a été détruite, le sang de Jésus m'a libéré, je suis plus que vainqueur, aucune arme formée contre moi ne prospérera, je marche dans la victoire, je vis dans la liberté, je suis enfant du Dieu très haut et rien ne peut m'arrêter. Si cette prière a touché ton cœur, si tu as senti la puissance de Dieu à l'œuvre, si des chaînes ont été brisées dans ta vie, laisse un commentaire en partageant ton témoignage. 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Je déclare que les ligatures faites avec des photos, des vêtements, des bougies noires et des sacrifices immondes pourrissent et se dissolvent sous le sang de l'agneau. Aucun pacte des ténèbres n'aura de pouvoir sur toi. Je décrète avec autorité spirituelle que toute œuvre de cimetière est annulée. Terre de sépulture, ossements, crânes, poupées, liquides de mort utilisés pour t'attacher sont maintenant incinérés dans le feu du Saint-Esprit. Le rugissement du lion de Juda fait trembler les portes de l'enfer et toute connexion entre ta vie et la mort est brisée pour toujours. Qu'ils soient confondus et couverts de honte ceux qui cherchent ma vie. Qu'ils reculent et soient confondus ceux qui complotent mon mal. Cette parole s'accomplit aujourd'hui. Tout sorcier qui a orchestré ta chute trébuche dans son propre piège. Tout enchanteur qui a écrit ton nom sur des parchemins maudits tombe dans la disgrâce. Toute parole maudite se transforme en bénédiction qui ouvre tes chemins. Le sang de Jésus envahit maintenant ta maison comme un fleuve de feu. Chaque pièce, chaque mur, chaque porte et chaque fenêtre sont scellés. Je déclare que les esprits de tourment, d'insomnie, de cauchemar, d'anxiété et de maladie fuient saisis de terreur en voyant le sceau rouge de l'agneau sur ton foyer. Aujourd'hui, ta nuit sera de paix et ton repos sera restauré. Toute flèche que le diable a lancée contre ta santé est renvoyée multipliée. Les maladies apparues sans explication disparaissent maintenant. Les symptômes mystérieux se dissolvent. Les crises nerveuses, les douleurs dans le corps, la fatigue, les étourdissements et les évanouissements s'en vont à l'instant même. Par le sang du Christ, toute souffrance perd son pouvoir. Je lève un décret de prospérité. Tout esprit de misère, de dette, de pénurie, de retard financier qui opérait par la sorcellerie est paralysé. Je déclare que les démons dévoreurs sont liés et expulsés. Tes mains sont ointes de l'huile de la multiplication et tout ce que tu toucheras prospérera. Les cieux s'ouvrent et tes ressources coulent dans l'abondance divine. Je parle maintenant directement contre l'esprit d'envie. Je déclare que tout regard malveillant, tout mauvais œil, toute parole de ruine, toute flèche de jalousie lancée contre ta vie ricochette 7 fois plus fort contre celui qui l'a envoyé. L'envieux mangera le fruit pourri de sa propre méchanceté. Celui qui a désiré ta chute sera témoin de ton exaltation. Je lève le feu contre toute œuvre de santeria, contre toute invocation des morts, contre toute offrande d'animaux sacrifiés. Elles pourrissent, fondent, et se transforment en fumée devant le sang de Jésus. Aucun autel de sacrifice ne résistera. Le feu éternel du ciel consume toute œuvre immonde. Je décrète que ton esprit est blindé. Toute attaque de confusion, toute pensée sombre, toute voix démoniaque qui murmure des mensonges contre toi est réduite au silence. Le sang de Jésus parle plus fort. Il proclame que tu es enfant, que tu es libre, que tu es béni et que ton destin est assuré entre les mains du Très-Haut. Je prophétise qu'à partir d'aujourd'hui, là où il y avait des portes fermées, des portails de gloire s'ouvrent. Là où il y avait des chaînes rouillées, les maillons se brisent. Là où il y avait un blocage, le chemin est dégagé. Là où il y avait du retard, vient une accélération surnaturelle. Le sang de Jésus active la justice divine et tes pas sont guidés vers la victoire. Déclare à haute voix avec moi, par le sang de Jésus, je brûle toute sorcellerie. Par le sang de Jésus, je détruis toute magie noire. Par le sang de Jésus, je brise tout lien et tout enchantement. Par le sang de Jésus, j'anéantis tout vaudou. Par le sang de Jésus, j'expulse les démons. Par le sang de Jésus, je ferme les portes de l'enfer et j'ouvre les chemins du ciel. Je décrète que le Saint-Esprit descend sur toi comme un feu dévorant. Ce feu nettoie ton passé, brûle tes peurs, arrache tes traumatismes et te revêt de puissance. Aucun démon n'aura de nouveau accès à ta vie. Aucun esprit des ténèbres ne volera plus ta paix. Aucun sorcier ne touchera plus ton destin. Tu es la propriété exclusive du Dieu Très-Haut. Aujourd'hui, j'annule toute sorcellerie héréditaire, les malédictions générationnelles, les pactes familiaux avec les ténèbres, les héritages de ruines et de maladies transmis par le sang sont annulés. Le seul pacte qui demeure sur toi est le pacte éternel du sang de Jésus. Je déclare que le lion de Juda rugit contre tes ennemis. Son rugissement fait trembler les fondations de l'enfer. Des anges guerriers descendent avec des épées enflammées pour entourer ta maison, ta famille, tes finances et ton avenir. Tu es blindé, tu es intouchable, tu es plus que vainqueur en Christ Jésus. Aujourd'hui, le sang de l'agneau inscrit ton nom dans le livre de la victoire. Aujourd'hui, ton histoire change. Ce qui était défaite devient témoignage. Ce qui était douleur se transforme en plateforme de gloire. Ce qui était ruine devient abondance. Ainsi je le décrète, ainsi tu le reçois par le sang puissant de Jésus-Christ. Déclare dans les commentaires, le sang de Jésus me couvre et me défend. Aucune arme forgée contre moi ne prospérera. 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Celui qui demeure dans le lieu secret du Très-Haut et se repose à l'ombre du Tout-Puissant dira de l'Éternel, il est mon refuge et ma forteresse, mon Dieu en qui je me confie. Je vois qu'aucun piège de l'oiseleur ne t'atteindra, qu'aucune peste pernicieuse ne t'atteindra, car il te délivre du piège de l'oiseleur et de la peste pernicieuse. Il te couvre de ses plumes, et sous ses ailes tu trouves refuge. Sa vérité est un bouclier et un rempart. J'annule maintenant tout cycle répétitif de misère, de maladie, d'échec, de relations toxiques que l'ennemi a plantées sur ton chemin. Je brise la colonne de tout démon dévoreur qui a volé tes finances, ta joie, ta paix. Je désintègre toute flèche maligne lancée pour atteindre ta foi, ton espérance, ton amour. J'ordonne que la magie noire, le vaudou, le sortilège, l'enchantement,
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0: Je déclare que chaque parole de malédiction prononcée contre toi, contre tes enfants, contre ton mariage, contre ta carrière, se transforme en bénédiction. Chaque macumba, chaque offrande, chaque œuvre faite au carrefour, aux cascades, dans les cimetières et dans les forêts, est maintenant annulée par la puissance du sang de Jésus. Je vois le sang de Jésus comme un mur infranchissable autour de toi, empêchant tout mal de s'approcher. Je sens le feu du Saint-Esprit brûler toute oppression, toute angoisse, toute peur, toute perturbation que l'enfer a tenté d'installer dans ton esprit et dans ton cœur. J'expulse maintenant, au nom de Jésus, tout esprit de maladie qui ronge ton corps, tout esprit de dépression qui a volé ta joie, tout esprit d'insomnie qui a tourmenté tes nuits. J'arrache à la racine toute semence de découragement, de faiblesse spirituelle et de prostration que l'ennemi a tenté de semer dans ton âme. Je vois les anges guerriers du Seigneur entrer en action, défaire les pièges, désactiver les bombes spirituelles, disperser les camps ennemis qui planifiaient ton mal. Ils combattent pour toi, pour ta maison, pour ta famille. Je déclare que tu ne seras pas atteint, car 1000 tomberont à ton côté et 10 000 à ta droite. Mais toi, tu ne seras pas touché. De tes yeux seulement tu regarderas et tu verras la rétribution des méchants. Parce que tu as fait de l'Éternel ton refuge et du Très-Haut ta demeure, aucun mal ne t'arrivera et aucune plaie n'approchera de ta tente. Car il donnera des ordres à ses anges, à ton sujet, afin qu'ils te gardent dans toutes tes voies. Ils te porteront sur leurs mains, de peur que ton pied ne heurte contre une pierre. Tu marcheras sur le lion et la spique, tu fouleras le lionceau et le serpent. J'ordonne que tout piège, toute ruse, toute conspiration de l'enfer contre ta vie soit révélée et démantelée maintenant. Je brûle les racines de toute envie, de toute jalousie, de tout mauvais œil qui a bloqué ta vie. Je défais toute œuvre de vengeance, de représailles et de persécution spirituelle. J'invoque le sang de Jésus pour laver, purifier et restaurer chaque domaine de ta vie qui a été touché par l'ennemi. Je déclare que l'enfer n'a plus aucun pouvoir sur toi, sur ta maison, sur ta famille. Tu es libre, tu es guéri, tu es prospère, tu es béni par la puissance du sang de Jésus. J'appelle à l'existence la restauration complète de ta santé, de ta paix mentale, de ta vie financière et de tes relations. Je vois le sang de Jésus comme un sceau indestructible sur toi, garantissant ta victoire dans toutes les batailles. Aucun sortilège, aucune malédiction, aucune sorcellerie, aucun vaudou ne prévaudra contre toi, car tu es sous la couverture du sang de Jésus. Je déclare que toute œuvre du diable est détruite maintenant. Écris dans les commentaires, « Le sang de Jésus me couvre, me défend et me libère de tout mal ». Aucune malédiction de mauvais œil, aucune parole de haine, aucune envie lancée contre toi ne peut pénétrer cette barrière sainte. Le même feu qui est tombé sur Sodome et Gomorre, le même feu qui a consumé les prophètes de Baal, est le feu qui brûle maintenant contre ceux qui ont osé toucher à ta vie. Je prophétise sur toi. Là où il y avait le désert, il y aura des fleuves de vie. Là où il y avait la mort, il y aura résurrection. Là où il y avait la ruine, il y aura une multiplication surnaturelle. Car ainsi décrète le Dieu qui ne faillit jamais. Il transforme les cendres en gloire, les larmes en danse de victoire, la défaite en exaltation. Élève ta voix avec moi et déclare de toute ta force. Par le sang de Jésus, je ferme toute porte à la sorcellerie. Par le sang de Jésus, je détruis les pactes cachés. Par le sang de Jésus, je reçois une restitution totale. Par le sang de Jésus, j'active une victoire éternelle. Écoute bien, les anges de guerre restent en position. Des anges aux trompettes annoncent ta libération dans les cieux. Des anges scribes inscrivent ton nom dans les registres de victoire du royaume. Des anges guerriers aiguisent leurs épées contre tout ennemi qui tenterait de revenir. C'est un siège divin, une couverture surnaturelle qui ne peut être brisée. Je décrète que ta maison devient maintenant l'autel du Très-Haut. Là où les démons voulaient entrer, seul habite désormais la présence écrasante de Dieu. Ta chambre se remplit de paix, ta table se remplit d'abondance. Tes enfants sont gardés par le sang. Tes nuits seront de repos profond, sans cauchemar, sans terreur, sans attaque maléfique, car les anges du Seigneur gardent chaque recoin de ton foyer. Je déclare que ton nom, qui figurait dans des listes occultes de sacrifices, est aujourd'hui arraché des archives de l'enfer. Et je prophétise que ton nom est écrit en lettres d'or dans le livre de vie, scellé par le sang de l'agneau. L'enfer a perdu son pouvoir sur toi. Le ciel se lève en ta faveur avec une fureur sainte. Je lève un décret de restitution. Tout ce que tu as perdu revient maintenant. Le temps perdu revient multiplié. La santé volée est renouvelée. L'argent dissipé revient en une récolte abondante. Les relations détruites par l'envie sont restaurées avec une gloire encore plus grande. Dieu ne se contente pas d'annuler la sorcellerie. Il te bénit 7 fois plus que ce que tu as perdu. Et je prophétise que dans les 24 heures, il y aura des signes visibles. Un appel inattendu, une nouvelle de restitution, un contrat signé, une guérison soudaine. Un changement radical dans ton atmosphère spirituelle. Le feu est déjà allumé et personne ne peut l'éteindre. Je décrète ce qui est écrit. Ils l'ont vaincu à cause du sang de l'agneau et à cause de la parole de leur témoignage. Aujourd'hui, cette parole est pour toi. Tu es vainqueur, tu es intouchable, tu es scellé par le sang incorruptible du Fils de Dieu. Élève ta voix maintenant et déclare avec une autorité inébranlable, « Seigneur Jésus, je reçois ton sang comme un feu dévorant. Je déclare que tout mal sur ma vie est consumé. Je déclare que ma maison est inviolable. Je déclare que mes chemins sont ouverts. Je déclare que ma victoire est éternelle, car ton sang me couvre maintenant et pour toujours. » Si tu as appuyé sur lecture à cet instant précis, ce n'est pas un hasard. Une guerre spirituelle est en train de se livrer sur ta vie en ce moment même. Mais à cet instant exact, toute malédiction cachée, toute parole prononcée dans les ténèbres, tout pacte fait dans l'obscurité est brisé maintenant par la puissance inégalable du sang de Jésus. Je m'adresse directement à toi qui vis sous un cycle interminable de douleurs, de manques, de maladies, de confusions, de pertes, de trahisons, de dépendances et de tourments spirituels. Tu n'es pas fou, ce n'est pas de la malchance, c'est une guerre spirituelle. Mais aujourd'hui, dans cette vidéo, en cet instant précis, le ciel t'a localisé et t'a amené ici pour que la chaîne soit brisée, que la prison vole en éclats et que le joug soit détruit complètement. Par la puissance du sang de l'agneau, je déclare que toute œuvre faite contre ta santé, toute poussière de cimetière répandue contre ta maison, toute bougie allumée avec ton nom, toute offrande jetée au carrefour, toute image enterrée, tout vêtement consacré à la destruction est maintenant anéanti par le feu du Saint-Esprit. Là où se cache un démon, un esprit ancestral lié à ton sang, un autel satanique soutenant une malédiction héréditaire, j'ordonne au nom de Jésus de sortir maintenant, de fuir, de confesser la défaite, de perdre tout droit légal sur toi, sur tes enfants, sur ton foyer. Peu importe depuis combien de temps cette malédiction est dans ta lignée, elle peut venir de ton arrière-grand-mère, de ton grand-père, de générations entières de sang contaminé. Mais aujourd'hui, dans cette prière, à cet instant même, le sang de Jésus entre dans ta lignée spirituelle et brûle tout depuis la racine. Malédiction héréditaire, sorcellerie familiale, maladie répétée de génération en génération, aujourd'hui est le jour de la sentence. Tout héritage maléfique est annulé maintenant par le sang. Je vois des chaînes se briser. Je vois des amulettes exploser en poussière. Je vois des visages de démons se tordre et reculer dans la terreur. Car la voix du lion de la tribu de Juda rugit à l'intérieur de cette prière. Tu ne dormiras plus sous la surveillance des ombres. Tu ne te réveilleras plus en sentant des mains serrer ta gorge. Tu ne ressentiras plus cette présence maligne te paralyser dans la nuit. Toute oppression nocturne, toute attaque pendant le sommeil, tout voyage astral involontaire, tout poids invisible sur ton corps tombe maintenant par la puissance du nom de Jésus. Si quelqu'un a fait de la sorcellerie avec ton nom, si quelqu'un a payé un sort contre ton mariage, s'ils ont livré ton nom dans un pacte de sang, s'ils ont utilisé tes vêtements, ton image, tes cheveux ou tout objet t'appartenant pour emprisonner ton âme, aujourd'hui je déclare, c'est défait maintenant. Toute ligature est coupée, tout lien est rompu, toute manipulation spirituelle est annulée par le sang de Jésus. Tu n'es pas une poupée de Macumba, tu n'es pas une marionnette de sorcier, tu n'es pas esclave de la sorcellerie. Tu es enfant du Dieu très haut, couvert par le sang de l'agneau. Et c'est pourquoi je prophétise. Tout sort jeté contre ta vie est en train de brûler maintenant. Et je dis plus encore, celui qui s'est mêlé de toi en verra le revers. Toute parole lancée contre toi, toute prière de destruction faite sous un faux nom, tout rituel de magie noire invoquant la ruine sur ta famille sera retourné 7 fois plus sur la tête de celui qui l'a fait. C'est le sang de Jésus qui crie maintenant. C'est l'épée de feu du ciel qui coupe toute légalité démoniaque. C'est le Saint-Esprit qui nettoie ta maison, lave ton esprit, embrase ton nom de sainteté et de séparation. À partir d'aujourd'hui, aucun esprit ne pourra te suivre. Aucun esprit d'attachement
2: quand
0: ne pourra te manipuler.
2: Quand je suis abandonné, maltraité, découragé, humilié,
0: entité
2: j'écoute
0: Wanda,
2: toujours.
0: De
2: Kemanda,
0: de Candomblé, de Santeria, de Palomayombe ou de Vaudou n'aura de droit sur ton âme. Tous tombent à terre maintenant par la puissance du sang de Jésus. Et je déclare encore. Tout esprit de misère, de pauvreté, de pénurie, de dette, de ruine financière, de chômage et de honte publique est brisé maintenant. Tout cycle de perte financière sans explication, tout vol spirituel d'opportunité, tout blocage mental qui t'empêche d'avancer est arraché à la racine maintenant au nom de Jésus. Ton esprit est libéré, ton corps est purifié, ton âme est restaurée, ton esprit est activé. Aujourd'hui est le jour de ta percée spirituelle. Si tu crois à cette parole et sens que quelque chose bouge en toi, écris maintenant en commentaire. Par le sang de Jésus, toute malédiction est brisée. Ceci est un acte prophétique, un décret public. Et quand tu l'écris, tu actives les cieux, les anges enregistrent, les démons tremblent, l'enfer recule dans la terreur. Et si cette prière touche ton esprit profondément, partage-la maintenant avec quelqu'un que tu aimes. Appuie sur le bouton « J'aime ». Car chaque like propulse cette prière pour atteindre plus de vies qui ont besoin de cette délivrance urgente. Par le sang de Jésus, je décrète sur ta vie toute malédiction héréditaire qui te reliait à la sorcellerie de tes ancêtres est brisée maintenant. La lignée de sang maléfique est coupée. Tu es le commencement d'une nouvelle génération de bénis. Par le sang de Jésus, tout autel de Macumba portant ton nom, peu importe où il se trouve, cimetière, forêt, carrefour, rivière ou maison consacrée au mal, est détruit et consumé par le feu de Dieu maintenant. Par le sang de Jésus, toute sentence de mort, de maladie, de misère ou de folie prononcée contre toi par un sorcier, un prêtre païen, une sorcière, est annulée, brisée et transformée en bénédiction maintenant. Par le sang de Jésus, tout démon envoyé pour détruire ta vie, ta famille, ton mariage, tes finances ou ta santé perd toute légalité et est expulsé. Je t'ordonne, esprit impur, lâche cette vie. Retourne dans l'abîme d'où tu es venu et ne reviens jamais. Par le sang de Jésus, toute arme de sorcellerie, tout vaudou, toute macumba, toute magie noire forgée contre toi est rendue inutile et sans effet maintenant. Elle se brise dans le monde spirituel avant même de t'atteindre. Ta vie est protégée par un bouclier divin. Je libère le sang de Jésus sur ton esprit. Toute forteresse de peur, d'anxiété, de confusion, de dépression et de pensée de mort, bâtie par des attaques de sorcellerie, est renversée maintenant. Ton esprit est purifié. Tu reçois l'esprit de Christ, un esprit de paix, de clarté, de puissance et de victoire. Je libère le sang de Jésus sur ton corps. Toute maladie, toute douleur, toute infirmité plantée par la sorcellerie, tout symptôme étrange que les médecins ne peuvent expliquer est arraché à la racine maintenant. Par les blessures de Jésus, tu es guéri. Ton corps est le temple du Saint-Esprit et aucune œuvre des ténèbres ne peut y habiter. Je libère le sang de Jésus sur ta maison. Chaque porte, chaque fenêtre, chaque recoin, chaque pièce, chaque objet, du sol au plafond, est scellé. Je peins maintenant les linteaux de ta maison avec le sang de l'agneau et je déclare « L'esprit de destruction n'entrera pas ici. Tout objet consacré au mal, tout cadeau ensorcelé, tout symbole occulte placé dans ta maison pour ouvrir des portails aux démons perd sa puissance et est neutralisé. Désormais, ta maison devient un territoire saint, une forteresse inébranlable de Dieu. Par le sang de Jésus, tout esprit opérant à travers la macumba, la quimbanda, le vaudou pour apporter séduction, destruction, maladie, ruine, dépendance, dépression et folie est sous l'autorité du nom de Jésus. Ils se plient maintenant, ils tombent maintenant. Ils sont expulsés maintenant de ta vie, de ta maison et de ta famille. La parole de Dieu dit que le Fils de Dieu s'est manifesté pour détruire les œuvres du diable. Et je déclare prophétiquement, les œuvres de la macumba dans ta vie sont détruites maintenant. Les œuvres de la sorcellerie sont détruites maintenant. Les œuvres de la magie sont détruites maintenant. Aucune œuvre de macumba ne prévaudra contre toi. Aucun autel de vaudou ne tiendra debout. Aucune sorcellerie faite avec ton nom ne restera debout. Car il y a un sang puissant, un sang éternel qui crie plus fort que toute sorcellerie. C'est le sang de Jésus. En ce moment même, je prophétise. Le sang de l'agneau est versé sur ta maison, ta famille, ton corps, ton nom, ton esprit et ton destin. Tout enchantement fait avec tes cheveux, ta photo, ton nom, au carrefour, dans les cimetières, au bord des rivières, sur des autels consacrés au mal, est consumé par le feu ravageur du Saint-Esprit. Toute offrande faite pour te rendre malade, détruire ton mariage, bloquer ta vie financière, pour t'humilier, est annulée maintenant par la puissance du sang de Jésus. Je déclare, la voix du sang de Jésus crie en ta faveur. Elle fait taire les cris des démons. Elle réduit au silence les esprits d'accusation. Elle annule toute sentence proclamée contre toi dans le monde spirituel. Toute malédiction familiale, tout héritage spirituel maléfique, toute lignée de sang consacrée à l'occultisme est maintenant tranchée, car par le sang de Jésus, tu es reconnecté à la généalogie du royaume de Dieu. Tu n'appartiens plus à la descendance des ténèbres, tu n'hérites plus des pactes ancestraux. Tu es lavé, tu es libéré, tu es transféré au royaume de la lumière. Par le sang de Jésus, je déclare, tout démon envoyé pour surveiller tes pas, pour retarder tes projets, pour saboter tes relations, devient aveugle, sourd et impuissant maintenant. Ils perdent l'accès, perdent la force, perdent toute légalité. Toute chaîne invisible qui te maintenait lié au passé, à l'échec, à des cycles répétitifs de douleur, d'humiliation et de perte est brisée maintenant par le feu du Très-Haut. Toute malédiction lancée contre ton nom, tout sortilège caché, toute magie noire déguisée en aide, toute bougie allumée derrière une prière fausse est dévorée par le feu de Dieu. Et s'il y a eu des paroles maudites lancées contre toi, des décrets de mort, des malédictions verbales, des prophéties négatives, des phrases comme « tu n'y arriveras jamais », « rien ne fonctionne pour toi », « tu mourras malade », « personne ne t'aimera », je les annule maintenant. Chaque parole est engloutie par le sang de Jésus. L'enfer avait pensé te détruire en silence, mais Dieu a élevé cette prière pour proclamer ta délivrance devant le monde spirituel. Tu n'es pas seul. Le ciel combat pour toi. Le lion de la tribu de Juda a rugi et l'enfer tremble dans ses profondeurs. Là où une sorcière t'observe, le feu de Dieu l'atteint maintenant. Là où une poupée à ton nom est poignardée, l'ange du Seigneur est en train de la détruire. Là où un rituel est fait pour te maudire, le sang de l'agneau est en train de l'annuler maintenant. Et je déclare encore, aucun sort ne durera, aucune macumba ne fonctionnera, aucun pacte fait dans les ténèbres ne se soutiendra, car le sang de Jésus est incassable, irrésistible, impénétrable. Le sang de Jésus est la fin de la malédiction, c'est la sentence finale contre le diable. C'est la destruction complète de toute sorcellerie. Si quelqu'un a tenté de t'emprisonner spirituellement, émotionnellement ou physiquement, sache que cette prison invisible est en train de se déchirer, de se rompre, de tomber à terre comme les murs de Jéricho. Par le sang de Jésus, je déclare, les yeux qui te jalousent sont aveuglés.

noir, les sorts fondent comme de la cire, les pactes sont déchirés et l'Esprit de Dieu balaie le territoire de l'ennemi avec une puissance absolue. Tu sentiras la paix envahir l'atmosphère. Tu sentiras l'oppression quitter ton corps. Tu percevras que quelque chose d'invisible a été ôté. C'est le sang de Jésus qui entre en action. Si cette prière brûle dans ton esprit, écris maintenant dans les commentaires « Le sang de Jésus brise toute sorcellerie ». Fais-le comme un acte prophétique et partage avec quelqu'un qui a désespérément besoin de cette délivrance, car ceci n'est pas une prière ordinaire. C'est un décret de guerre et toute parole de sorcellerie prononcée est en train d'être détruite. Là où il y avait une odeur de mort, maintenant se dégage le parfum de la vie. Là où il y avait des chaînes invisibles, maintenant il y a une liberté totale. Là où il y avait de l'oppression, maintenant règne la paix du Christ. Chaque cellule de ton corps, chaque pensée de ton esprit, chaque émotion de ton âme est baignée et purifiée par le sang rédempteur. Tu ne seras plus manipulé par des paroles étrangères, ni par des travaux occultes, ni par des alliances invisibles. Le sang du Christ est ton lien éternel avec le ciel. Et tout autre lien, toute autre corde maléfique est coupé maintenant par une épée flamboyante. Je vois ces liens se défaire, s'effriter, devenir poussière devant la lumière. Toute légalité que l'enfer avait sur ta vie est annulée. Tout pacte signé par tes ancêtres, toutes les malédictions héréditaires qui cherchaient à se répéter sont défaites par la puissance du sang de Jésus. Ceci est un décret irrévocable. Je déchire chaque contrat, chaque sentence, chaque verdict que l'enfer a tenté d'imposer sur toi. Le sang parle plus fort. Le sang crie pour la justice. Toute énergie négative envoyée contre ta vie revient maintenant comme un tourment sur ceux qui l'ont lancée. Toute offrande avec nourriture, boisson, animal ou sang faite pour te détruire est consumée par le feu divin. Et toute force qui venait de ces offrandes se transforme maintenant en douleur spirituelle, en confusion mentale et en ruine pour ceux qui persévèrent dans l'erreur. La table du mal est renversée, les assiettes d'enchantement tombent et se brisent au sol. Je prophétise qu'à partir d'aujourd'hui, ceux qui ont ri de ton combat respecteront ta victoire. J'ordonne que tout esprit et toute entité démoniaque soient enchaînés maintenant même et jetés dans le tourment éternel. Ils perdent le territoire, perdent la légalité, perdent le contrôle. Là où le sang de Jésus est invoqué, l'enfer tremble et les démons fuient épouvantés. C'est un moment de bascule. Ton histoire est en train d'être réécrite par la main de Dieu. Tu n'es plus une victime, tu es un conquérant. Pour sceller ce décret et activer les armées célestes en ta faveur, je te convoque maintenant à une déclaration de guerre. Écris dans les commentaires, avec toute ta foi et ton autorité, pour que l'enfer entende et que les cieux confirment. Le sang de Jésus me couvre, me défend et brûle toute sorcellerie contre moi. Je suis blindé par l'agneau, au nom qui est au-dessus de tout nom, le nom de Jésus. Je décrète maintenant que toute chaîne de malédiction qui te retient se brise en mille morceaux et que toute œuvre de magie noire, macumba, vaudou, sorcellerie ou pacte démoniaque dressé contre toi est annulée par la puissance du sang de l'agneau. Car il est écrit « Aucune arme forgée contre toi ne prospérera. » Et aujourd'hui, cette parole devient une épée qui transperce tout plan de l'enfer. Je parle directement à tout esprit de maladie envoyé contre toi. Esprit de tourment, sors maintenant. Esprit de dépression, sors maintenant. Esprit de ruine et de misère, lâche maintenant. Par l'autorité que me donne le sang de Jésus, j'ordonne que chaque démon désigné pour surveiller ta vie soit enchaîné et jeté dans les profondeurs. Père, que ton feu localise maintenant tout vêtement, cheveux, ongles, photographies, objets ou bien de cette personne qui a été utilisée dans des rituels. Que ce feu traverse les distances et voyage vers tout pays, ville, cimetière, rivière ou montagne où ils ont caché ce qui appartient à cette personne et que tout cela soit réduit en cendres maintenant même. Je déclare qu'il n'existe aucun lieu où l'ennemi puisse cacher son œuvre que le feu de Dieu n'atteigne pas. Il n'y a ni sorcière, ni sorcier, ni prêtre des ténèbres capable de résister au décret qui sort aujourd'hui de la bouche de Dieu. Car cette bataille n'est pas contre la chair et le sang, mais contre les puissances spirituelles. Et nous combattons avec des

0: armes puissantes en Dieu pour renverser les forteresses. Maintenant, avec l'épée de l'esprit, je coupe toute connexion entre ta vie et tout pacte conclu par tes ennemis. S'ils ont signé avec du sang, aujourd'hui, le sang du Christ efface cette signature. S'ils ont prononcé des malédictions, aujourd'hui ces paroles retournent à l'expéditeur multiplié par 7. S'ils ont allumé des bougies noires pour t'éteindre, aujourd'hui ces bougies s'éteignent par le vent du Saint-Esprit et ne se rallumeront jamais. Je te parle, toi qui m'écoutes. Lève ta main droite comme signe de guerre et déclare avec moi, par le sang de Jésus, tout pacte contre ma vie est détruit. Répète 3 fois avec autorité. Je vois dans le monde spirituel les cadenas se briser, les murs qui te maintenaient prisonnier tomber. Je vois des coffres s'ouvrir et libérer des bénédictions retenues pendant des années. Et tout cela parce que la puissance du sang agit maintenant. Seigneur, active maintenant des anges guerriers pour entourer cette personne. Que ces foyers se remplissent de lumière, que chaque pièce soit scellée par la puissance de l'agneau. Père, que tout objet maudit qui serait entré dans leur maison devienne inopérant, sans force, sans pouvoir, et qu'ils soient expulsés par eux-mêmes sous la conduite de ton esprit. J'entends des chaînes tomber et chaque bruit est une défaite de plus pour l'enfer. Je vois des sorciers tenter de réactiver leurs œuvres et échouer, car leurs mains se paralysent, leurs paroles se noient, et leurs autels restent sans vie. Ceux qui te voyaient autrefois à terre te verront relever. Ceux qui ont célébré ta chute verront ta victoire et devront reconnaître que ton Dieu est réel. Ô Seigneur, que chaque porte fermée s'ouvre, que chaque dette soit annulée, que chaque diagnostic soit renversé et que les larmes que cette personne a versées en secret se transforment en huile de joie. Je décrète qu'aujourd'hui commence une saison de restitution. Peu importe ce qu'on t'a volé, argent, santé, paix, relations. Le ciel ordonne que cela te soit rendu multiplié, car lorsque le voleur est découvert, il doit restituer 7 fois plus. Et aujourd'hui, dans le monde spirituel, le voleur a été exposé. En cet instant, Père, j'envoie ton feu comme un fleuve ardent qui parcourt la vie de cette personne, qui purifie chaque recoin, qui arrache toute racine d'amertume, tout traumatisme, toute oppression, et qui la remplit de ton esprit jusqu'à déborder. Écoute ceci, la nuit sombre que tu as vécue n'était que le prélude de l'aurore la plus glorieuse. Aujourd'hui, le soleil de justice se lève sur toi avec la guérison dans ses ailes. Et tout cela parce que la puissance du sang a parlé en ta faveur. Je répète avec autorité, toute œuvre de sorcellerie est annulée. Tout pacte est brisé, toute malédiction est détruite, tout démon est expulsé et toute magie noire est brûlée dans le feu de Dieu. Si tu reçois cette parole, pose ta main sur ton cœur et dis « Je reçois ma délivrance, je reçois ma restitution, je reçois ma victoire ». Père, je scelle ces paroles avec le sang de Jésus et je déclare qu'à partir d'aujourd'hui, cette personne marche sous un ciel ouvert, entourée de ta gloire, protégée par ton feu et guidée par ton esprit. Écris dans les commentaires « Le sang de Jésus est mon bouclier » et fais-le comme un acte prophétique. Mets un like à cette vidéo, car lorsque tu participes, tu laisses une marque dans le monde spirituel et les anges enregistrent ta foi et se mobilisent en ta faveur. Aujourd'hui, ton histoire change et l'enfer le sait. Que toute sorcellerie lancée contre ta vie brûle maintenant même dans le feu du Saint-Esprit. Toute œuvre de magie noire, tout vaudou, tout travail de macumba préparé avec ton nom, avec tes vêtements, avec ta photo ou avec l'un de tes éléments, se désintègre maintenant comme la cire devant la présence du Seigneur. Je déclare que toute ombre envoyée pour te suivre est maintenant liée par des chaînes de feu. Aucune présence démoniaque ne pourra continuer à rôder autour de ta maison, de ton travail ou de ta famille. En cet instant précis, des anges guerriers descendent avec des épées en flammes pour détruire les autels cachés, arracher les bougies allumées contre ta vie et réduire en poussière toute image, toute poupée, tout objet consacré qui représentait ton existence. Je décrète que ton nom, inscrit dans tout pacte satanique, soit maintenant effacé par le sang précieux du Christ. Ce sang crie plus fort que toute malédiction, plus fort que toute conjuration, plus fort que toute parole libérée par des lèvres chargées de haine.
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0: par l'autorité du Fils de Dieu,
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0: j'annule toute sentence spirituelle et je décrète que ton destin est entouré d'un mur de feu que l'ennemi ne pourra jamais traverser. J'entends des chaînes se rompre. J'entends des cris de désespoir dans les camps de l'adversaire. Aujourd'hui, l'enfer pleure parce qu'il perd le contrôle sur ta vie. Tout esprit envoyé pour te rendre malade, te ruiner ou détruire tes relations est maintenant lié, expulsé et jeté dans l'abîme. Au nom de Jésus, toute main qui a manipulé tes objets pour lier ta vie est maintenant brûlée par le feu céleste. Je déclare que chaque mèche de cheveux, chaque vêtement, chaque photographie utilisée dans la sorcellerie devient maintenant un témoignage vivant de la puissance de Dieu. Car la malédiction est inversée et la bénédiction multipliée sur ta vie. Écoute attentivement, le sang de Jésus ne se contente pas de briser, il nettoie, il purifie, il restaure. Et je déclare que pendant que cette prière résonne dans le monde spirituel, un fleuve de ce sang te couvre de la tête aux pieds, effaçant toute trace de sorcellerie et rendant ton nom au registre céleste de la victoire. Tout pacte de mort est annulé maintenant. Tout décret de ruine financière est brisé. Toute parole d'échec lancée sur ta vie se transforme en parole de prospérité. Et toute porte que l'ennemi avait fermée commence à s'ouvrir maintenant par la puissance du Seigneur. Je vois dans l'esprit la lumière du Christ entrer dans des territoires où il n'y avait que des ténèbres. Je vois des pièces spirituelles où tes bénédictions étaient regardées être envahies par des anges du Très-Haut qui commencent à récupérer ce qui t'appartient. Reçois maintenant la restitution, des forces renouvelées, une paix qui dépasse l'entendement, des finances restaurées, la joie que l'ennemi a tenté de voler, tout esprit de contrôle mental envoyé pour te confondre, pour affaiblir ta foi, est expulsé maintenant même. Ton esprit s'aligne avec l'esprit du Christ. Tes pensées se remplissent d'espérance. Ton cœur commence à brûler d'une foi nouvelle, car le Seigneur combat pour toi en cet instant. Au nom de Jésus, j'ordonne que toute racine de malédiction familiale, tout héritage spirituel de sorcellerie transmis depuis des générations, commence à sécher maintenant même. Tu ne porteras pas les chaînes de tes ancêtres. Tu es libre, scellé, marqué par le Saint-Esprit. Et ton sang sera un sang de bénédiction à partir d'aujourd'hui. Par l'autorité du ciel, je prends maintenant tous les traits qui ont été lancés contre ta vie et je les renvoie à l'expéditeur, sans pouvoir, sans force, sans autorité contre toi. Que le même feu qui te protège maintenant consume chaque stratégie de l'ennemi et expose les ténèbres devant tous. Le sang de Jésus est ton armure, ton bouclier et ton épée. Avec ce sang, j'invoque la protection sur tes chemins, sur ton entrée et ta sortie, sur tes nuits et tes jours. Je déclare que là où tu poseras le pied, la plante de ton pied touchera un sol consacré. Et l'ennemi fuira par sept chemins. C'est ton temps de te lever. C'est ton moment de victoire. Ne recule pas, ne crains pas. Car le lion de la tribu de Juda rugit en ta faveur, et à chaque rugissement, les murs de l'oppression s'effondrent et les forteresses de l'ennemi se dissolvent comme la poussière. Je prophétise, à partir d'aujourd'hui, tout sort jeté contre ta vie sera transformé en bénédiction. Ce qui a été envoyé pour te détruire sera le tremplin que Dieu utilisera pour t'élever. Et ton témoignage sera si impactant, si chargé de gloire, que beaucoup viendront à toi en cherchant la même délivrance. Par la puissance du sang de l'agneau, je déclare que toute œuvre de sorcellerie faite contre ta vie commence à brûler maintenant. Tout enchantement, tout rituel de macumba, tout pacte diabolique, toute offrande plantée sur des croix ou jetée à la mer avec ton nom, tout cela devient cendre à l'instant même où cette prière est libérée. Peu importe si cela a été fait hier ou il y a 30 ans avec tes cheveux, ta photo, tes vêtements ou la terre sur laquelle tes pieds ont marché. Par la puissance du sang de Jésus, tout cela est brûlé maintenant. Toute invocation maléfique prononcée contre toi, toute malédiction lancée par des sorciers, des magiciens, des prêtresses ou des pratiquants du vaudou perd maintenant sa force. Je déclare, aucune parole n'aura de pouvoir sur ton esprit, sur ton corps ou sur ta maison. Par le sang de Jésus, tout esprit envoyé pour te surveiller est aveuglé. Tout esprit envoyé pour voler ta paix est enchaîné. Tout esprit envoyé pour détruire tes alliances est expulsé et ne revient jamais. Je vois des chaînes se briser, des chaînes anciennes, des chaînes familiales, des chaînes qui te maintenaient prisonnier dans des cycles de douleur et d'échecs. Ces chaînes ne résistent pas au sang de Jésus. Je vois des pactes cachés être déchirés maintenant dans le monde spirituel, des contrats démoniaques annulés, des autels détruits. Le feu du Saint-Esprit consume chaque point de contact que l'ennemi a utilisé contre ta vie. Et je ne me contente pas de déclarer. Je décrète avec autorité chaque larme que tu as versée en silence pendant que tu subissais des attaques invisibles et maintenant devant le trône comme preuve contre l'accusateur. Et l'accusateur ne touche plus à ta vie. Par le sang de Jésus, la sentence a déjà été scellée. Tu es libre. Toute magie noire faite pour rendre ton corps malade est détruite maintenant. Les esprits de maladie n'ont plus aucun droit sur toi. Sortez maintenant, par la puissance du sang de l'agneau. Toute oppression mentale, toute anxiété, tout poids spirituel que tu portais sans savoir pourquoi, se dissout maintenant. Et je parle directement à l'esprit qui rôdait autour de ta maison, celui qui te faisait ressentir des présences à l'aube, celui qui provoquait des cauchemars, celui qui tentait de te paralyser dans ton sommeil. Par le sang de Jésus, disparaît maintenant et n'ose jamais revenir. Le territoire de cette maison est scellé. L'air est purifié par la présence du Saint-Esprit. Toute œuvre enterrée, tout travail fait dans un cimetière, toute offrande lancée sur des montagnes, dans des vallées, des rivières ou des carrefours. Tout ce qui a été consacré pour détruire tes chemins est maintenant neutralisé. Le feu de Dieu tombe sur ces objets et les réduit à néant. Il n'existe aucune sorcellerie qui résiste au sang de Jésus. S'il y avait une chaîne de retard sur ta vie, si les portes se fermaient à l'instant de ta bénédiction, je déclare, cette chaîne est brisée, ce cycle est interrompu. Et les portes que Dieu a ouvertes pour toi, personne ne pourra les fermer. Et maintenant, prophétise à voix haute, je suis libre par le sang de Jésus, aucune malédiction n'aura de pouvoir sur moi. Avant de commencer, j'ai besoin que tu fasses quelque chose maintenant. Si tu es arrivé jusqu'ici, ce n'est pas un hasard. C'est le Saint-Esprit qui t'a conduit ici. Alors, laisse un like, partage cette vidéo avec quelqu'un qui traverse des batailles que personne ne comprend. Et abonne-toi à la chaîne car Dieu va utiliser cette prière pour changer ton histoire. Combien de fois as-tu senti que quelque chose d'invisible bloquait tout dans ta vie? Combien de portes se sont fermées sans explication? Combien de relations ont été mystérieusement détruites? Combien de nuits t'es-tu réveillé en sueur, le cœur battant, ressentant une présence que tu ne pouvais pas voir? Combien de fois l'argent est-il entré, puis a disparu comme s'il avait des ailes? Combien de maladies les médecins n'ont-ils pas pu diagnostiquer? Je vais te révéler quelque chose maintenant. Tu n'es pas fou. Tu n'imagines pas des choses. Il y a une guerre réelle qui se passe contre ta vie. Et aujourd'hui, par la puissance du sang de Jésus, nous allons exposer, confronter et anéantir chaque œuvre des ténèbres qui a été levée contre toi. Au nom de Jésus, je décrète que cette prière est une sentence du ciel contre tout autel qui agit contre ta vie. Je déclare que le feu du Saint-Esprit descend maintenant sur chaque œuvre de sorcellerie, chaque rituel de magie noire, chaque poupée vaudou, chaque bougie allumée avec ton nom, chaque offrande déposée à un carrefour, chaque pacte fait sans ton consentement. Je vois le feu consumer. Je vois des autels être renversés. Je vois des entités crier de peur car le sang de l'agneau est en train d'intervenir. J'ordonne maintenant que toute sorcellerie faite avec ta photo soit brûlée. S'ils ont pris ton image et l'ont mise sous une bougie noire, si ta photo a été enterrée dans un cimetière, si elle a été placée dans un pot avec du vinaigre, du piment et des aiguilles, je décrète que le sang de Jésus est en train d'entrer dans ce récipient maintenant. Le sang fait bouillir cette eau sale. Le sang dissout chaque ingrédient maléfique. Le sang libère ton image de la captivité spirituelle. Je déclare que ta photo n'appartient plus à aucun autel des ténèbres. Ton image est propriété du Dieu vivant et aucun sorcier, aucune sorcière, aucun prêtre des ténèbres n'a plus autorité pour la manipuler. Je décrète que toute sorcellerie faite avec ton nom complet est annulée par la puissance du sang. S'ils ont écrit ton nom sur du papier et l'ont brûlé avec une intention maléfique, s'ils l'ont gravé sur une bougie et l'ont laissé fondre, si ton nom a été prononcé dans des rituels d'invocation démoniaque, s'il a été consacré à des entités dans les ténèbres, je brise maintenant ce lien. Ton nom n'appartient pas à l'enfer. Ton nom est écrit dans le livre de vie. Ton nom est scellé par le sang de l'agneau. Et tout démon désigné par ton nom pour te poursuivre, te rendre malade, t'appauvrir, te rendre fou et te détruire, est chassé maintenant. Sors. Au nom de Jésus, sors. Lâche cette vie. Retire tes griffes. Le sang de Jésus te chasse. J'ordonne que toute sorcellerie faite avec tes vêtements soit détruite en ce moment. S'ils ont pris tes sous-vêtements pour faire un travail de lien, si tes vêtements ont été enterrés, s'ils ont été utilisés sur une poupée vaudou, s'ils ont été brûlés dans un rituel satanique, je décrète que le sang de Jésus lave chaque fibre de ce tissu dans le monde spirituel. Le sang dissout chaque sortilège imprégné. Le sang annule chaque parole de malédiction prononcée sur ce tissu. Je déclare que ton corps physique ne répond plus à aucune manipulation faite à travers tes vêtements. Le lien est brisé, la connexion est coupée, le canal est fermé par le sang de l'agneau. Je décrète que toute sorcellerie faite avec tes cheveux est incinérée par le feu du Saint-Esprit. S'ils ont coupé tes cheveux et les ont gardés pour un rituel, s'ils les ont noués avec un ruban rouge et noir, s'ils les ont mis dans une poupée, s'ils les ont enterrés avec un mort, j'ordonne que le feu céleste brûle chaque mèche maintenant. Chaque mèche de tes cheveux détenue par les ténèbres est consumée. Le feu descend, le feu brûle, le feu réduit en cendres toute œuvre maléfique. Et je décrète qu'à partir de maintenant, aucun cheveu de ta tête ne sera plus jamais utilisé pour te nuire. Le sceau du sang est sur ta tête. Je libère le feu sur toute sorcellerie faite avec tes ongles. S'ils ont gardé tes ongles coupés, s'ils ont été utilisés dans une potion maléfique, s'ils ont été mélangés à des substances de sorcellerie, je décrète que la puissance du sang de Jésus neutralise chaque élément. Tes ongles n'ont plus aucun pouvoir de connexion avec ton corps à des fins maléfiques. Je coupe le lien. J'annule la liaison. Je casse le pont spirituel. Ce qui était lié sur la terre est délié maintenant par le pouvoir céleste. Je décrète que toute sorcellerie faite dans ta nourriture est annulée. S'ils ont mis des substances de lien dans ta boisson, s'ils ont assaisonné ton repas avec de la poudre de cimetière, s'ils ont mélangé du sang menstruel dans ton jus, s'ils ont ajouté des ingrédients rituels dans ta nourriture, j'ordonne que le sang de Jésus entre maintenant dans ton système digestif et neutralise chaque poison spirituel. Le sang lave ton estomac, le sang purifie ton intestin, le sang nettoie chaque cellule de ton corps qui a été contaminée par un aliment ensorcelé. Je déclare que ton corps est le temple du Saint-Esprit et qu'aucune substance maléfique n'a plus de pouvoir d'opérer en toi. J'ordonne que toute poupée vaudou faite à ton image soit détruite maintenant. S'ils ont fabriqué une poupée à ta ressemblance et y enfoncent des aiguilles, je décrète que chaque aiguille est retirée par la puissance du sang. Si la poupée a été liée pour te retenir, je décrète que les cordes sont coupées par des épées angéliques. Si la poupée a été enterrée pour te tuer lentement, je décrète que des anges du Seigneur sont en train de la déterrer maintenant et que le feu du ciel la consume. Je vois la poupée prendre feu, je vois les flammes s'élever, je vois la fumée de la destruction, je vois les démons désignés pour agir à travers cette poupée crier de désespoir parce qu'ils ont perdu leur instrument d'attaque. La poupée devient cendre, et avec elle, toute maladie, toute douleur, toute limitation qui avait été projetée contre ton corps à travers ce rituel. Je décrète que toute bougie allumée contre toi est en train de s'éteindre par le souffle du Saint-Esprit. Bougie noire pour attirer la mort, éteins-toi maintenant. Bougie rouge pour détruire les relations, éteins-toi maintenant. Bougie violette pour provoquer la confusion mentale, éteins-toi maintenant. Bougie marron pour empêcher la prospérité, éteins-toi maintenant. Toute bougie de 7 jours brûlant contre ta vie, toute bougie de magie noire, toute bougie ointe avec de l'huile de malédiction, je décrète, éteins-toi. La flamme s'éteint, la mèche meurt, la cire fond sans effet. Le sang de Jésus annule le pouvoir de cette flamme. La lumière des ténèbres s'éteint devant la vraie lumière. J'ordonne que tout point tracé avec ton nom soit effacé par le sang. S'ils ont tracé un point à un carrefour avec ton destin, s'ils ont dessiné des symboles sataniques pour invoquer des entités contre toi, s'ils ont formé des cercles de pouvoir pour t'emprisonner, je décrète que le sang de Jésus est versé sur chaque
2: tout
0: symbole.
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0: maintenant.
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0: Je vois absorber le sang et devenir un territoire saint. Je vois les démons qui étaient invoqués par ce point perdre leur point d'entrée. Le portail est fermé, la porte est scellée, l'accès est bloqué pour toujours. Je décrète que toute offrande déposée à cause de toi perd son pouvoir maintenant. S'ils ont offert une poule noire pour demander ta destruction, s'ils ont offert de l'alcool aux entités en échange de ta ruine, s'ils ont déposé de l'argent sur un autel des ténèbres pour acheter ton malheur, j'ordonne que le sang de Jésus contamine chaque offrande. Ce qui a été donné en sacrifice maléfique est rejeté par le monde spirituel des ténèbres. Les démons ne peuvent plus recevoir le paiement. La transaction est annulée. Le contrat est déchiré. L'achat de ta destruction a été invalidé par un prix plus grand déjà payé, le sang de l'agneau sans tache. Je libère le feu sur tout pacte de sang fait contre toi. Si quelqu'un s'est coupé la main pour faire un pacte avec les démons pour ta mort, je brise ce pacte maintenant. Si quelqu'un a mélangé son sang avec le tien dans un rituel de lien, je dissous ce lien maintenant. Si quelqu'un a utilisé le sang d'un animal pour te consacrer aux ténèbres, j'annule cette consécration maintenant. Car il est écrit que nous avons été rachetés non par des choses corruptibles comme l'argent ou l'or, mais par le précieux sang du Christ, comme celui d'un agneau sans défaut et sans tache. Et ce sang est supérieur à tout sang versé dans un rituel satanique. Ce sang a plus de pouvoir, plus d'autorité et plus de valeur. Et par ce sang, tout pacte de sang fait contre toi est annulé en cet instant même. Je décrète que tout démon désigné pour ta vie est chassé maintenant. Esprit de maladie, sors. Esprit de pauvreté, sors. Esprit de confusion mentale, sors. Esprit de dépression, sors. Esprit de peur, sors. Esprit d'insomnie, sors. Esprit de dépendance, sors. Esprit de rejet, sors. Esprit d'échec, sors. Esprit de mort, sors. J'ordonne que vous quittiez cette vie maintenant. Vous n'avez plus de droit légal. Les autels qui soutenaient votre opération sont brûlés. Les pactes qui vous donnaient autorité sont brisés. Les portails que vous utilisiez sont fermés. Vous êtes illégaux dans cette vie. Et je vous ordonne de sortir maintenant au nom de Jésus. Je vois des chaînes se briser autour de tes pieds. Des chaînes qui t'empêchaient d'avancer. Des chaînes qui te retenaient dans des cycles répétitifs. Des chaînes qui te faisaient tourner en rond. Je vois les maillons se rompre. Je vois le métal se briser. J'entends le son de la liberté, le son des cadenas tombant au sol, le son des portes de prison qui s'ouvrent. Tu étais prisonnier, mais maintenant tu es libre. Le sang de Jésus a payé ta caution. Le sang de Jésus a acheté ta liberté. Le sang de Jésus a brisé le pouvoir de la captivité. Je décrète que toute malédiction héréditaire est coupée de ta lignée. Si tes grands-parents ont fait des pactes avec des entités, je brise ce pacte maintenant. Si tes parents ont été consacrés à des esprits dans des rituels d'enfance, j'annule cette consécration maintenant. S'il existe dans ta famille un schéma de mort prématuré, je l'annule maintenant. S'il existe dans ta famille un cycle de pauvreté qui se transmet de génération en génération, je coupe ce cycle maintenant. S'il existe dans ta famille une répétition de divorce, de trahison et de relations détruites, je brise cette répétition maintenant. Car il est écrit que Christ nous a rachetés de la malédiction de la loi, étant devenu malédiction pour nous. Et par son sang, toute malédiction descendant par ton arbre généalogique est interceptée. L'héritage maudit ne passera plus. Le flux du mal est interrompu. À partir d'aujourd'hui, ce qui descend par ta lignée est bénédiction, non malédiction. J'ordonne que tout autel familial qui opère contre toi soit renversé maintenant. S'il existe un autel physique dans la maison de quelqu'un de ta famille où sont réalisés des rituels contre toi, je décrète que le feu de Dieu descend sur cet autel. S'il y a une personne dans ta propre maison qui pratique secrètement la sorcellerie contre toi, je décrète que son voile d'occultation est retiré. J'expose la source du mal, je révèle l'agent des ténèbres, je mets en lumière ce qui était caché et je décrète que cet autel familial est en train d'être consumé par les flammes du Saint-Esprit. Les images brûlent, les objets rituels fondent, les offrandes pourrissent, le pouvoir de cet autel est terminé. Je décrète que toute âme de mort qui a été envoyée pour te tourmenter est chassée maintenant. S'ils ont invoqué l'esprit d'un mort pour te hanter, s'ils ont envoyé une âme errante pour rester dans ta maison, s'ils ont utilisé la nécromancie pour relier la mort à ta vie, j'ordonne à cette âme de partir maintenant. Tu n'as aucune autorité ici, esprit de mort. Tu n'as pas la permission de rester, âme invoquée. Le sang de Jésus te chasse. Le nom de Jésus te commande. Les anges du Seigneur t'escortent dehors. Sors de cette maison. Sors de cette famille. Sors de la vie de cette personne. Va là où le Seigneur t'envoie et ne reviens jamais. Je libère le feu sur toute sorcellerie faite au cimetière contre toi. S'ils ont enterré ton nom avec un mort, s'ils ont fait un rituel sur une tombe en invoquant la mort sur toi, s'ils ont connecté ta vie à l'esprit de la mort par un travail de cimetière, je décrète que cette connexion est coupée maintenant. Je sépare ta vie de la mort. Je déconnecte ton destin de la tombe. Je retire ton nom du monde des morts. Tu appartiens au Dieu des vivants. Et il est écrit que Dieu n'est pas le Dieu des morts, mais des vivants. C'est pourquoi la mort n'a pas de pouvoir sur toi. C'est pourquoi le cimetière n'a pas d'autorité sur toi. C'est pourquoi tout travail fait dans une tombe contre toi est annulé maintenant par le sang de la vie éternelle. Je décrète que toute sorcellerie faite à un carrefour est détruite. S'ils ont laissé une offrande pour Exu en demandant ta destruction, s'ils ont fait un rituel pour Pomba Jira pour lier ta relation, s'ils ont allumé une bougie pour une entité de rue contre ta prospérité, j'ordonne que le feu du ciel descend à ce carrefour maintenant. Le feu consume l'offrande, le feu disperse les démons, le feu purifie le lieu. Et je décrète que toute entité de carrefour qui a été payée pour détruire ta vie perd maintenant son contrat. Le paiement a été annulé par le sang de Jésus. La transaction a été interrompue par l'autorité céleste. Ces entités n'ont plus d'ordre de mission contre toi. Leur mission est avortée. J'ordonne que tout travail d'envoûtement amoureux soit annulé maintenant. S'ils t'ont lié pour t'empêcher de te lier à d'autres, je coupe ce lien. S'ils t'ont attaché pour te rendre obsédé par quelqu'un qui ne te veut pas, je coupe ce lien. S'ils ont envoûté ton conjoint pour t'abandonner, je coupe ce lien. S'ils ont fait un rituel pour que tu ne trouves jamais le véritable amour, je coupe ce lien. Je vois des cordes spirituelles autour de ton cœur et je les coupe avec l'épée de l'esprit. Je vois des nœuds dans ta vie sentimentale et je les défais par la puissance du sang. Ton cœur est libéré. Ta capacité à aimer est restaurée. Ta vie affective est rendue au contrôle de Dieu. Je décrète que tout travail d'impuissance sexuelle fait contre toi est annulé. S'ils ont fait de la sorcellerie pour t'empêcher d'avoir des relations, s'ils ont lié ta virilité ou ta fertilité, s'ils ont lancé une malédiction sur ton intimité conjugale, je brise ce sort maintenant. Ton corps a été créé par Dieu pour fonctionner parfaitement. Et aucune sorcellerie n'a le pouvoir de modifier le dessein du Créateur. Je décrète une restauration complète. Je décrète un fonctionnement total. Je décrète un plaisir sain dans le mariage. Toute sorcellerie d'impuissance, de frigidité, d'infertilité causée par des rituels est brûlée par le feu du Saint-Esprit. Je libère le feu sur toute sorcellerie de blocage financier. S'ils ont fermé tes chemins pour empêcher l'argent d'entrer, j'ouvre ces chemins par le sang. S'ils ont enterré des pièces avec ton nom pour tuer la prospérité, je déterre ces pièces par la puissance de Dieu. S'ils ont fait un rituel pour que tout l'argent que tu gagnes te glisse entre les doigts, je brise ce sort maintenant. Je décrète que les écluses du ciel s'ouvrent sur ta vie. Je décrète que la bénédiction financière est déversée. Je décrète que des portes d'emploi s'ouvrent. Je décrète que des contrats sont conclus. Je décrète que les dettes sont payées. Je décrète que le manque cède la place à l'abondance. Car il est écrit que le Seigneur est ton berger, tu ne manqueras de rien. Et si Dieu a dit que rien ne te manquera, alors toute sorcellerie de pauvreté doit tomber. Je décrète que tout esprit de retard est chassé de ta vie. si tu aurais dû être diplômé et tu ne l'es pas, si tu aurais dû être marié et tu ne l'es pas, si tu aurais dû être promu et tu ne l'as pas été, si tu as l'impression que ta vie est à l'arrêt alors que tous s'avancent autour de toi, je brise maintenant le pouvoir du retard. Esprit de retard, tu n'as plus de place dans cette vie. Tu es chassé par le sang de Jésus. Je décrète l'accélération. Je décrète la récupération du temps perdu. Je décrète que ce qui devait prendre 10 ans arrivera en 1 an. Je décrète que tu accompliras en quelques mois ce qui semblait impossible en des années. Le temps du retard est terminé. Le temps de stagnation est révolu. Nous entrons maintenant dans le temps de l'accélération prophétique. J'ordonne que toute maladie plantée par la sorcellerie soit arrachée de ton corps. S'ils t'ont envoûté pour développer un cancer, j'arrache ce cancer à la racine. S'ils t'ont maudit avec une douleur chronique sans diagnostic, j'annule cette douleur maintenant. S'ils ont planté une maladie dans ton utérus, ton estomac, ton cœur, tes reins, ton cerveau à travers un rituel maléfique, j'ordonne que la maladie plantée soit déracinée. Je vois des mains angéliques entrer dans ton corps et enlever des tumeurs spirituelles. Je vois le feu de Dieu côté des
3: zones affectées. Quand je suis abandonné, maltraité, découragé, humilié,
0: et tu es chaque cellule de maladie spirituelle. Car par ces meurtrissures, nous avons été guéris. Et si nous avons été guéris, alors toute maladie de sorcellerie doit sortir. Je décrète que toute attaque nocturne est interrompue maintenant. Si tu te réveilles chaque nuit à la même heure, si tu fais des cauchemars répétitifs, si tu ressens une présence dans ta chambre pendant que tu dors, si tu es attaqué sexuellement pendant le sommeil par des entités, si tu te lèves plus fatigué que lorsque tu t'es couché, je brise le pouvoir des attaques nocturnes sur toi. Esprit d'incube, sors. Esprit de succube, sors. Démon de paralysie du sommeil, sors. Entité qui vole l'énergie pendant la nuit, sors. Je décrète que ta chambre est un territoire saint. Je décrète que ton lit est un lieu de repos. Je décrète que ton sommeil est réparateur. Je décrète que des anges gardent ta maison pendant que tu dors. Car il est écrit qu'il donne le sommeil à ceux qu'il aime. Et tu es aimé de Dieu. Je libère le feu sur toute sorcellerie faite sur ton lieu de travail. S'ils ont enterré un travail sous ton bureau pour que tu sois licencié, s'ils ont mis du gros sel ou de la poudre de cimetière sur ta chaise pour t'empêcher de prospérer, s'ils ont fait un rituel pour que tes collègues te détestent et que ton patron te persécute, je décrète que le feu de Dieu est en train de balayer ton environnement de travail maintenant. Tout objet ensorcelé est neutralisé, toute énergie négative est dissipée, toute conspiration spirituelle est exposée et annulée. Je décrète la faveur dans ton travail. Je décrète la promotion. Je décrète la reconnaissance. Je décrète que là où il y avait sabotage spirituel, il y aura maintenant couverture divine. Je décrète que tout transfert spirituel par poignée de main est annulé. Si quelqu'un t'a salué pour te transférer une malédiction, si quelqu'un t'a embrassé pour t'envoûter, si quelqu'un t'a pris dans ses bras pour semer la mort, je coupe ce transfert maintenant. Ce qui a été semé ne germera pas. Ce qui a été déposé est retourné à l'expéditeur. Ce qui a été transféré est annulé par le sang de Jésus. Je nettoie ton aura spirituelle. Je purifie ton champ énergétique. J'enlève toute contamination venue par contact physique avec des personnes qui pratiquent la sorcellerie. J'ordonne que tout esprit familier qui surveille ta vie soit aveuglé maintenant. S'il existe un démon chargé d'observer chacun de tes pas et d'en faire rapport aux sorciers, j'aveugle les yeux de cette entité. Tu ne peux plus voir cette personne, esprit familier. Tu as perdu l'accès visuel, tu as perdu ta capacité de surveillance. Le sang de Jésus a dressé un rideau de feu autour de cette vie et tu ne peux plus le traverser. Les sorciers qui dépendaient de tes informations sont désormais dans l'obscurité. Ils ne savent plus où tu es. Ils ne savent plus ce que tu fais. Ils ont perdu le GPS spirituel qu'ils avaient sur ta vie. Je décrète que toute malédiction lancée par des paroles est annulée. Si quelqu'un a dit que tu ne serais jamais personne, j'annule cette parole. Si quelqu'un a prophétisé la ruine de ta famille, j'annule cette prophétie. Si quelqu'un a maudit ton mariage, tes enfants, tes rêves, ta santé, tes finances, je brise le pouvoir de ces paroles maintenant. car il est écrit que la langue a le pouvoir de vie et de mort. Mais il est aussi écrit qu'aucune arme forgée contre toi ne prospérera, et que toute langue qui se lèvera contre toi en jugement, tu la condamneras. C'est pourquoi je condamne maintenant toute parole de malédiction. Je rends nulle toute prophétie négative. Je déclare sans effet toute déclaration maléfique faite contre toi. Je libère le feu sur toute sorcellerie faite à travers des miroirs. S'ils ont utilisé un miroir noir pour t'espionner dans le monde spirituel, s'ils ont consacré un miroir pour emprisonner ton âme, s'ils font des rituels en regardant un miroir et en visualisant ta destruction, je brise le pouvoir de ce miroir maintenant. Je vois le miroir se fissurer. Je vois les éclats tomber. Je vois le portail qui existait à travers ce miroir se refermer. Aucun miroir magique n'a plus de connexion avec ta vie. La visualisation maléfique est interrompue. Le canal d'espionnage est coupé. Tu es invisible aux yeux de la sorcellerie. Je décrète que toute sorcellerie faite à l'aide de poupées de chiffon est en train d'être brûlée. S'ils ont cousu une poupée à ton image et qu'ils la gardent dans un endroit caché, s'ils plantent des épingles dans cette poupée à chaque nouvelle lune, s'ils enserrent son cou pour t'étouffer spirituellement, j'ordonne que le feu du Saint-Esprit enveloppe cette poupée maintenant. Le tissu brûle, le rembourrage devient cendre, les épingles fondent, la représentation de ton image est consumée. Et avec la poupée, toute malédiction associée, toute douleur projetée, tout mal souhaité, tout est incinéré par le feu céleste. J'ordonne que tout sort de séparation familiale soit brisé. S'ils ont fait un travail pour que tes parents se séparent, s'ils ont lancé un sort pour que tes enfants t'abandonnent, s'ils ont jeté une malédiction pour diviser ta maison, je renverse ce sort maintenant. La famille que Dieu t'a donnée ne sera pas détruite par la sorcellerie. Le foyer que Dieu t'a permis de bâtir ne sera pas démoli par la magie. Je décrète la restauration des relations familiales. Je décrète la guérison des blessures entre parents. Je décrète la réconciliation là où il y avait division. Je décrète l'amour là où la sorcellerie avait semé la haine. Je décrète que tout portail ouvert dans ta maison est fermé maintenant. Si toi ou un ancien résident avait pratiqué l'occultisme, s'il y a eu des rituels sataniques à cette adresse, si des objets maudits ont été enterrés sur ce terrain, je ferme chaque portail qui a été ouvert. Je scelle chaque passage dimensionnel, je verrouille chaque porte spirituelle, je renverse tout autel dressé dans cette propriété, je purifie chaque pièce avec le sang de Jésus, du salon à la chambre, de la cuisine à la salle de bain, du jardin au garage, le sang passe. Le sang nettoie, le sang sanctifie. Cette maison est désormais territoire du royaume de Dieu. Je libère le feu sur toute sorcellerie faite avec ta date de naissance. S'ils ont utilisé le jour, le mois et l'année de ta naissance pour établir une carte astrale de destruction, s'ils ont calculé une numérologie pour te maudire, s'ils ont fait un rituel spécifique le jour de ton anniversaire pour semer la mort, j'annule tout travail basé sur ta date de naissance. Les chiffres n'ont aucun pouvoir sur toi. Les astres ne déterminent pas ton destin, car il est écrit que les astres et les planètes sont la création de Dieu et ne peuvent gouverner les enfants du Créateur. Ton destin est dans les mains du Seigneur, non dans les mains des astrologues des ténèbres. Je décrète que tout esprit de folie planté par la sorcellerie est expulsé maintenant. S'ils ont fait un travail pour te rendre fou, s'ils ont lancé une malédiction de confusion mentale, de schizophrénie spirituelle, de voix tourmentante, de pensée suicidaire, j'expulse cet esprit de folie maintenant. Ton esprit est la propriété du Christ. Ta pensée est gouvernée par le Saint-Esprit. Car Dieu ne nous a pas donné un esprit de peur, mais de puissance, d'amour et d'équilibre mental. Je décrète une pensée saine sur toi. Je décrète des pensées de paix. Je décrète une clarté cognitive. Je décrète le discernement spirituel. La folie plantée est en train d'être arrachée. La confusion est remplacée par l'ordre divin. J'ordonne que toute sorcellerie faite avec de la terre de cimetière soit neutralisée. S'ils ont jeté de la terre de tombe devant la porte de ta maison, s'ils ont mélangé de la poudre de mort dans la nourriture qu'ils t'ont donnée, s'ils ont enterré ta photo avec de la terre de sépulture, je décrète que le pouvoir de la terre de cimetière est annulé par le sang de Jésus. La terre a été créée par le Seigneur et ne sert pas à maudire les enfants de Dieu. Je purifie toute terre qui a été utilisée contre toi. Je neutralise toute poussière qui a été manipulée. J'annule tout rituel qui a utilisé des éléments de sépulture pour te détruire. Je libère le feu sur tout autel aquatique qui agit contre toi. S'ils ont jeté un travail dans la mer pour te noyer spirituellement, s'ils ont déposé une offrande dans une rivière pour drainer ta prospérité, s'ils ont fait un rituel dans une cascade pour t'attacher aux entités des eaux, je décrète que le feu de Dieu est en train de faire bouillir ces eaux maintenant. Tout travail jeté dans l'eau est détruit. Toute offrande est rejetée. Toute entité aquatique qui a reçu l'ordre de te détruire est confrontée par la puissance du sang. Car le même Dieu qui a fendu la mer rouge est en train de fendre maintenant toute eau utilisée pour te nuire. Les eaux s'ouvrent, le chemin se forme, et tu passes sur la terre sèche, libre de toute sorcellerie aquatique. Je décrète que toute alliance maligne faite en ton nom est rompue. Si quelqu'un t'a dédié aux démons quand tu étais enfant, s'ils ont fait un pacte pour toi sans ta connaissance, s'ils t'ont baptisé dans des eaux d'entité sans ta permission, je brise ces alliances maintenant. Tu n'appartiens pas aux ténèbres, tu n'es pas la propriété des démons. Tu n'es pas le serviteur des entités. La dédicace est annulée. Le pacte est annulé. Le faux baptême est révoqué. Je te consacre maintenant à l'unique vrai Dieu. Je te consacre au Seigneur Jésus-Christ. Je te baptise symboliquement dans le sang de l'agneau. Tu es enfant du Dieu Très-Haut et aucune alliance des ténèbres ne peut changer cette réalité. J'ordonne que tout esprit de mort envoyé contre toi retourne en enfer. S'ils ont envoyé un esprit de mort pour te faucher avant le temps, s'ils ont invoqué une entité de mort pour te poursuivre, s'ils ont fait un rituel pour que tu meures par accident, par maladie ou de toute autre manière, j'annule cette sentence de mort maintenant. Tu ne mourras pas, tu vivras. Car il est écrit, « Je ne mourrai pas, mais je vivrai, et je raconterai les œuvres du Seigneur. » Et cette écriture est une sentence sur ta vie. L'esprit de mort a perdu son autorité. La mission est annulée. Le décret de mort est révoqué par le décret de la vie éternelle. Tu vivras de nombreuses années. Tu verras des enfants et des petits-enfants. Tu accompliras le but pour lequel tu es né. Et quand ton temps arrivera, ce sera dans la vieillesse, rassasié de jours, et non par la sorcellerie. Je décrète que toute sorcellerie d'isolement social est brisée. S'ils ont fait un travail pour que personne ne t'aime, s'ils ont lancé une malédiction pour que tu sois rejeté partout, s'ils ont lié ta vie pour que tu restes seul et déprimé, je brise maintenant ce sort d'isolement. Je décrète l'entrée de véritables amitiés dans ta vie. Je décrète l'ouverture de portes relationnelles. Je décrète la faveur auprès des personnes. Je décrète que là où il y avait du rejet causé par la sorcellerie, il y aura maintenant une acceptation ordonnée par Dieu. Tu n'as pas été créé pour la solitude, tu as été créé pour la communion. Et la sorcellerie d'isolement n'a plus le pouvoir de te séparer des personnes que Dieu a préparées pour marcher avec toi. Je libère le feu sur toute sorcellerie de la mémoire. S'ils ont fait un travail pour que tu oublies des choses importantes, s'ils ont lancé une malédiction de confusion mentale, d'oubli chronique, de difficultés d'apprentissage causées par un sort, je brise maintenant cette attaque contre ta mémoire. Je décrète la restauration de ta capacité de te souvenir. Je décrète la clarté de pensée. Je décrète la facilité d'apprentissage. Je décrète un esprit renouvelé par la puissance du Saint-Esprit. La sorcellerie de la mémoire est brûlée. Le sort d'oubli est annulé. La malédiction de confusion mentale est annulée par le sang de Jésus. Je décrète que toute sorcellerie de blocage spirituel est supprimée. S'ils ont fait un travail pour que tu ne puisses pas prier, s'ils ont lancé une malédiction pour que la Bible n'ait aucun sens pour toi, s'ils ont lié ta foi pour que tu doutes de Dieu, je brise maintenant ce blocage spirituel. J'enlève le voile de tes yeux spirituels. Je débouche tes oreilles pour entendre la voix du Seigneur. Je libère ta bouche pour prier avec puissance. Je reconnecte ton âme au ciel. La sorcellerie de blocage spirituel a échoué. Le canal entre toi et Dieu est restauré. La communication est rétablie. Tu ressentiras à nouveau la présence de Dieu. Tu retrouveras le plaisir dans la prière. Tu pleureras à nouveau de gratitude. La froideur spirituelle est terminée. J'ordonne que tout démon muet et sourd sorte maintenant. Esprit qui bloque la communication, sort. Démon qui empêche l'expression, sort. Entité qui paralyse la langue, sort. Esprit qui bouche les oreilles, sort. Au nom de Jésus, j'ordonne que ta bouche s'ouvre et que tes oreilles soient débouchées. Comme Jésus l'a fait avec le sourd muet lorsqu'il a dit « Ephata », ce qui signifie « ouvre-toi », je déclare sur toi « ouvre-toi ». Ta bouche s'ouvre pour proclamer, tes oreilles s'ouvrent pour discerner. Ta communication est restaurée, le blocage est supprimé. Je décrète que toute semence maligne plantée dans ton âme est en train d'être arrachée. S'ils ont planté une semence d'amertume, je l'arrache. S'ils ont planté une semence de haine, je l'arrache. S'ils ont planté une semence de peur, je l'arrache. S'ils ont planté une semence de rejet, je l'arrache. S'ils ont planté une semence de dépression, je l'arrache. Je vois des mains angéliques entrer dans ton âme et enlever chaque semence qui n'a pas été plantée par le Père. Car Jésus a dit que toute plante que mon Père céleste n'a pas plantée sera arrachée. Et en ce moment, des plantes malignes sont retirées de ta vie intérieure. La racine sort, la semence est expulsée, la terre de ton âme est purifiée pour recevoir uniquement les semences du ciel. Je libère le feu sur tout sceau satanique placé sur ta vie. S'ils t'ont marqué spirituellement comme propriété des ténèbres, s'ils ont posé un sceau démoniaque sur ton front, sur ton cœur ou sur n'importe quelle partie de ton être, je brise ce sceau maintenant. Le sang de Jésus dissout la marque de l'ennemi. Le sang efface le sceau satanique. Le sang enlève l'identification démoniaque. Et je place sur toi maintenant le sceau de Dieu. Il est écrit que Dieu a scellé ses serviteurs sur le front. Et je décrète que tu es scellé par le Saint-Esprit de la promesse. La marque de Dieu est sur toi. Et cette marque est plus grande, plus forte et plus permanente que toute marque que l'enfer a tenté de placer. Je décrète que toute structure spirituelle construite contre toi est en train d'être démolie. S'ils ont élevé une tour de guet pour te surveiller dans l'esprit, je renverse cette tour. S'ils ont construit des murs pour t'emprisonner, je renverse ces murs. S'ils ont érigé des forteresses pour te maintenir esclave, je démolis ces forteresses. Car les armes de notre combat ne sont pas charnelles, mais puissantes en Dieu pour la destruction des forteresses. Et j'utilise ces armes maintenant. Je détruis les raisonnements et toute hauteur qui s'élève contre la connaissance de Dieu. Je rends toute pensée captive à l'obéissance de Christ et je démolis toute structure que l'enfer a construite contre toi. J'ordonne que tout contrat signé avec du sang soit déchiré maintenant. Si, dans un moment de désespoir, tu as fait un pacte avec des entités, si tu as promis ton âme en échange de quelque chose, si tu as signé un contrat spirituel qui aujourd'hui te tourmente, je déclare que ce contrat est annulé par le sang de Jésus. Le sang de l'agneau a une valeur légale plus grande dans le monde spirituel que ton sang. Le sang de Jésus est la signature du Dieu Tout-Puissant. Et quand ce sang est appliqué sur un contrat démoniaque, le contrat perd toute validité. Je vois le document être déchiré. Je vois les mots être effacés. Je vois ta signature être retirée. Je vois ton âme être rendue à son légitime propriétaire, le Dieu qui t'a créé. Je décrète que tout sort de paralysie est brisé. Si tu te sens paralysé dans la vie, incapable de prendre des décisions, incapable d'agir, incapable d'avancer, je brise cette paralysie spirituelle maintenant. Comme Jésus a dit au paralytique, « Lève-toi, prends ton lit et marche. » Je te dis, « Lève-toi, la paralysie est terminée, le temps de rester couché est fini. » Prends ton lit, reprends ce qui t'a été volé, prends possession de ce qui t'appartient de droit et marche. Avance vers tes rêves, progresse vers ton but. Mets-toi en mouvement, car l'esprit de paralysie a perdu son pouvoir sur ta vie. Je libère le feu sur toute sorcellerie de rejet. S'ils ont fait un travail pour que tu sois rejeté au travail, dans le mariage, dans la famille, dans l'église, dans les relations, je brise maintenant cette sorcellerie de rejet. Je décrète l'acceptation divine sur toi. Je décrète la faveur surnaturelle. Je décrète que des portes qui étaient fermées vont s'ouvrir. Je décrète que des personnes qui te rejetaient vont te rechercher. Je décrète que des opportunités qui passaient à côté de toi vont s'arrêter devant toi. Car si Dieu est pour toi, qui sera contre toi? Et si Dieu t'accepte, le rejet des hommes n'a pas le dernier mot. Je décrète que toute sorcellerie de honte est supprimée. s'ils ont lancé une malédiction pour que tu sois humilié publiquement, s'ils ont fait un travail pour que tu passes par la honte, s'ils ont planté un esprit de gêne dans ta vie, j'enlève maintenant cette malédiction de honte. Je vois la couverture de honte être retirée de tes épaules. Je vois un manteau d'honneur être posé sur toi. Car Dieu a promis de donner la beauté au lieu des cendres, l'huile de joie au lieu du deuil, un manteau de louange au lieu d'un esprit abattu.
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0: et je vois cet échange se produire sur ta vie maintenant.
1: Wow.
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0: honte TVLAL sort, l'honneur entre, la gêne sort, la dignité entre. J'ordonne que tout esprit de confusion d'identité sorte maintenant. Si tu ne sais plus qui tu es, si tu as perdu la notion de ton identité, si tu as été tellement attaqué que tu ne te reconnais plus, je restaure maintenant ton identité. Tu es enfant de Dieu, tu es héritier du royaume. Tu es plus que vainqueur. Tu es la tête et non la queue. Tu es la prunelle des yeux du Père. Tu as une valeur infinie. Tu as été racheté à un prix de sang. Et toute confusion d'identité plantée par l'enfer est en train d'être retirée. Tu te souviendras de qui tu es, tu te reconnecteras à ton essence divine, tu te lèveras comme l'enfant de Dieu que tu as toujours été. Je décrète que toute sorcellerie d'épuisement est brisée maintenant. Si tu te sens épuisé sans raison, si tu sens ton énergie être drainée, si tu n'arrives pas à te reposer même en dormant, je brise maintenant le sort d'épuisement. Je coupe toute sangsue spirituelle qui aspirait ton énergie. Je déconnecte tout vampire spirituel qui se nourrissait de ta vitalité. Je décrète un renouvellement des forces. Je décrète une énergie surnaturelle. Car il est écrit que ceux qui espèrent en l'Éternel renouvellent leurs forces. Ils prennent leur envol comme des aigles. Ils courent et ne se fatiguent pas. Ils marchent et ne se lassent pas. Cette promesse est pour toi. Le renouvellement commence maintenant. Je libère le feu sur toute sorcellerie de destruction de ministère. S'ils ont fait un travail pour que ton appel ne se manifeste jamais, s'ils ont lié ton ministère pour qu'il ne grandisse jamais, s'ils ont lancé une malédiction sur ton service à Dieu, je brise maintenant cette sorcellerie contre ton ministère. L'appel que Dieu a placé en toi va se manifester. Le ministère qui est né dans le cœur de Dieu va croître. Le but pour lequel tu as été créé va s'accomplir. Aucune sorcellerie ne peut annuler la vocation divine. Aucun sort ne peut annuler l'appel éternel. Ce que Dieu a planifié avant la fondation du monde s'accomplira dans ta vie. Je décrète que toute sorcellerie de mauvais témoignages est annulée. S'ils ont fait un travail pour détruire ta réputation, s'ils ont répandu des mensonges sur toi en utilisant la sorcellerie pour donner de la force aux calomnies, s'ils ont conspiré pour salir ton nom, je purifie ta réputation par le sang de Jésus. Je décrète que la vérité sera révélée. Je décrète que les menteurs seront exposés. Je décrète que ton nom sera restauré. Car il est écrit que la vérité vous rendra libre et la vérité est libérée sur ton histoire. La vérité va défaire les mensonges. La lumière va dissiper les ténèbres. Ton témoignage sera restauré. J'ordonne que tout esprit de limitation sorte maintenant. Esprit qui dit que tu n'y arriveras jamais, sors. Esprit qui dit que tu es né pour être médiocre, sors. Esprit qui impose un plafond à ta croissance, sors. Je décrète que les limites sont supprimées. Je décrète que le ciel est la limite. Et même le ciel ne limite pas celui qui a Dieu. Car rien n'est impossible à Dieu. Et si Dieu est avec toi, l'impossible n'est qu'un mot dans le dictionnaire de l'enfer qui ne s'applique pas à ta vie. Je décrète que toute sorcellerie de cauchemars prophétiques est annulée. S'ils ont envoyé des cauchemars pour te montrer des tragédies à venir, s'ils ont planté des rêves de mort, d'accidents, de malheurs pour créer la peur et manifester le mal, j'annule maintenant ces cauchemars prophétiques. Les mauvais rêves ne s'accompliront pas. Les visions de tragédie ne se manifesteront pas, car ce que Dieu n'a pas dit n'arrivera pas. Et Dieu ne parle pas de destruction à ses enfants par des cauchemars plantés par l'enfer. Je scelle tes rêves avec le sang de Jésus. À partir de maintenant, tes rêves seront des rêves de révélation divine et non de terreur démoniaque. Je libère le feu sur toute sorcellerie faite avec la lune. S'ils ont fait des rituels en pleine lune contre toi, s'ils ont travaillé avec la lune décroissante pour diminuer tes bénédictions, s'ils ont utilisé la nouvelle lune pour lancer de nouveaux sorts, j'annule tout travail fait à n'importe quelle phase lunaire. La lune a été créée par Dieu pour marquer les temps et les saisons et non pour donner du pouvoir au rituel de sorcellerie. Je décrète que la lune ne gouverne pas ta vie. Le soleil de justice gouverne. Jésus est ton soleil. Et dans ce soleil, il n'y a ni ombre ni ténèbres. Je décrète que toute chaîne générationnelle de sorcellerie est brisée. Si ta famille pratique la sorcellerie depuis des générations, si tes grands-parents et arrière-grands-parents servaient des entités, s'il existe un historique d'occultisme dans ta lignée, je brise maintenant cette chaîne. Je décrète que tu es le point de bascule. À partir de toi, la lignée change. À partir de toi,

S'ils ont envoyé un esprit d'autodestruction pour te tourmenter, j'expulse maintenant cet esprit. Tu ne te suicideras pas. Tu vivras. Tu auras de nouveau des raisons de sourire. Tu verras des jours de joie qui effaceront le souvenir des nuits de douleur. Je décrète la vie sur toi. Je décrète le désir de vivre. Je décrète une espérance renouvelée. Je décrète que les pensées de mort sont remplacées par des pensées de but. Tu as encore beaucoup à accomplir. Tu as encore beaucoup à offrir. Tu as des personnes que tu béniras encore. La mort n'est pas la fin de ton histoire. La vie abondante ne fait que commencer. Je décrète que toute sorcellerie de dépendance est brisée maintenant. S'ils ont fait un travail pour que tu deviennes dépendant de l'alcool, de la drogue, de la pornographie, des jeux ou de toute autre chose qui t'a servi, je brise maintenant ce sort de dépendance. Je libère ta volonté. Je restaure ta maîtrise de soi. Je décrète que tu es libre du pouvoir de la dépendance. Car là où est l'Esprit du Seigneur, là est la liberté. Et l'Esprit du Seigneur est sur toi maintenant, brisant les chaînes de la dépendance, rompant les entraves de l'esclavage et te libérant pour vivre dans la plénitude. Je libère le feu sur toute sorcellerie de blocage ministériel. S'ils ont fait un travail pour t'empêcher de prêcher, de prophétiser, de guérir ou de délivrer, je brise maintenant ce blocage. Les dons que Dieu a placés en toi vont se manifester, l'onction va couler, la puissance va opérer, car les dons et l'appel de Dieu sont irrévocables et aucune sorcellerie ne peut annuler ce que Dieu a déclaré irrévocable. Je débouche la source qui était obstruée. J'ouvre le robinet qui était fermé. L'onction va jaillir. Les dons vont couler. Le ministère va exploser. Je décrète que toute sorcellerie de stérilité est annulée. S'ils ont fait un travail pour que tu n'aies pas d'enfant, s'ils ont lié ton ventre, s'ils ont maudit ta semence, je brise maintenant cette sorcellerie de stérilité. Si c'est la volonté de Dieu que tu aies des enfants, tu en auras. Le sein qui était fermé est en train de s'ouvrir. La semence qui était faible est en train d'être fortifiée. Le miracle de la vie est libéré. Car les enfants sont un héritage de l'Éternel. Et l'Éternel ne refuse pas l'héritage à ses enfants. J'ordonne que tout portail d'entrée ouvert par la sorcellerie soit fermé maintenant. Si la sorcellerie a ouvert une porte pour que des démons entrent dans ta vie, je ferme cette porte maintenant. Si la sorcellerie a déchiré le voile de protection, je recouds ce voile avec le fil du sang de Jésus. Si la sorcellerie a créé des brèches dans ton armure spirituelle, je répare ces brèches avec l'acier céleste. Tu es entier de nouveau. Tu es protégé de nouveau. Tu es blindé de nouveau. Aucun démon n'entrera plus sans permission. Et tu ne donneras pas la permission. Je décrète que toute sorcellerie de destruction de l'appel est incinérée. L'appel que Dieu a placé sur ta vie avant ta naissance va s'accomplir. Le dessein éternel va se manifester. La destinée prophétique va se réaliser. Car je connais les projets que j'ai formés pour toi, dit le Seigneur. Des projets de paix et non de mal, afin de te donner un avenir et une espérance. Et cet avenir ne peut pas être annulé par la sorcellerie. Cette espérance ne peut pas être détruite par un sort. Le plan de Dieu pour toi est irrévocable. Je libère le feu final sur toute œuvre des ténèbres. Brûle, feu saint, brûle toute sorcellerie restante, brûle tout sort caché, brûle toute malédiction dissimulée, brûle tout travail enterré, brûle toute offrande déposée, brûle tout pacte oublié, brûle tout lien non identifié. Le feu balaie chaque domaine de ta vie. Le feu entre dans chaque compartiment. Le feu atteint chaque cachette. Rien ne tient debout devant le feu de Dieu. Je décrète une restauration complète. Tout ce que la sorcellerie a volé et rendu. Tout ce que la sorcellerie a tué et ressuscité. Tout ce que la sorcellerie a détruit et reconstruit. Car Dieu a promis de restaurer les années dévorées par la sauterelle. Et la sorcellerie a été une sauterelle dans ta vie. Mais le temps de la destruction est terminé. Le temps de la restauration a commencé. Tu récupéreras au double. Tu recevras au triple. La compensation divine arrive. Je scelle cette prière avec le sang de Jésus. Je place la couverture du sang sur toi, sur ta maison, sur ta famille, sur ton travail, sur tes finances, sur ta santé, sur ton ministère et sur chaque domaine de ta vie. Le sang est ta protection permanente.

0: Le sang est ton bouclier éternel. Le sang est ta garantie que l'enfer ne prévaudra plus contre toi. Effet, c'est accompli. La sorcellerie a été brûlée, les sorts ont été annulés, les démons ont été expulsés, les autels ont été renversés, les pactes ont été brisés, et tu es libre, libre par la puissance du sang de Jésus. Maintenant, lève les mains, ferme les yeux et déclare avec moi à haute voix, « Je suis libre, la sorcellerie a été détruite, le sang de Jésus m'a libéré, je suis plus que vainqueur, aucune arme formée contre moi ne prospérera, je marche dans la victoire, je vis dans la liberté, je suis enfant du Dieu très haut et rien ne peut m'arrêter. » Si cette prière a touché ton cœur, si tu as senti la puissance de Dieu à l'œuvre, si des chaînes ont été brisées dans ta vie, laisse un commentaire en partageant ton témoignage. Partage cette vidéo avec quelqu'un qui est en combat. Avant de commencer, j'ai besoin que tu fasses quelque chose maintenant. Si tu es arrivé jusqu'ici, ce n'est pas par hasard. C'est le Saint-Esprit qui t'a conduit. 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Je déclare que les ligatures faites avec des photos, des vêtements, des bougies noires et des sacrifices immondes pourrissent et se dissolvent sous le sang de l'agneau. Aucun pacte des ténèbres n'aura de pouvoir sur toi. Je décrète avec autorité spirituelle que toute œuvre de cimetière est annulée. Terre de sépulture, ossements, crânes, poupées, liquides de mort utilisés pour t'attacher sont maintenant incinérés dans le feu du Saint-Esprit. Le rugissement du lion de Juda fait trembler les portes de l'enfer et toute connexion entre ta vie et la mort est brisée pour toujours. Qu'ils soient confondus et couverts de honte ceux qui cherchent ma vie. Qu'ils reculent et soient confondus ceux qui complotent mon mal. Cette parole s'accomplit aujourd'hui. Tout sorcier qui a orchestré ta chute trébuche dans son propre piège. Tout enchanteur qui a écrit ton nom sur des parchemins maudits tombe dans la disgrâce. Toute parole maudite se transforme en bénédiction qui ouvre tes chemins. Le sang de Jésus envahit maintenant ta maison comme un fleuve de feu. Chaque pièce, chaque mur, chaque porte et chaque fenêtre sont scellés. Je déclare que les esprits de tourment, d'insomnie, de cauchemar, d'anxiété et de maladie fuient saisis de terreur en voyant le sceau rouge de l'agneau sur ton foyer. Aujourd'hui, ta nuit sera de paix et ton repos sera restauré. Toute flèche que le diable a lancée contre ta santé est renvoyée multipliée. Les maladies apparues sans explication disparaissent maintenant. Les symptômes mystérieux se dissolvent. Les crises nerveuses, les douleurs dans le corps, la fatigue, les étourdissements et les évanouissements s'en vont à l'instant même. Par le sang du Christ, toute souffrance perd son pouvoir. Je lève un décret de prospérité. Tout esprit de misère, de dette, de pénurie, de retard financier qui opérait par la sorcellerie est paralysé. Je déclare que les démons dévoreurs sont liés et expulsés. Tes mains sont ointes de l'huile de la multiplication et tout ce que tu toucheras prospérera. Les cieux s'ouvrent et tes ressources coulent dans l'abondance divine. Je parle maintenant directement contre l'esprit d'envie. Je déclare que tout regard malveillant, tout mauvais œil, toute parole de ruine, toute flèche de jalousie lancée contre ta vie ricochette sept fois plus fort contre celui qui l'a envoyé. L'envieux mangera le fruit pourri de sa propre méchanceté. Celui qui a désiré ta chute sera témoin de ton exaltation. Je lève le feu contre toute œuvre de santeria, contre toute invocation des morts, contre toute offrande d'animaux sacrifiés. Elles pourrissent, fondent, et se transforment en fumée devant le sang de Jésus. Aucun autel de sacrifice
1: tout
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0: Toute pensée sombre, toute voix démoniaque qui murmure des mensonges contre toi est réduite au silence. Le sang de Jésus parle plus fort. Il proclame que tu es enfant, que tu es libre, que tu es béni et que ton destin est assuré entre les mains du Très-Haut. Je prophétise qu'à partir d'aujourd'hui, là où il y avait des portes fermées, des portails de gloire s'ouvrent. Là où il y avait des chaînes rouillées, les maillons se brisent. Là où il y avait un blocage, le chemin est dégagé. Là où il y avait du retard, vient une accélération surnaturelle. Le sang de Jésus active la justice divine et tes pas sont guidés vers la victoire. Déclare à haute voix avec moi, « Par le sang de Jésus, je brûle toute sorcellerie. Par le sang de Jésus, je détruis toute magie noire. Par le sang de Jésus, je brise tout lien et tout enchantement. Par le sang de Jésus, j'anéantis tout vaudou. Par le sang de Jésus, j'expulse les démons. Par le sang de Jésus, je ferme les portes de l'enfer et j'ouvre les chemins du ciel. Je décrète que le Saint-Esprit descend sur toi comme un feu dévorant. Ce feu nettoie ton passé, brûle tes peurs, arrache tes traumatismes et te revêt de puissance. Aucun démon n'aura de nouveau accès à ta vie. Aucun esprit des ténèbres ne volera plus ta paix. Aucun sorcier ne touchera plus ton destin. Tu es la propriété exclusive du Dieu Très-Haut. Aujourd'hui, j'annule toute sorcellerie héréditaire, les malédictions générationnelles, les pactes familiaux avec les ténèbres, les héritages de ruines et de maladies transmis par le sang sont annulés. Le seul pacte qui demeure sur toi est le pacte éternel du sang de Jésus. Je déclare que le lion de Juda rugit contre tes ennemis. Son rugissement fait trembler les fondations de l'enfer. Des anges guerriers descendent avec des épées enflammées pour entourer ta maison, ta famille, tes finances et ton avenir. Tu es blindé, tu es intouchable, tu es plus que vainqueur en Christ Jésus. Aujourd'hui, le sang de l'agneau inscrit ton nom dans le livre de la victoire. Aujourd'hui, ton histoire change. Ce qui était défaite devient témoignage. Ce qui était douleur se transforme en plateforme de gloire. Ce qui était ruine devient abondance. Ainsi je le décrète, ainsi tu le reçois par le sang puissant de Jésus-Christ. Déclare dans les commentaires, le sang de Jésus me couvre et me défend. Aucune arme forgée contre moi ne prospérera. Mets ton like sur ce live afin que cette prière atteigne encore plus de vie. Celui qui demeure dans le lieu secret du Très-Haut et se repose à l'ombre du Tout-Puissant dira de l'Éternel, « Il est mon refuge et ma forteresse, mon Dieu en qui je me confie. Je vois qu'aucun piège de l'oiseleur ne t'atteindra, qu'aucune peste pernicieuse ne t'atteindra, car il te délivre du piège de l'oiseleur et de la peste pernicieuse. Il te couvre de ses plumes et sous ses ailes tu trouves refuge. Sa vérité est un bouclier et un rempart. J'annule maintenant tout cycle répétitif de misère, de maladie, d'échec, de relations toxiques que l'ennemi a planté sur ton chemin. Je brise la colonne de tout démon dévoreur qui a volé tes finances, ta joie, ta paix. Je désintègre toute flèche maligne lancée pour atteindre ta foi, ton espérance, ton amour. J'ordonne que la magie noire, le vaudou, le sortilège, l'enchantement, la plaie et la malédiction soient renvoyés avec intérêt et correction à la source d'où ils sont venus, l'asséchant pour toujours. Je déclare que chaque parole de malédiction prononcée contre toi, contre tes enfants, contre ton mariage, contre ta carrière se transforme en bénédiction. Chaque macumba, chaque offrande, chaque œuvre faite au carrefour, aux cascades, dans les cimetières et dans les forêts est maintenant annulée par la puissance du sang de Jésus. Je vois le sang de Jésus comme un mur infranchissable autour de toi, empêchant tout mal de s'approcher. Je sens le feu du Saint-Esprit brûler toute oppression, toute angoisse, toute peur, toute perturbation que l'enfer a tenté d'installer dans ton esprit et dans ton cœur. J'expulse maintenant, au nom de Jésus, tout esprit de maladie qui ronge ton corps, tout esprit de dépression qui a volé ta joie, tout esprit d'insomnie qui a tourmenté tes nuits. J'arrache à la racine toute semence de découragement, de faiblesse spirituelle et de prostration que l'ennemi a tenté de semer dans ton âme. Je vois les anges guerriers du Seigneur entrer en action, défaire les pièges, désactiver les bombes spirituelles, disperser les camps ennemis qui planifiaient ton mal. Ils combattent pour toi, pour ta maison, pour ta famille. Je déclare que tu ne seras pas atteint, car 1000 tomberont à ton côté et 10 000 à ta droite. Mais toi, tu ne seras pas touché. De tes yeux seulement, tu regarderas et tu verras la rétribution des méchants. Parce que tu as fait de l'Éternel ton refuge et du Très-Haut ta demeure, aucun mal ne t'arrivera et aucune plaie n'approchera de ta tente. Car il donnera des ordres à ses anges, à ton sujet, afin qu'ils te gardent dans toutes tes voies. Ils te porteront sur leurs mains, de peur que ton pied ne heurte contre une pierre. Tu marcheras sur le lion et l'aspic, tu fouleras le lionceau et le serpent. J'ordonne que tout piège, toute ruse, toute conspiration de l'enfer contre ta vie soit révélée et démantelée maintenant. Je brûle les racines de toute envie, de toute jalousie, de tout mauvais œil qui a bloqué ta vie. Je défais toute œuvre de vengeance, de représailles et de persécution spirituelle. J'invoque le sang de Jésus pour laver, purifier et restaurer chaque domaine de ta vie qui a été touché par l'ennemi. Je déclare que l'enfer n'a plus aucun pouvoir sur toi, sur ta maison, sur ta famille. Tu es libre, tu es guéri, tu es prospère, tu es béni par la puissance du sang de Jésus. J'appelle à l'existence la restauration complète de ta santé, de ta paix mentale, de ta vie financière et de tes relations. Je vois le sang de Jésus comme un sceau indestructible sur toi, garantissant ta victoire dans toutes les batailles. Aucun sortilège, aucune malédiction, aucune sorcellerie, aucun vaudou ne prévaudra contre toi, car tu es sous la couverture du sang de Jésus. Je déclare que toute œuvre du diable est détruite maintenant. Écris dans les commentaires, le sang de Jésus me couvre, me défend et me libère de tout mal. Aucune malédiction de mauvais œil, aucune parole de haine, aucune envie lancée contre toi ne peut pénétrer cette barrière sainte. Le même feu qui est tombé sur Sodome et Gomorre, le même feu qui a consumé les prophètes de Baal, est le feu qui brûle maintenant contre ceux qui ont osé toucher à ta vie. Je prophétise sur toi. Là où il y avait le désert, il y aura des fleuves de vie. Là où il y avait la mort, il y aura résurrection. Là où il y avait la ruine, il y aura une multiplication surnaturelle. Car ainsi décrète le Dieu qui ne faillit jamais. Il transforme les cendres en gloire, les larmes en danse de victoire, la défaite en exaltation. Élève ta voix avec moi et déclare de toute ta force. Par le sang de Jésus, je ferme toute porte à la sorcellerie. Par le sang de Jésus, je détruis les pactes cachés. Par le sang de Jésus, je reçois une restitution totale. Par le sang de Jésus, j'active une victoire éternelle. Écoute bien, les anges de guerre restent en position. Des anges aux trompettes annoncent ta libération dans les cieux. Des anges scribes inscrivent ton nom dans les registres de victoire du royaume. Des anges guerriers aiguisent leurs épées contre tout ennemi qui tenterait de revenir. C'est un siège divin, une couverture surnaturelle qui ne peut être brisée. Je décrète que ta maison devient maintenant l'autel du Très-Haut. Là où les démons voulaient entrer, seul habite désormais la présence écrasante de Dieu. Ta chambre se remplit de paix, ta table se remplit d'abondance. Tes enfants sont gardés par le sang. Tes nuits seront de repos profond, sans cauchemar, sans terreur, sans attaque maléfique, car les anges du Seigneur gardent chaque recoin de ton foyer. Je déclare que ton nom, qui figurait dans des listes occultes de sacrifices, est aujourd'hui arraché des archives de l'enfer. Et je prophétise que ton nom est écrit en lettres d'or dans le livre de vie, scellé par le sang de l'agneau. L'enfer a perdu son pouvoir sur toi. Le ciel se lève en ta faveur avec une fureur sainte. Je lève un décret de restitution. Tout ce que tu as perdu revient maintenant. Le temps perdu revient multiplié. La santé volée est renouvelée. L'argent dissipé revient en une récolte abondante. Les relations détruites par l'envie sont restaurées avec une gloire encore plus grande. Dieu ne se contente pas d'annuler la sorcellerie. Il te bénit 7 fois plus que ce que tu as perdu. Et je prophétise que dans les 24 heures, il y aura des signes visibles. Un appel inattendu, une nouvelle de restitution, un contrat signé, une guérison soudaine, un changement radical dans ton atmosphère spirituelle. Le feu est déjà allumé et personne ne peut l'éteindre. Je décrète ce qui est écrit. Ils l'ont vaincu à cause du sang de l'agneau et à cause de la parole de leur témoignage. Aujourd'hui, cette parole est pour toi. Tu es vainqueur, tu es intouchable, tu es scellé par le sang incorruptible du Fils de Dieu. Élève ta voix maintenant et déclare avec une autorité inébranlable, « Seigneur Jésus, je reçois ton sang comme un feu dévorant. Je déclare que tout mal sur ma vie est consumé. Je déclare que ma maison est inviolable. Je déclare que mes chemins sont ouverts. Je déclare que ma victoire est éternelle, car ton sang me couvre maintenant et pour toujours. Si tu as appuyé sur lecture à cet instant précis, ce n'est pas un hasard. Une guerre spirituelle est en train de se livrer sur ta vie en ce moment même. Mais à cet instant exact, toute malédiction cachée, toute parole prononcée dans les ténèbres, tout pacte fait dans l'obscurité,
2: quand je suis abandonné, maltraité, découragé, humilié,
0: du sang de Jésus,
2: j'écoute
0: je m'adresse directement à toi qui vis sous un cycle interminable de douleurs, de manques, de maladies, de confusions, de pertes, de trahison, de dépendance et de tourments spirituels. Tu n'es pas fou. Ce n'est pas de la malchance. C'est une guerre spirituelle. Mais aujourd'hui, dans cette vidéo, en cet instant précis, le ciel t'a localisé et t'a amené ici pour que la chaîne soit brisée, que la prison vole en éclats et que le joug soit détruit complètement. Par la puissance du sang de l'agneau, je déclare que toute œuvre faite contre ta santé, toute poussière de cimetière répandue contre ta maison, toute bougie allumée avec ton nom, toute offrande jetée au carrefour, toute image enterrée, tout vêtement consacré à la destruction est maintenant anéanti par le feu du Saint-Esprit. Là où se cache un démon, un esprit ancestral lié à ton sang, un autel satanique soutenant une malédiction héréditaire, j'ordonne au nom de Jésus de sortir maintenant, de fuir, de confesser la défaite, de perdre tout droit légal sur toi, sur tes enfants, sur ton foyer. Peu importe depuis combien de temps cette malédiction est dans ta lignée, elle peut venir de ton arrière-grand-mère, de ton grand-père, de générations entières de sang contaminé. Mais aujourd'hui, dans cette prière, à cet instant même, le sang de Jésus entre dans ta lignée spirituelle et brûle tout depuis la racine. Malédiction héréditaire, sorcellerie familiale, maladie répétée de génération en génération, aujourd'hui est le jour de la sentence. Tout héritage maléfique est annulé maintenant par le sang. Je vois des chaînes se briser. Je vois des amulettes exploser en poussière. Je vois des visages de démons se tordre et reculer dans la terreur. Car la voix du lion de la tribu de Juda rugit à l'intérieur de cette prière. Tu ne dormiras plus sous la surveillance des ombres. Tu ne te réveilleras plus en sentant des mains serrer ta gorge. Tu ne ressentiras plus cette présence maligne te paralyser dans la nuit. Toute oppression nocturne, toute attaque pendant le sommeil, tout voyage astral involontaire, tout poids invisible sur ton corps tombe maintenant par la puissance du nom de Jésus. Si quelqu'un a fait de la sorcellerie avec ton nom, si quelqu'un a payé un sort contre ton mariage, s'ils ont livré ton nom dans un pacte de sang, s'ils ont utilisé tes vêtements, ton image, tes cheveux ou tout objet t'appartenant pour emprisonner ton âme, aujourd'hui je déclare, c'est défait maintenant. Toute ligature est coupée, tout lien est rompu, toute manipulation spirituelle est annulée par le sang de Jésus. Tu n'es pas une poupée de Macumba, tu n'es pas une marionnette de sorcier, tu n'es pas esclave de la sorcellerie. Tu es enfant du Dieu très haut, couvert par le sang de l'agneau. Et c'est pourquoi je prophétise. Tout sort jeté contre ta vie est en train de brûler maintenant. Et je dis plus encore, celui qui s'est mêlé de toi en verra le revers. Toute parole lancée contre toi, toute prière de destruction faite sous un faux nom, tout rituel de magie noire invoquant la ruine sur ta famille sera retourné 7 fois plus sur la tête de celui qui l'a fait. C'est le sang de Jésus qui crie maintenant. C'est l'épée de feu du ciel qui coupe toute légalité démoniaque. C'est le Saint-Esprit qui nettoie ta maison, lave ton esprit, embrase ton nom de sainteté et de séparation. À partir d'aujourd'hui, aucun esprit ne pourra te suivre. Aucun esprit d'attachement ne pourra te manipuler. Aucun esprit de Pombagira, ni aucune entité d'Umbanda, de Kimbanda, de Candomblé, de Santeria, de Palomayombe ou de Vaudou n'aura de droit sur ton âme. Tous tombent à terre maintenant par la puissance du sang de Jésus. Et je déclare encore. Tout esprit de misère, de pauvreté, de pénurie, de dette, de ruine financière, de chômage et de honte publique est brisé maintenant. Tout cycle de perte financière sans explication, tout vol spirituel d'opportunité, tout blocage mental qui t'empêche d'avancer est arraché à la racine maintenant au nom de Jésus. Ton esprit est libéré, ton corps est purifié, ton âme est restaurée, ton esprit est activé. Aujourd'hui, est le jour de ta percée spirituelle. Si tu crois à cette parole et sens que quelque chose bouge en toi, écris maintenant en commentaire. Par le sang de Jésus, toute malédiction est brisée. Ceci est un acte prophétique, un décret public. Et quand tu l'écris, tu actives les cieux, les anges enregistrent, les démons tremblent, l'enfer recule dans la terreur. Et si cette prière touche ton esprit profondément, partage-la maintenant avec quelqu'un que tu aimes. Appuie sur le bouton « J'aime », car chaque like propulse cette prière pour atteindre plus de vies qui ont besoin de cette délivrance urgente. Par le sang de Jésus, je décrète sur ta vie toute malédiction héréditaire qui te reliait à la sorcellerie de tes ancêtres est brisée maintenant. La lignée de sang maléfique est coupée. Tu es le commencement d'une nouvelle génération de bénis. Par le sang de Jésus, tout autel de Macumba portant ton nom, peu importe où il se trouve, cimetière, forêt, carrefour, rivière ou maison consacrée au mal, est détruit et consumé par le feu de Dieu maintenant. Par le sang de Jésus, toute sentence de mort, de maladie, de misère ou de folie prononcée contre toi par un sorcier, un prêtre païen, une sorcière, est annulée, brisée et transformée en bénédiction maintenant. Par le sang de Jésus, tout démon envoyé pour détruire ta vie, ta famille, ton mariage, tes finances ou ta santé perd toute légalité et est expulsé. Je t'ordonne, esprit impur, lâche cette vie. Retourne dans l'abîme d'où tu es venu et ne reviens jamais. Par le sang de Jésus, toute arme de sorcellerie, tout vaudou, toute macumba, toute magie noire forgée contre toi est rendue inutile et sans effet maintenant. Elle se brise dans le monde spirituel avant même de t'atteindre. Ta vie est protégée par un bouclier divin. Je libère le sang de Jésus sur ton esprit. Toute forteresse de peur, d'anxiété, de confusion, de dépression et de pensée de mort, bâtie par des attaques de sorcellerie, est renversée maintenant. Ton esprit est purifié. Tu reçois l'Esprit de Christ, un esprit de paix, de clarté, de puissance et de victoire. Je libère le sang de Jésus sur ton corps. Toute maladie, toute douleur, toute infirmité plantée par la sorcellerie, tout symptôme étrange que les médecins ne peuvent expliquer est arraché à la racine maintenant. Par les blessures de Jésus, tu es guéri. Ton corps est le temple du Saint-Esprit et aucune œuvre des ténèbres ne peut y habiter. Je libère le sang de Jésus sur ta maison. Chaque porte, chaque fenêtre, chaque recoin, chaque pièce, chaque objet, du sol au plafond, est scellé. Je peins maintenant les linteaux de ta maison avec le sang de l'agneau et je déclare: l'esprit de destruction n'entrera pas ici. Tout objet consacré au mal, tout cadeau ensorcelé, tout symbole occulte placé dans ta maison pour ouvrir des portails aux démons perd sa puissance et est neutralisé. Désormais, ta maison devient un territoire saint, une forteresse inébranlable de Dieu. Par le sang de Jésus, tout esprit opérant à travers la macumba, la quimbanda, le vaudou pour apporter séduction, destruction, maladie, ruine, dépendance, dépression et folie, et sous l'autorité du nom de Jésus. Ils se plient maintenant, ils tombent maintenant. Ils sont expulsés maintenant de ta vie, de ta maison et de ta famille. La parole de Dieu dit que le Fils de Dieu s'est manifesté pour détruire les œuvres du diable. Et je déclare prophétiquement: les œuvres de la macumba dans ta vie sont détruites maintenant. Les œuvres de la sorcellerie sont détruites maintenant. Les œuvres de la magie sont détruites maintenant. Aucune œuvre de macumba ne prévaudra contre toi. Aucun autel de vaudou ne tiendra debout. Aucune sorcellerie faite avec ton nom ne restera debout. Car il y a un sang puissant, un sang éternel qui crie plus fort que toute sorcellerie. C'est le sang de Jésus. En ce moment même, je prophétise. Le sang de l'agneau est versé sur ta maison, ta famille, ton corps, ton nom, ton esprit et ton destin. Tout enchantement fait avec tes cheveux, ta photo, ton nom, au carrefour, dans les cimetières, au bord des rivières, sur des autels consacrés au mal, est consumé par le feu ravageur du Saint-Esprit. Toute offrande faite pour te rendre malade, détruire ton mariage, bloquer ta vie financière, pour t'humilier, est annulée maintenant par la puissance du sang de Jésus. Je déclare, La voix du sang de Jésus crie en ta faveur. Elle fait taire les cris des démons. Elle réduit au silence les esprits d'accusation. Elle annule toute sentence proclamée contre toi dans le monde spirituel. Toute malédiction familiale, tout héritage spirituel maléfique, toute lignée de sang consacrée à l'occultisme est maintenant tranchée, car par le sang de Jésus, tu es reconnecté à la généalogie du royaume de Dieu. Tu n'appartiens plus à la descendance des ténèbres, tu n'hérites plus des pactes ancestraux. Tu es lavé, tu es libéré, tu es transféré au royaume de la lumière. Par le sang de Jésus, je déclare, tout démon envoyé pour surveiller tes pas, pour retarder tes projets, pour saboter tes relations, devient aveugle, sourd et impuissant maintenant. Ils perdent l'accès, perdent la force, perdent toute légalité. Toute chaîne invisible qui te maintenait lié au passé, à l'échec, à des cycles répétitifs de douleur, d'humiliation et de perte est brisée maintenant par le feu du Très-Haut. Toute malédiction lancée contre ton nom, tout sortilège caché, toute magie noire déguisée en aide, toute bougie allumée derrière une prière fausse est dévorée par le feu de Dieu. Et s'il y a eu des paroles maudites lancées contre toi, des décrets de mort, des malédictions verbales, des prophéties négatives, des phrases comme « tu n'y arriveras jamais », « rien ne fonctionne pour toi », « tu mourras malade », « personne ne t'aimera », je les annule maintenant. Chaque parole est engloutie par le sang de Jésus. L'enfer avait pensé te détruire en silence, mais Dieu a élevé cette prière pour proclamer ta délivrance devant le monde spirituel. Tu n'es pas seul. Le ciel combat pour toi. Le lion de la tribu de Juda a rugi et l'enfer tremble dans ses profondeurs. Là où une sorcière t'observe, le feu de Dieu l'atteint maintenant. Là où une poupée à ton nom est poignardée, l'ange du Seigneur est en train de la détruire. Là où un rituel est fait pour te maudire, le sang de l'agneau est en train de l'annuler maintenant. Et je déclare encore, aucun sort ne durera, aucune macumba ne fonctionnera, aucun pacte fait dans les ténèbres ne se soutiendra, car le sang de Jésus est incassable, irrésistible, impénétrable. Le sang de Jésus est la fin de la malédiction, c'est la sentence finale contre le diable. C'est la destruction complète de toute sorcellerie. Si quelqu'un a tenté de t'emprisonner spirituellement, émotionnellement ou physiquement, sache que cette prison invisible est en train de se déchirer, de se rompre, de tomber à terre comme les murs de Jéricho. Par le sang de Jésus, je déclare, les yeux qui te jalousent sont aveuglés. Les langues qui te maudissent sont paralysées, les mains qui t'attaquent spirituellement sont brûlées. Ils perdent leur force, perdent leur territoire, perdent leur domination, perdent le droit de te toucher, car tu es scellé du sceau du Très-Haut. Tu es marqué par le sang du Christ. Et je crie, sang de Jésus sur cet auditeur, sang de Jésus sur cette maison, sang de Jésus sur cette âme fatiguée de lutter seule. Brûle, Seigneur, brûle tout ce qui ne vient pas de toi. Maintenant, élève ta foi, car les démons crient de désespoir, les sorts fondent comme de la cire, les pactes sont déchirés, et l'Esprit de Dieu balaie le territoire de l'ennemi avec une puissance absolue. Tu sentiras la paix envahir l'atmosphère, tu sentiras l'oppression quitter ton corps, tu percevras que quelque chose d'invisible a été ôté. C'est le sang de Jésus qui entre en action. Si cette prière brûle dans ton esprit, écris maintenant dans les commentaires « Le sang de Jésus brise toute sorcellerie ». Fais-le comme un acte prophétique et partage avec quelqu'un qui a désespérément besoin de cette délivrance, car ceci n'est pas une prière ordinaire, c'est un décret de guerre et toute parole de sorcellerie prononcée est en train d'être détruite. Là où il y avait une odeur de mort, maintenant se dégage le parfum de la vie. Là où il y avait des chaînes invisibles, maintenant il y a une liberté totale. Là où il y avait de l'oppression, maintenant règne la paix du Christ. Chaque cellule de ton corps, chaque pensée de ton esprit, chaque émotion de ton âme est baignée et purifiée par le sang rédempteur. Tu ne seras plus manipulé par des paroles étrangères, ni par des travaux occultes, ni par des alliances invisibles. Le sang du Christ est ton lien éternel avec le ciel. Et tout autre lien, toute autre corde maléfique est coupé maintenant par une épée flamboyante. Je vois ces liens se défaire, s'effriter, devenir poussière devant la lumière. Toute l'égalité que l'enfer avait sur ta vie est annulée. Tout pacte signé par tes ancêtres, toutes les malédictions héréditaires qui cherchaient à se répéter sont défaites par la puissance du sang de Jésus. Ceci est un décret irrévocable. Je déchire chaque contrat, chaque sentence, chaque verdict que l'enfer a tenté d'imposer sur toi. Le sang parle plus fort. Le sang crie pour la justice. Toute énergie négative envoyée contre ta vie revient maintenant comme un tourment sur ceux qui l'ont lancée. Toute offrande avec nourriture, boisson, animal ou sang faite pour te détruire est consumée par le feu divin. Et toute force qui venait de ces offrandes se transforme maintenant en douleur spirituelle, en confusion mentale et en ruine pour ceux qui persévèrent dans l'erreur. La table du mal est renversée, les assiettes d'enchantement tombent et se brisent au sol. Je prophétise qu'à partir d'aujourd'hui, ceux qui ont ri de ton combat respecteront ta victoire. J'ordonne que tout esprit et toute entité démoniaque soient enchaînés maintenant même et jetés dans le tourment éternel. Ils perdent le territoire, perdent la légalité, perdent le contrôle. Là où le sang de Jésus est invoqué, l'enfer tremble et les démons fuient épouvantés. C'est un moment de bascule. Ton histoire est en train d'être réécrite par la main de Dieu. Tu n'es plus une victime, tu es un conquérant. Pour sceller ce décret et activer les armées célestes en ta faveur, je te convoque maintenant à une déclaration de guerre. Écris dans les commentaires avec toute ta foi et ton autorité pour que l'enfer entende et que les cieux confirment. Le sang de Jésus me couvre, me défend et brûle toute sorcellerie contre moi. Je suis blindé par l'agneau, au nom qui est au-dessus de tout nom, le nom de Jésus. Je décrète maintenant que toute chaîne de malédiction qui te retient se brise en mille morceaux et que toute œuvre de magie noire, macumba, vaudou, sorcellerie ou pacte démoniaque dressé contre toi est annulée par la puissance du sang de l'agneau. Car il est écrit... Aucune arme forgée contre toi ne prospérera. Et aujourd'hui, cette parole devient une épée qui transperce tout plan de l'enfer. Je parle directement à tout esprit de maladie envoyé contre toi. Esprit de tourment, sors maintenant. Esprit de dépression, sors maintenant. Esprit de ruine et de misère, lâche maintenant. Par l'autorité que me donne le sang de Jésus, j'ordonne que chaque démon désigné pour surveiller ta vie soit enchaîné. Et jeté dans les profondeurs. Père, que ton feu localise maintenant tout vêtement, cheveux, ongles, photographies, objets ou bien de cette personne qui a été utilisée dans des rituels. Que ce feu traverse les distances et voyage vers tout pays, ville, cimetière, rivière ou montagne où ils ont caché ce qui appartient à cette personne. Et que tout cela soit réduit en cendres maintenant même. Je déclare qu'il n'existe aucun lieu où l'ennemi puisse cacher son œuvre que le feu de Dieu n'atteigne pas. Il n'y a ni sorcière, ni sorcier, ni prêtre des ténèbres capable de résister au décret qui sort aujourd'hui de la bouche de Dieu. Car cette bataille n'est pas contre la chair et le sang, mais contre les puissances spirituelles. Et nous combattons avec des armes puissantes en Dieu pour renverser les forteresses. Maintenant, avec l'épée de l'Esprit, je coupe toute connexion entre ta vie et tout pacte conclu par tes ennemis. S'ils ont signé avec du sang, aujourd'hui, le sang du Christ efface cette signature. S'ils ont prononcé des malédictions, aujourd'hui ces paroles retournent à l'expéditeur multiplié par 7. S'ils ont allumé des bougies noires pour t'éteindre, aujourd'hui ces bougies s'éteignent par le vent du Saint-Esprit et ne se rallumeront jamais. Je te parle, toi qui m'écoutes. Lève ta main droite comme signe de guerre et déclare avec moi, par le sang de Jésus, tout pacte contre ma vie est détruit. Répète 3 fois avec autorité. Je vois dans le monde spirituel les cadenas se briser, les murs qui te maintenaient prisonnier tomber. Je vois des coffres s'ouvrir et libérer des bénédictions retenues pendant des années. Et tout cela parce que la puissance du sang agit maintenant. Seigneur, active maintenant des anges guerriers pour entourer cette personne. Que ces foyers se remplissent de lumière, que chaque pièce soit scellée par la puissance de l'agneau. Père, que tout objet maudit qui serait entré dans leur maison devienne inopérant, sans force, sans pouvoir, et qu'ils soient expulsés par eux-mêmes sous la conduite de ton esprit. J'entends des chaînes tomber et chaque bruit est une défaite de plus pour l'enfer. Je vois des sorciers tenter de réactiver leurs œuvres et échouer, car leurs mains se paralysent, leurs paroles se noient et leurs autels restent sans vie. Ceux qui te voyaient autrefois à terre te verront relever. Ceux qui ont célébré ta chute verront ta victoire et devront reconnaître que ton Dieu est réel. Ô Seigneur, que chaque porte fermée s'ouvre, que chaque dette soit annulée, que chaque diagnostic soit renversé et que les larmes que cette personne a versées en secret se transforment en huile de joie. Je décrète qu'aujourd'hui commence une saison de restitution. Peu importe ce qu'on t'a volé, argent, santé, paix, relations, le ciel ordonne que cela te soit rendu multiplié, car lorsque le voleur est découvert, il doit restituer 7 fois plus. Et aujourd'hui, dans le monde spirituel, le voleur a été exposé. En cet instant, Père, j'envoie ton feu comme un fleuve ardent qui parcourt la vie de cette personne, qui purifie chaque recoin, qui arrache toute racine d'amertume, tout traumatisme, toute oppression, et qui la remplit de ton esprit jusqu'à déborder. Écoute ceci, la nuit sombre que tu as vécue n'était que le prélude de l'aurore la plus glorieuse. Aujourd'hui, le soleil de justice se lève sur toi avec la guérison dans ses ailes. Et tout cela parce que la puissance du sang a parlé en ta faveur. Je répète avec autorité, toute œuvre de sorcellerie est annulée, tout pacte est brisé, toute malédiction est détruite, tout démon est expulsé et toute magie noire est brûlée dans le feu de Dieu. Si tu reçois cette parole, pose ta main sur ton cœur et dis « Je reçois ma délivrance, je reçois ma restitution, je reçois ma victoire. » Père, je scelle ces paroles avec le sang de Jésus et je déclare qu'à partir d'aujourd'hui, cette personne marche sous un ciel ouvert, entourée de ta gloire, protégée par ton feu et guidée par ton esprit. Écris dans les commentaires « Le sang de Jésus est mon bouclier » et fais-le comme un acte prophétique. Mets un like à cette vidéo. Car lorsque tu participes, tu laisses une marque dans le monde spirituel et les anges enregistrent ta foi et se mobilisent en ta faveur. Aujourd'hui, ton histoire change et l'enfer le sait. Que toute sorcellerie lancée contre ta vie brûle maintenant même dans le feu du Saint-Esprit. Toute œuvre de magie noire, tout vaudou, tout travail de macumba préparé avec ton nom, avec tes vêtements, avec ta photo ou avec l'un de tes éléments, se désintègre maintenant comme la cire devant la présence du Seigneur. Je déclare que toute ombre envoyée pour te suivre est maintenant liée par des chaînes de feu. Aucune présence démoniaque ne pourra continuer à rôder autour de ta maison, de ton travail ou de ta famille. En cet instant précis, des anges guerriers descendent avec des épées en flammes pour détruire les autels cachés, arracher les bougies allumées contre ta vie et réduire en poussière toute image, toute poupée, tout objet consacré qui représentait ton existence. Je décrète que ton nom, inscrit dans tout pacte satanique, soit maintenant effacé par le sang précieux du Christ. Ce sang crie plus fort que toute malédiction, plus fort que toute conjuration, plus fort que toute parole libérée par des lèvres chargées de haine. Et en cet instant, par l'autorité du Fils de Dieu, j'annule toute sentence spirituelle et je décrète que ton destin est entouré d'un mur de feu que l'ennemi ne pourra jamais traverser. J'entends des chaînes se rompre. J'entends des cris de désespoir dans les camps de l'adversaire. Aujourd'hui, l'enfer pleure parce qu'il perd le contrôle sur ta vie. Tout esprit envoyé pour te rendre malade, te ruiner ou détruire tes relations est maintenant lié, expulsé et jeté dans l'abîme. Au nom de Jésus, toute main qui a manipulé tes objets pour lier ta vie est maintenant brûlée par le feu céleste. Je déclare que chaque mèche de cheveux, chaque vêtement, chaque photographie utilisée dans la sorcellerie devient maintenant un témoignage vivant de la puissance de Dieu. Car la malédiction est inversée et la bénédiction multipliée sur ta vie. Écoute attentivement, le sang de Jésus ne se contente pas de briser, il nettoie, il purifie, il restaure. Et je déclare que pendant que cette prière résonne dans le monde spirituel, un fleuve de ce sang te couvre de la tête aux pieds, effaçant toute trace de sorcellerie et rendant ton nom au registre céleste de la victoire. Tout pacte de mort est annulé maintenant. Tout décret de ruine financière est brisé. Toute parole d'échec lancée sur ta vie se transforme en parole de prospérité. Et toute porte que l'ennemi avait fermée commence à s'ouvrir maintenant par la puissance du Seigneur. Je vois dans l'esprit la lumière du Christ entrer dans des territoires où il n'y avait que des ténèbres. Je vois des pièces spirituelles où tes bénédictions étaient regardées être envahies par des anges du Très-Haut qui commencent à récupérer ce qui t'appartient. Reçois maintenant la restitution, des forces renouvelées, une paix qui dépasse l'entendement, des finances restaurées, la joie que l'ennemi a tenté de voler, tout esprit de contrôle mental envoyé pour te confondre, pour affaiblir ta foi, est expulsé maintenant même. Ton esprit s'aligne avec l'esprit du Christ. Tes pensées se remplissent d'espérance. Ton cœur commence à brûler d'une foi nouvelle, car le Seigneur combat pour toi en cet instant. Au nom de Jésus, j'ordonne que toute racine de malédiction familiale, tout héritage spirituel de sorcellerie transmis depuis des générations, commence à sécher maintenant même. Tu ne porteras pas les chaînes de tes ancêtres. Tu es libre, scellé, marqué par le Saint-Esprit. Et ton sang sera un sang de bénédiction à partir d'aujourd'hui. Par l'autorité du ciel, je prends maintenant tous les traits qui ont été lancés contre ta vie et je les renvoie à l'expéditeur, sans pouvoir, sans force, sans autorité contre toi. Que le même feu qui te protège maintenant consume chaque stratégie de l'ennemi et expose les ténèbres devant tous. Le sang de Jésus est ton armure, ton bouclier et ton épée. Avec ce sang, j'invoque la protection sur tes chemins, sur ton entrée et ta sortie, sur tes nuits et tes jours. Je déclare que là où tu poseras le pied, la plante de ton pied touchera un sol consacré. Et l'ennemi fuira par sept chemins. C'est ton temps de te lever. C'est ton moment de victoire. Ne recule pas, ne crains pas. Car le lion de la tribu de Juda rugit en ta faveur, et à chaque rugissement, les murs de l'oppression s'effondrent et les forteresses de l'ennemi se dissolvent comme la poussière. Je prophétise, à partir d'aujourd'hui, tout sort jeté contre ta vie sera transformé en bénédiction. Ce qui a été envoyé pour te détruire sera le tremplin que Dieu utilisera pour t'élever. Et ton témoignage sera si impactant, si chargé de gloire, que beaucoup viendront à toi en cherchant la même délivrance. Par la puissance du sang de l'agneau, je déclare que toute œuvre de sorcellerie faite contre ta vie commence à brûler maintenant. Tout enchantement, tout rituel de Macumba, tout pacte diabolique, toute offrande plantée sur des croix ou jetée à la mer avec ton nom, tout cela devient cendre à l'instant même où cette prière est libérée. Peu importe si cela a été fait hier ou il y a 30 ans avec tes cheveux, ta photo, tes vêtements ou la terre sur laquelle tes pieds ont marché. Par la puissance du sang de Jésus, tout cela est brûlé maintenant. Toute invocation maléfique prononcée contre toi, toute malédiction lancée par des sorciers, des magiciens, des prêtresses ou des pratiquants du vaudou perd maintenant sa force. Je déclare, aucune parole n'aura de pouvoir sur ton esprit, sur ton corps ou sur ta maison. Par le sang de Jésus, tout esprit envoyé pour te surveiller est aveuglé. Tout esprit envoyé pour voler ta paix est enchaîné. Tout esprit envoyé pour détruire tes alliances est expulsé et ne revient jamais. Je vois des chaînes se briser, des chaînes anciennes, des chaînes familiales, des chaînes qui te maintenaient prisonnier dans des cycles de douleur et d'échecs. Ces chaînes ne résistent pas au sang de Jésus. Je vois des pactes cachés être déchirés maintenant dans le monde spirituel, des contrats démoniaques annulés, des autels détruits. Le feu du Saint-Esprit consume chaque point de contact que l'ennemi a utilisé contre ta vie. Et je ne me contente pas de déclarer. Je décrète avec autorité chaque larme que tu as versée en silence pendant que tu subissais des attaques invisibles et maintenant devant le trône comme preuve contre l'accusateur. Et l'accusateur ne touche plus à ta vie. Par le sang de Jésus, la sentence a déjà été scellée. Tu es libre. Toute magie noire faite pour rendre ton corps malade est détruite maintenant. Les esprits de maladie n'ont plus aucun droit sur toi. Sortez maintenant. Par la puissance du sang de l'agneau, toute oppression mentale, toute anxiété, tout poids spirituel que tu portais sans savoir pourquoi, se dissout maintenant. Et je parle directement à l'esprit qui rôdait autour de ta maison, celui qui te faisait ressentir des présences à l'aube, celui qui provoquait des cauchemars, celui qui tentait de te paralyser dans ton sommeil. Par le sang de Jésus, disparaît maintenant et n'ose jamais revenir. Le territoire de cette maison est scellé. L'air est purifié par la présence du Saint-Esprit. Toute œuvre enterrée, tout travail fait dans un cimetière, toute offrande lancée sur des montagnes, dans des vallées, des rivières ou des carrefours, Tout ce qui a été consacré pour détruire tes chemins est maintenant neutralisé. Le feu de Dieu tombe sur ces objets et les réduit à néant. Il n'existe aucune sorcellerie qui résiste au sang de Jésus. S'il y avait une chaîne de retard sur ta vie, si les portes se fermaient à l'instant de ta bénédiction, je déclare, cette chaîne est brisée, ce cycle est interrompu. Et les portes que Dieu a ouvertes pour toi, personne ne pourra les fermer. Et maintenant, prophétise à voix haute, je suis libre par le sang de Jésus, aucune malédiction n'aura de pouvoir sur moi. Avant de commencer, j'ai besoin que tu fasses quelque chose maintenant. Si tu es arrivé jusqu'ici, ce n'est pas un hasard, c'est le Saint-Esprit qui t'a conduit ici. Alors, laisse un like, partage cette vidéo avec quelqu'un qui traverse des batailles que personne ne comprend. Et abonne-toi à la chaîne car Dieu va utiliser cette prière pour changer ton histoire. Combien de fois as-tu senti que quelque chose d'invisible bloquait tout dans ta vie? Combien de portes se sont fermées sans explication? Combien de relations ont été mystérieusement détruites? Combien de nuits t'es-tu réveillé en sueur, le cœur battant, ressentant une présence que tu ne pouvais pas voir? Combien de fois l'argent est-il entré, puis a disparu comme s'il avait des ailes? Combien de maladies les médecins n'ont-ils pas pu diagnostiquer? Je vais te révéler quelque chose maintenant. Tu n'es pas fou. Tu n'imagines pas des choses. Il y a une guerre réelle qui se passe contre ta vie. Et aujourd'hui, par la puissance du sang de Jésus, nous allons exposer, confronter et anéantir chaque œuvre des ténèbres qui a été levée contre toi. Au nom de Jésus, je décrète que cette prière est une sentence du ciel contre tout autel qui agit contre ta vie. Je déclare que le feu du Saint-Esprit descend maintenant sur chaque œuvre de sorcellerie, chaque rituel de magie noire, chaque poupée vaudou, chaque bougie allumée avec ton nom, chaque offrande déposée à un carrefour, chaque pacte fait sans ton consentement. Je vois le feu consumer. Je vois des autels être renversés. Je vois des entités crier de peur car le sang de l'agneau est en train d'intervenir. J'ordonne maintenant que toute sorcellerie faite avec ta photo soit brûlée. S'ils ont pris ton image et l'ont mise sous une bougie noire, si ta photo a été enterrée dans un cimetière, si elle a été placée dans un pot avec du vinaigre, du piment et des aiguilles, je décrète que le sang de Jésus est en train d'entrer dans ce récipient maintenant. Le sang fait bouillir cette eau sale. Le sang dissout chaque ingrédient maléfique. Le sang libère ton image de la captivité spirituelle. Je déclare que ta photo n'appartient plus à aucun autel des ténèbres. Ton image est propriété du Dieu vivant et aucun sorcier, aucune sorcière, aucun prêtre des ténèbres n'a plus autorité pour la manipuler. Je décrète que toute sorcellerie faite avec ton nom complet est annulée par la puissance du sang. S'ils ont écrit ton nom sur du papier et l'ont brûlé avec une intention maléfique, s'ils l'ont gravé sur une bougie et l'ont laissé fondre, si ton nom a été prononcé dans des rituels d'invocation démoniaque, s'il a été consacré à des entités dans les ténèbres, je brise maintenant ce lien. Ton nom n'appartient pas à l'enfer. Ton nom est écrit dans le livre de vie. Ton nom est scellé par le sang de l'agneau. Et tout démon désigné par ton nom pour te poursuivre, te rendre malade, t'appauvrir, te rendre fou et te détruire, est chassé maintenant. Sors. Au nom de Jésus, sors. Lâche cette vie. Retire tes griffes. Le sang de Jésus te chasse. J'ordonne que toute sorcellerie faite avec tes vêtements soit détruite en ce moment. S'ils ont pris tes sous-vêtements pour faire un travail de lien, si tes vêtements ont été enterrés, s'ils ont été utilisés sur une poupée vaudou, s'ils ont été brûlés dans un rituel satanique, je décrète que le sang de Jésus lave chaque fibre de ce tissu dans le monde spirituel. Le sang dissout chaque sortilège imprégné. Le sang annule chaque parole de malédiction prononcée sur ce tissu. Je déclare que ton corps physique ne répond plus à aucune manipulation faite à travers tes vêtements. Le lien est brisé, la connexion est coupée. Le canal est fermé par le sang de l'agneau. Je décrète que toute sorcellerie faite avec tes cheveux est incinérée par le feu du Saint-Esprit. S'ils ont coupé tes cheveux et les ont gardés pour un rituel,
1: 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S'ils les ont
0: avec un mort, j'ordonne que le feu céleste brûle chaque mèche maintenant. Chaque mèche de tes cheveux détenue par les ténèbres est consumée. Le feu descend, le feu brûle, le feu réduit en cendres toute œuvre maléfique. Et je décrète qu'à partir de maintenant, aucun cheveu de ta tête ne sera plus jamais utilisé pour te nuire. Le sceau du sang est sur ta tête. Je libère le feu sur toute sorcellerie faite avec tes ongles. S'ils ont gardé tes ongles coupés, s'ils ont été utilisés dans une potion maléfique, s'ils ont été mélangés à des substances de sorcellerie, je décrète que la puissance du sang de Jésus neutralise chaque élément. Tes ongles n'ont plus aucun pouvoir de connexion avec ton corps à des fins maléfiques. Je coupe le lien. J'annule la liaison. Je casse le pont spirituel. Ce qui était lié sur la terre est délié maintenant par le pouvoir céleste. Je décrète que toute sorcellerie faite dans ta nourriture est annulée. S'ils ont mis des substances de lien dans ta boisson, s'ils ont assaisonné ton repas avec de la poudre de cimetière, s'ils ont mélangé du sang menstruel dans ton jus, s'ils ont ajouté des ingrédients rituels dans ta nourriture, j'ordonne que le sang de Jésus entre maintenant dans ton système digestif et neutralise chaque poison spirituel. Le sang lave ton estomac, le sang purifie ton intestin, le sang nettoie chaque cellule de ton corps qui a été contaminée par un aliment ensorcelé. Je déclare que ton corps est le temple du Saint-Esprit et qu'aucune substance maléfique n'a plus de pouvoir d'opérer en toi. J'ordonne que toute poupée vaudou faite à ton image soit détruite maintenant. S'ils ont fabriqué une poupée à ta ressemblance et y enfoncent des aiguilles, je décrète que chaque aiguille est retirée par la puissance du sang. Si la poupée a été liée pour te retenir, je décrète que les cordes sont coupées par des épées angéliques. Si la poupée a été enterrée pour te tuer lentement, je décrète que des anges du Seigneur sont en train de la déterrer maintenant et que le feu du ciel la consume. Je vois la poupée prendre feu, je vois les flammes s'élever, je vois la fumée de la destruction, je vois les démons désignés pour agir à travers cette poupée crier de désespoir parce qu'ils ont perdu leur instrument d'attaque. La poupée devient cendre, et avec elle, toute maladie, toute douleur, toute limitation qui avait été projetée contre ton corps à travers ce rituel. Je décrète que toute bougie allumée contre toi est en train de s'éteindre par le souffle du Saint-Esprit. Bougie noire pour attirer la mort, éteins-toi maintenant. Bougie rouge pour détruire les relations, éteins-toi maintenant. Bougie violette pour provoquer la confusion mentale, éteins-toi maintenant. Bougie marron pour empêcher la prospérité, éteins-toi maintenant. Toute bougie de 7 jours brûlant contre ta vie, toute bougie de magie noire, toute bougie ointe avec de l'huile de malédiction, je décrète, éteins-toi. La flamme s'éteint, la mèche meurt, la cire fond sans effet. Le sang de Jésus annule le pouvoir de cette flamme. La lumière des ténèbres s'éteint devant la vraie lumière. J'ordonne que tout point tracé avec ton nom soit effacé par le sang. S'ils ont tracé un point à un carrefour avec ton destin, s'ils ont dessiné des symboles sataniques pour invoquer des entités contre toi, s'ils ont formé des cercles de pouvoir pour t'emprisonner, je décrète que le sang de Jésus est versé sur chaque symbole maintenant. Le sang brouille chaque trait. Le sang annule chaque invocation. Le sang ferme chaque portail. Je vois la terre absorber le sang et devenir un territoire saint. Je vois les démons qui étaient invoqués par ce point perdre leur point d'entrée. Le portail est fermé, la porte est scellée, l'accès est bloqué pour toujours. Je décrète que toute offrande déposée à cause de toi perd son pouvoir maintenant. S'ils ont offert une poule noire pour demander ta destruction, s'ils ont offert de l'alcool aux entités en échange de ta ruine, s'ils ont déposé de l'argent sur un autel des ténèbres pour acheter ton malheur, j'ordonne que le sang de Jésus contamine chaque offrande. Ce qui a été donné en sacrifice maléfique est rejeté par le monde spirituel des ténèbres. Les démons ne peuvent plus recevoir le paiement. La transaction est annulée. Le contrat est déchiré. L'achat de ta destruction a été invalidé par un prix plus grand déjà payé, le sang de l'agneau sans tache. Je libère le feu sur tout pacte de sang fait contre toi. Si quelqu'un s'est coupé la main pour faire un pacte avec les démons pour ta mort, je brise ce pacte maintenant. Si quelqu'un a mélangé son sang avec le tien dans un rituel de lien, je dissous ce lien maintenant. Si quelqu'un a utilisé le sang d'un animal pour te consacrer aux ténèbres, j'annule cette consécration maintenant. Car il est écrit que nous avons été rachetés non par des choses corruptibles comme l'argent ou l'or, mais par le précieux sang du Christ, comme celui d'un agneau sans défaut et sans tache. Et ce sang est supérieur à tout sang versé dans un rituel satanique. Ce sang a plus de pouvoir, plus d'autorité et plus de valeur. Et par ce sang, tout pacte de sang fait contre toi est annulé en cet instant même. Je décrète que tout démon désigné pour ta vie est chassé maintenant. Esprit de maladie.

0: vous ordonne de sortir maintenant au nom de Jésus. Je vois des chaînes se briser autour de tes pieds, des chaînes qui t'empêchaient d'avancer, des chaînes qui te retenaient dans des cycles répétitifs, des chaînes qui te faisaient tourner en rond. Je vois les maillons se rompre, je vois le métal se briser. J'entends le son de la liberté, le son des cadenas tombant au sol, le son des portes de prison qui s'ouvrent. Tu étais prisonnier, mais maintenant tu es libre. Le sang de Jésus a payé ta caution. Le sang de Jésus a acheté ta liberté. Le sang de Jésus a brisé le pouvoir de la captivité. Je décrète que toute malédiction héréditaire est coupée de ta lignée. Si tes grands-parents ont fait des pactes avec des entités, je brise ce pacte maintenant. Si tes parents ont été consacrés à des esprits dans des rituels d'enfance, j'annule cette consécration maintenant. S'il existe dans ta famille un schéma de mort prématuré, je l'annule maintenant. S'il existe dans ta famille un cycle de pauvreté qui se transmet de génération en génération, je coupe ce cycle maintenant. S'il existe dans ta famille une répétition de divorce, de trahison et de relations détruites, je brise cette répétition maintenant. Car il est écrit que Christ nous a rachetés de la malédiction de la loi, étant devenu malédiction pour nous. Et par son sang, toute malédiction descendant par ton arbre généalogique est interceptée. L'héritage maudit ne passera plus. Le flux du mal est interrompu. À partir d'aujourd'hui, ce qui descend par ta lignée est bénédiction, non malédiction. J'ordonne que tout autel familial qui opère contre toi soit renversé maintenant. S'il existe un autel physique dans la maison de quelqu'un de ta famille où sont réalisés des rituels contre toi, je décrète que le feu de Dieu descend sur cet autel. S'il y a une personne dans ta propre maison qui pratique secrètement la sorcellerie contre toi, je décrète que son voile d'occultation est retiré. J'expose la source du mal, je révèle l'agent des ténèbres, je mets en lumière ce qui était caché et je décrète que cet autel familial est en train d'être consumé par les flammes du Saint-Esprit. Les images brûlent, les objets rituels fondent, les offrandes pourrissent, le pouvoir de cet autel est terminé. Je décrète que toute âme de mort qui a été envoyée pour te tourmenter est chassée maintenant. S'ils ont invoqué l'esprit d'un mort pour te hanter, s'ils ont envoyé une âme errante pour rester dans ta maison, s'ils ont utilisé la nécromancie pour relier la mort à ta vie, j'ordonne à cette âme de partir maintenant. Tu n'as aucune autorité ici, esprit de mort. Tu n'as pas la permission de rester, âme invoquée. Le sang de Jésus te chasse. Le nom de Jésus te commande. Les anges du Seigneur t'escortent dehors. Sors de cette maison. Sors de cette famille. Sors de la vie de cette personne. Va là où le Seigneur t'envoie et ne reviens jamais. Je libère le feu sur toute sorcellerie faite au cimetière contre toi. S'ils ont enterré ton nom avec un mort, s'ils ont fait un rituel sur une tombe en invoquant la mort sur toi, s'ils ont connecté ta vie à l'esprit de la mort par un travail de cimetière, je décrète que cette connexion est coupée maintenant. Je sépare ta vie de la mort. Je déconnecte ton destin de la tombe. Je retire ton nom du monde des morts. Tu appartiens au Dieu des vivants. Et il est écrit que Dieu n'est pas le Dieu des morts, mais des vivants. C'est pourquoi la mort n'a pas de pouvoir sur toi. C'est pourquoi le cimetière n'a pas d'autorité sur toi. C'est pourquoi tout travail fait dans une tombe contre toi est annulé maintenant par le sang de la vie éternelle. Je décrète que toute sorcellerie faite à un carrefour est détruite. S'ils ont laissé une offrande pour Exu en demandant ta destruction, s'ils ont fait un rituel pour Pomba Jira pour lier ta relation, s'ils ont allumé une bougie pour une entité de rue contre ta prospérité, j'ordonne que le feu du ciel descend à ce carrefour maintenant. Le feu consume l'offrande, le feu disperse les démons, le feu purifie le lieu. Et je décrète que toute entité de carrefour qui a été payée pour détruire ta vie perd maintenant son contrat. Le paiement a été annulé par le sang de Jésus. La transaction a été interrompue par l'autorité céleste. Ces entités n'ont plus d'ordre de mission contre toi. Leur mission est avortée.
1: Quand je suis abandonné, maltraité, découragé, humilié, j'écoute toujours.
0: Je coupe ce lien. S'ils t'ont attaché pour te rendre obsédé par quelqu'un qui ne te veut pas, je coupe ce lien. S'ils ont envoûté ton conjoint pour t'abandonner, je coupe ce lien. S'ils ont fait un rituel pour que tu ne trouves jamais le véritable...

0: véritable amour. Je coupe ce lien. Je vois des cordes spirituelles autour de ton cœur et je les coupe avec l'épée de l'esprit. Je vois des nœuds dans ta vie sentimentale et je les défais par la puissance du sang. Ton cœur est libéré. Ta capacité à aimer est restaurée. Ta vie affective est rendue au contrôle de Dieu. Je décrète que tout travail d'impuissance sexuelle fait contre toi est annulé. S'ils ont fait de la sorcellerie pour t'empêcher d'avoir des relations, s'ils ont lié ta virilité ou ta fertilité, s'ils ont lancé une malédiction sur ton intimité conjugale, je brise ce sort maintenant. Ton corps a été créé par Dieu pour fonctionner parfaitement. Et aucune sorcellerie n'a le pouvoir de modifier le dessein du Créateur. Je décrète une restauration complète. Je décrète un fonctionnement total. Je décrète un plaisir sain dans le mariage. Toute sorcellerie d'impuissance, de frigidité, d'infertilité causée par des rituels est brûlée par le feu du Saint-Esprit. Je libère le feu sur toute sorcellerie de blocage financier. S'ils ont fermé tes chemins pour empêcher l'argent d'entrer, j'ouvre ces chemins par le sang. S'ils ont enterré des pièces avec ton nom pour tuer la prospérité, je déterre ces pièces par la puissance de Dieu. S'ils ont fait un rituel pour que tout l'argent que tu gagnes te glisse entre les doigts, je brise ce sort maintenant. Je décrète que les écluses du ciel s'ouvrent sur ta vie. Je décrète que la bénédiction financière est déversée. Je décrète que des portes d'emploi s'ouvrent. Je décrète que des contrats sont conclus. Je décrète que les dettes sont payées. Je décrète que le manque cède la place à l'abondance. Car il est écrit que le Seigneur est ton berger, tu ne manqueras de rien. Et si Dieu a dit que rien ne te manquera, alors toute sorcellerie de pauvreté doit tomber. Je décrète que tout esprit de retard est chassé de ta vie. Si tu aurais dû être diplômé et tu ne l'es pas, si tu aurais dû être marié et tu ne l'es pas, si tu aurais dû être promu et tu ne l'as pas été, si tu as l'impression que ta vie est à l'arrêt alors que tous s'avancent autour de toi, je brise maintenant le pouvoir du retard. Esprit de retard, tu n'as plus de place dans cette vie. Tu es chassé par le sang de Jésus. Je décrète l'accélération. Je décrète la récupération du temps perdu. Je décrète que ce qui devait prendre 10 ans arrivera en 1 an. Je décrète que tu accompliras en quelques mois ce qui semblait impossible en des années. Le temps du retard est terminé. Le temps de stagnation est révolu. Nous entrons maintenant dans le temps de l'accélération prophétique. J'ordonne que toute maladie plantée par la sorcellerie soit arrachée de ton corps. S'ils t'ont envoûté pour développer un cancer, j'arrache ce cancer à la racine. S'ils t'ont maudit avec une douleur chronique sans diagnostic, j'annule cette douleur maintenant. S'ils ont planté une maladie dans ton utérus, ton estomac, ton cœur, tes reins, ton cerveau à travers un rituel maléfique, j'ordonne que la maladie plantée soit déracinée. Je vois des mains angéliques entrer dans ton corps et enlever des tumeurs spirituelles. Je vois le feu de Dieu cautériser les zones affectées. Je vois le sang de Jésus circuler dans tes veines et tuer chaque cellule de maladie spirituelle. Car par ces meurtrissures, nous avons été guéris. Et si nous avons été guéris, alors toute maladie de sorcellerie doit sortir. Je décrète que toute attaque nocturne est interrompue maintenant. Si tu te réveilles chaque nuit à la même heure, si tu fais des cauchemars répétitifs, si tu ressens une présence dans ta chambre pendant que tu dors, si tu es attaqué sexuellement pendant le sommeil par des entités, si tu te lèves plus fatigué que lorsque tu t'es couché, je brise le pouvoir des attaques nocturnes sur toi. Esprit d'incube, sors. Esprit de succube, sors. Démon de paralysie du sommeil, sors. Entité qui vole l'énergie pendant la nuit, sors. Je décrète que ta chambre est un territoire saint. Je décrète que ton lit est un lieu de repos. Je décrète que ton sommeil est réparateur. Je décrète que des anges gardent ta maison pendant que tu dors. Car il est écrit qu'il donne le sommeil à ceux qu'il aime. Et tu es aimé de Dieu. Je libère le feu sur toute sorcellerie faite sur ton lieu de travail. S'ils ont enterré un travail sous ton bureau pour que tu sois licencié, s'ils ont mis du gros sel ou de la poudre de cimetière sur ta chaise pour t'empêcher de prospérer, s'ils ont fait un rituel pour que tes collègues te détestent et que ton patron te persécute, je décrète que le feu de Dieu est en train de balayer ton environnement de travail maintenant. Tout objet ensorcelé est neutralisé. Toute énergie négative est dissipée. toute conspiration spirituelle est exposée et annulée. Je décrète la faveur dans ton travail. Je décrète la promotion. Je décrète la reconnaissance. Je décrète que là où il y avait sabotage spirituel, il y aura maintenant couverture divine. Je décrète que tout transfert spirituel par poignée de main est annulé. Si quelqu'un t'a salué pour te transférer une malédiction, si quelqu'un t'a embrassé pour t'envoûter, si quelqu'un t'a pris dans ses bras pour semer la mort, je coupe ce transfert maintenant. Ce qui a été semé ne germera pas. Ce qui a été déposé est retourné à l'expéditeur. Ce qui a été transféré est annulé par le sang de Jésus. Je nettoie ton aura spirituelle. Je purifie ton champ énergétique. J'enlève toute contamination venue par contact physique avec des personnes qui pratiquent la sorcellerie. J'ordonne que tout esprit familier qui surveille ta vie soit aveuglé maintenant. S'il existe un démon chargé d'observer chacun de tes pas et d'en faire rapport aux sorciers, j'aveugle les yeux de cette entité. Tu ne peux plus voir cette personne, esprit familier. Tu as perdu l'accès visuel, tu as perdu ta capacité de surveillance. Le sang de Jésus a dressé un rideau de feu autour de cette vie et tu ne peux plus le traverser. Les sorciers qui dépendaient de tes informations sont désormais dans l'obscurité. Ils ne savent plus où tu es. Ils ne savent plus ce que tu fais. Ils ont perdu le GPS spirituel qu'ils avaient sur ta vie. Je décrète que toute malédiction lancée par des paroles est annulée. Si quelqu'un a dit que tu ne serais jamais personne, j'annule cette parole. Si quelqu'un a prophétisé la ruine de ta famille, j'annule cette prophétie. Si quelqu'un a maudit ton mariage, tes enfants, tes rêves, ta santé, tes finances, je brise le pouvoir de ces paroles maintenant. Car il est écrit que la langue a le pouvoir de vie et de mort. Mais il est aussi écrit qu'aucune arme forgée contre toi ne prospérera, et que toute langue qui se lèvera contre toi en jugement, tu la condamneras. C'est pourquoi je condamne maintenant toute parole de malédiction. Je rends nulle toute prophétie négative. Je déclare sans effet toute déclaration maléfique faite contre toi. Je libère le feu sur toute sorcellerie faite à travers des miroirs. S'ils ont utilisé un miroir noir pour t'espionner dans le monde spirituel, s'ils ont consacré un miroir pour emprisonner ton âme, s'ils font des rituels en regardant un miroir et en visualisant ta destruction, je brise le pouvoir de ce miroir maintenant. Je vois le miroir se fissurer. Je vois les éclats tomber. Je vois le portail qui existait à travers ce miroir se refermer. Aucun miroir magique n'a plus de connexion avec ta vie. La visualisation maléfique est interrompue. Le canal d'espionnage est coupé. Tu es invisible aux yeux de la sorcellerie. Je décrète que toute sorcellerie faite à l'aide de poupées de chiffon est en train d'être brûlée. S'ils ont cousu une poupée à ton image et qu'ils la gardent dans un endroit caché, s'ils plantent des épingles dans cette poupée à chaque nouvelle lune, s'ils enserrent son cou pour t'étouffer spirituellement, j'ordonne que le feu du Saint-Esprit enveloppe cette poupée maintenant. Le tissu brûle. Le rembourrage devient cendre, les épingles fondent, la représentation de ton image est consumée, et avec la poupée, toute malédiction associée, toute douleur projetée, tout mal souhaité, tout est incinéré par le feu céleste. J'ordonne que tout sort de séparation familiale soit brisé. S'ils ont fait un travail pour que tes parents se séparent, s'ils ont lancé un sort pour que tes enfants t'abandonnent, s'ils ont jeté une malédiction pour diviser ta maison, je renverse ce sort maintenant. La famille que Dieu t'a donnée ne sera pas détruite par la sorcellerie. Le foyer que Dieu t'a permis de bâtir ne sera pas démoli par la magie. Je décrète la restauration des relations familiales. Je décrète la guérison des blessures entre parents. Je décrète la réconciliation là où il y avait division. Je décrète l'amour là où la sorcellerie avait semé la haine. Je décrète que tout portail ouvert dans ta maison est fermé maintenant. Si toi ou un ancien résident avait pratiqué l'occultisme, s'il y a eu des rituels sataniques à cette adresse, si des objets maudits ont été enterrés sur ce terrain, je ferme chaque portail qui a été ouvert. Je scelle chaque passage dimensionnel. Je verrouille chaque porte spirituelle. Je renverse tout autel dressé dans cette propriété. Je purifie chaque pièce avec le sang de Jésus, du salon à la chambre, de la cuisine à la salle de bain, du jardin au garage. Le sang passe. Le sang nettoie, le sang sanctifie. Cette maison est désormais territoire du royaume de Dieu. Je libère le feu sur toute sorcellerie faite avec ta date de naissance. S'ils ont utilisé le jour, le mois et l'année de ta naissance pour établir une carte astrale de destruction, s'ils ont calculé une numérologie pour te maudire, s'ils ont fait un rituel spécifique le jour de ton anniversaire pour semer la mort, j'annule tout travail basé sur ta date de naissance. Les chiffres n'ont aucun pouvoir sur toi. Les astres ne déterminent pas ton destin, car il est écrit que les astres et les planètes sont la création de Dieu et ne peuvent gouverner les enfants du Créateur. Ton destin est dans les mains du Seigneur, non dans les mains des astrologues des ténèbres. Je décrète que tout esprit de folie planté par la sorcellerie est expulsé maintenant. S'ils ont fait un travail pour te rendre fou, s'ils ont lancé une malédiction de confusion mentale, de schizophrénie spirituelle, de voix tourmentante, de pensée suicidaire, j'expulse cet esprit de folie maintenant. Ton esprit est la propriété du Christ. Ta pensée est gouvernée par le Saint-Esprit. Car Dieu ne nous a pas donné un esprit de peur, mais de puissance, d'amour et d'équilibre mental. Je décrète une pensée saine sur toi. Je décrète des pensées de paix. Je décrète une clarté cognitive. Je décrète le discernement spirituel. La folie plantée est en train d'être arrachée. La confusion est remplacée par l'ordre divin. J'ordonne que toute sorcellerie faite avec de la terre de cimetière soit neutralisée. S'ils ont jeté de la terre de tombe devant la porte de ta maison, s'ils ont mélangé de la poudre de mort dans la nourriture qu'ils t'ont donnée, s'ils ont enterré ta photo avec de la terre de sépulture, je décrète que le pouvoir de la terre de cimetière est annulé par le sang de Jésus. La terre a été créée par le Seigneur et ne sert pas à maudire les enfants de Dieu. Je purifie toute terre qui a été utilisée contre toi. Je neutralise toute poussière qui a été manipulée. J'annule tout rituel qui a utilisé des éléments de sépulture pour te détruire. Je libère le feu sur tout autel aquatique qui agit contre toi. S'ils ont jeté un travail dans la mer pour te noyer spirituellement, s'ils ont déposé une offrande dans une rivière pour drainer ta prospérité, s'ils ont fait un rituel dans une cascade pour t'attacher aux entités des eaux, je décrète que le feu de Dieu est en train de faire bouillir ces eaux maintenant. Tout travail jeté dans l'eau est détruit. Toute offrande est rejetée, toute entité aquatique qui a reçu l'ordre de te détruire est confrontée par la puissance du sang. Car le même Dieu qui a fendu la mer rouge est en train de fendre maintenant toute eau utilisée pour te nuire. Les eaux s'ouvrent, le chemin se forme et tu passes sur la terre sèche, libre de toute sorcellerie aquatique. Je décrète que toute alliance maligne faite en ton nom est rompue. Si quelqu'un t'a dédié aux démons quand tu étais enfant, s'ils ont fait un pacte pour toi sans ta connaissance, s'ils t'ont baptisé dans des eaux d'entité sans ta permission, je brise ces alliances maintenant. Tu n'appartiens pas aux ténèbres. Tu n'es pas la propriété des démons. Tu n'es pas le serviteur des entités. La dédicace est annulée. Le pacte est annulé. Le faux baptême est révoqué. Je te consacre maintenant à l'unique vrai Dieu. Je te consacre au Seigneur Jésus-Christ. Je te baptise symboliquement dans le sang de l'agneau. Tu es enfant du Dieu Très-Haut et aucune alliance des ténèbres ne peut changer cette réalité. J'ordonne que tout esprit de mort envoyé contre toi retourne en enfer. S'ils ont envoyé un esprit de mort pour te faucher avant le temps, s'ils ont invoqué une entité de mort pour te poursuivre, s'ils ont fait un rituel pour que tu meures par accident, par maladie ou de toute autre manière, j'annule cette sentence de mort maintenant. Tu ne mourras pas. Tu vivras, car il est écrit, « Je ne mourrai pas, mais je vivrai, et je raconterai les œuvres du Seigneur. » Et cette écriture est une sentence sur ta vie. L'esprit de mort a perdu son autorité, la mission est annulée, le décret de mort est révoqué par le décret de la vie éternelle. Tu vivras de nombreuses années, tu verras des enfants et des petits-enfants, tu accompliras le but pour lequel tu es né. Et quand ton temps arrivera, ce sera dans la vieillesse, rassasié de jours, et non par la sorcellerie. Je décrète que toute sorcellerie d'isolement social est brisée. S'ils ont fait un travail pour que personne ne t'aime, s'ils ont lancé une malédiction pour que tu sois rejeté partout, s'ils ont lié ta vie pour que tu restes seul et déprimé, je brise maintenant ce sort d'isolement. Je décrète l'entrée de véritables amitiés dans ta vie. Je décrète l'ouverture de portes relationnelles. Je décrète la faveur auprès des personnes. Je décrète que là où il y avait du rejet causé par la sorcellerie, il y aura maintenant une acceptation ordonnée par Dieu. Tu n'as pas été créé pour la solitude. Tu as été créé pour la communion. Et la sorcellerie d'isolement n'a plus le pouvoir de te séparer des personnes que Dieu a préparées pour marcher avec toi. Je libère le feu sur toute sorcellerie de la mémoire. S'ils ont fait un travail pour que tu oublies des choses importantes, s'ils ont lancé une malédiction de confusion mentale, d'oubli chronique, de difficultés d'apprentissage causées par un sort, je brise maintenant cette attaque contre ta mémoire. Je décrète la restauration de ta capacité de te souvenir. Je décrète la clarté de pensée. Je décrète la facilité d'apprentissage. Je décrète un esprit renouvelé par la puissance du Saint-Esprit. La sorcellerie de la mémoire est brûlée. Le sort d'oubli est annulé. La malédiction de confusion mentale est annulée par le sang de Jésus. Je décrète que toute sorcellerie de blocage spirituel est supprimée. S'ils ont fait un travail pour que tu ne puisses pas prier, s'ils ont lancé une malédiction pour que la Bible n'ait aucun sens pour toi, s'ils ont lié ta foi pour que tu doutes de Dieu, je brise maintenant ce blocage spirituel. J'enlève le voile de tes yeux spirituels. Je débouche tes oreilles pour entendre la voix du Seigneur. Je libère ta bouche pour prier avec puissance. Je reconnecte ton âme au ciel. La sorcellerie de blocage spirituel a échoué. Le canal entre toi et Dieu est restauré. La communication est rétablie. Tu ressentiras à nouveau la présence de Dieu. Tu retrouveras le plaisir dans la prière. Tu pleureras à nouveau de gratitude. La froideur spirituelle est terminée. J'ordonne que tout démon muet et sourd sorte maintenant. Esprit qui bloque la communication, sort. Démon qui empêche l'expression, sort. Entité qui paralyse la langue, sort. Esprit qui bouche les oreilles, sort. Au nom de Jésus, j'ordonne que ta bouche s'ouvre et que tes oreilles soient débouchées. Comme Jésus l'a fait avec le sourd muet lorsqu'il a dit « Ephata », ce qui signifie « ouvre-toi », je déclare sur toi « ouvre-toi ». Ta bouche s'ouvre pour proclamer, tes oreilles s'ouvrent pour discerner. Ta communication est restaurée, le blocage est supprimé. Je décrète que toute semence maligne plantée dans ton âme est en train d'être arrachée. S'ils ont planté une semence d'amertume, je l'arrache. S'ils ont planté une semence de haine, je l'arrache. S'ils ont planté une semence de peur, je l'arrache. S'ils ont planté une semence de rejet, je l'arrache. S'ils ont planté une semence de dépression, je l'arrache. Je vois des mains angéliques entrer dans ton âme et enlever chaque semence qui n'a pas été plantée par le Père. Car Jésus a dit que toute plante que mon Père céleste n'a pas plantée sera arrachée. Et en ce moment, des plantes malignes sont retirées de ta vie intérieure. La racine sort, la semence est expulsée. La terre de ton âme est purifiée pour recevoir uniquement les semences du ciel. Je libère le feu sur tout sceau satanique placé sur ta vie. S'ils t'ont marqué spirituellement comme propriété des ténèbres, s'ils ont posé un sceau démoniaque sur ton front, sur ton cœur ou sur n'importe quelle partie de ton être, je brise ce sceau maintenant. Le sang de Jésus dissout la marque de l'ennemi. Le sang efface le sceau satanique. Le sang enlève l'identification démoniaque. Et je place sur toi maintenant le sceau de Dieu. Il est écrit que Dieu a scellé ses serviteurs sur le front. Et je décrète que tu es scellé par le Saint-Esprit de la promesse. La marque de Dieu est sur toi. Et cette marque est plus grande, plus forte et plus permanente que toute marque que l'enfer a tenté de placer. Je décrète que toute structure spirituelle construite contre toi est en train d'être démolie. S'ils ont élevé une tour de guet pour te surveiller dans l'esprit, je renverse cette tour. S'ils ont construit des murs pour t'emprisonner, je renverse ces murs. S'ils ont érigé des forteresses pour te maintenir esclave, je démolis ces forteresses. Car les armes de notre combat ne sont pas charnelles, mais puissantes en Dieu pour la destruction des forteresses. Et j'utilise ces armes maintenant. Je détruis les raisonnements et toute hauteur qui s'élève contre la connaissance de Dieu. Je rends toute pensée captive à l'obéissance de Christ. Et je démolis toute structure que l'enfer a construite contre toi. J'ordonne que tout contrat signé avec du sang soit déchiré maintenant. Si, dans un moment de désespoir, tu as fait un pacte avec des entités, si tu as promis ton âme en échange de quelque chose, si tu as signé un contrat spirituel qui aujourd'hui te tourmente, je déclare que ce contrat est annulé par le sang de Jésus. Le sang de l'agneau a une valeur légale plus grande dans le monde spirituel que ton sang. Le sang de Jésus est la signature du Dieu Tout-Puissant. Et quand ce sang est appliqué sur un contrat démoniaque, le contrat perd toute validité. Je vois le document être déchiré. Je vois les mots être effacés. Je vois ta signature être retirée. Je vois ton âme être rendue à son légitime propriétaire, le Dieu qui t'a créé. Je décrète que tout sort de paralysie est brisé. Si tu te sens paralysé dans la vie, incapable de prendre des décisions, incapable d'agir, incapable d'avancer, je brise cette paralysie spirituelle maintenant. Comme Jésus a dit au paralytique, « Lève-toi, prends ton lit et marche. » Je te dis, « Lève-toi, la paralysie est terminée, le temps de rester couché est fini. » Prends ton lit, reprends ce qui t'a été volé, prends possession de ce qui t'appartient de droit et marche. Avance vers tes rêves, progresse vers ton but. Mets-toi en mouvement, car l'esprit de paralysie a perdu son pouvoir sur ta vie. Je libère le feu sur toute sorcellerie de rejet. S'ils ont fait un travail pour que tu sois rejeté au travail, dans le mariage, dans la famille, dans l'église, dans les relations, je brise maintenant cette sorcellerie de rejet. Je décrète l'acceptation divine sur toi. Je décrète la faveur surnaturelle. Je décrète que des portes qui étaient fermées vont s'ouvrir. Je décrète que des personnes qui te rejetaient vont te rechercher. Je décrète que des opportunités qui passaient à côté de toi vont s'arrêter devant toi. Car si Dieu est pour toi, qui sera contre toi? Et si Dieu t'accepte, le rejet des hommes n'a pas le dernier mot. Je décrète que toute sorcellerie de honte est supprimée. S'ils ont lancé une malédiction pour que tu sois humilié publiquement, s'ils ont fait un travail pour que tu passes par la honte, s'ils ont planté un esprit de gêne dans ta vie, j'enlève maintenant cette malédiction de honte. Je vois la couverture de honte être retirée de tes épaules. Je vois un manteau d'honneur être posé sur toi, car Dieu a promis de donner la beauté au lieu des cendres, l'huile de joie au lieu du deuil, un manteau de louange au lieu d'un esprit abattu. Et je vois cet échange se produire sur ta vie maintenant. La honte sort, l'honneur entre, la gêne sort, la dignité entre. J'ordonne que tout esprit de confusion d'identité sorte maintenant. Si tu ne sais plus qui tu es, si tu as perdu la notion de ton identité, si tu as été tellement attaqué que tu ne te reconnais plus, je restaure maintenant ton identité. Tu es enfant de Dieu, tu es héritier du royaume, tu es plus que vainqueur. Tu es la tête et non la queue. Tu es la prunelle des yeux du Père. Tu as une valeur infinie. Tu as été racheté à un prix de sang. Et toute confusion d'identité plantée par l'enfer est en train d'être retirée. Tu te souviendras de qui tu es. Tu te reconnecteras à ton essence divine. Tu te lèveras comme l'enfant de Dieu que tu as toujours été. Je décrète que toute sorcellerie d'épuisement est brisée maintenant. Si tu te sens épuisé sans raison, si tu sens ton énergie être drainée, si tu n'arrives pas à te reposer même en dormant, je brise maintenant le sort d'épuisement. Je coupe toute sangsue spirituelle qui aspirait ton énergie. Je déconnecte tout vampire spirituel qui se nourrissait de ta vitalité. Je décrète un renouvellement des forces. Je décrète une énergie surnaturelle. Car il est écrit que ceux qui espèrent en l'Éternel renouvellent leurs forces. Ils prennent leur envol comme des aigles. Ils courent et ne se fatiguent pas. Ils marchent et ne se lassent pas. Cette promesse est pour toi. Le renouvellement commence maintenant. Je libère le feu sur toute sorcellerie de destruction de ministère. S'ils ont fait un travail pour que ton appel ne se manifeste jamais, s'ils ont lié ton ministère pour qu'il ne grandisse jamais, s'ils ont lancé une malédiction sur ton service à Dieu, je brise maintenant cette sorcellerie contre ton ministère. L'appel que Dieu a placé en toi va se manifester. Le ministère qui est né dans le cœur de Dieu va croître. Le but pour lequel tu as été créé va s'accomplir. Aucune sorcellerie ne peut annuler la vocation divine. Aucun sort ne peut annuler l'appel éternel. Ce que Dieu a planifié avant la fondation du monde s'accomplira dans ta vie. Je décrète que toute sorcellerie de mauvais témoignage est annulée. S'ils ont fait un travail pour détruire ta réputation, s'ils ont répandu des mensonges sur toi en utilisant la sorcellerie pour donner de la force aux calomnies, s'ils ont conspiré pour salir ton nom, je purifie ta réputation par le sang de Jésus. Je décrète que la vérité sera révélée. Je décrète que les menteurs seront exposés. Je décrète que ton nom sera restauré. Car il est écrit que la vérité vous rendra libre et la vérité est libérée sur ton histoire. La vérité va défaire les mensonges. La lumière va dissiper les ténèbres. Ton témoignage sera restauré. J'ordonne que tout esprit de limitation sorte maintenant. Esprit qui dit que tu n'y arriveras jamais, sors. Esprit qui dit que tu es né pour être médiocre, sors. Esprit qui impose un plafond à ta croissance, sors. Je décrète que les limites sont supprimées. Je décrète que le ciel est la limite. Et même le ciel ne limite pas celui qui a Dieu. Car rien n'est impossible à Dieu. Et si Dieu est avec toi, l'impossible n'est qu'un mot dans le dictionnaire de l'enfer qui ne s'applique pas à ta vie. Je décrète que toute sorcellerie de cauchemars prophétiques est annulée. S'ils ont envoyé des cauchemars pour te montrer des tragédies à venir, s'ils ont planté des rêves de mort, d'accidents, de malheurs pour créer la peur et manifester le mal, j'annule maintenant ces cauchemars prophétiques. Les mauvais rêves ne s'accompliront pas. Les visions de tragédie ne se manifesteront pas, car ce que Dieu n'a pas dit n'arrivera pas. Et Dieu ne parle pas de destruction à ses enfants par des cauchemars plantés par l'enfer. Je scelle tes rêves avec le sang de Jésus. À partir de maintenant, tes rêves seront des rêves de révélation divine et non de terreur démoniaque. Je libère le feu sur toute sorcellerie faite avec la lune. S'ils ont fait des rituels en pleine lune contre toi, s'ils ont travaillé avec la lune décroissante pour diminuer tes bénédictions, s'ils ont utilisé la nouvelle lune pour lancer de nouveaux sorts, j'annule tout travail fait à n'importe quelle phase lunaire. La lune a été créée par Dieu pour marquer les temps et les saisons et non pour donner du pouvoir aux rituels de sorcellerie. Je décrète que la lune ne gouverne pas ta vie. Le soleil de justice gouverne. Jésus est ton soleil, et dans ce soleil, il n'y a ni ombre ni ténèbres. Je décrète que toute chaîne générationnelle de sorcellerie est brisée. Si ta famille pratique la sorcellerie depuis des générations, si tes grands-parents et arrière-grands-parents servaient des entités, s'il existe un historique d'occultisme dans ta lignée, je brise maintenant cette chaîne. Je décrète que tu es le point de bascule. À partir de toi, la lignée change. À partir de toi, la sorcellerie ne se transmet plus. À partir de toi, ce qui descend vers les prochaines générations, ce sont la bénédiction, l'onction et la couverture du sang de Jésus. Tes enfants n'hériteront pas de malédiction de sorcellerie. Tes petits-enfants naîtront dans une lignée libérée. Tu es la porte de transformation de ta famille. J'ordonne que tout esprit de suicide planté par la sorcellerie soit expulsé maintenant. S'ils ont lancé une malédiction de suicide sur ta vie, s'ils ont fait un travail pour que tu mettes fin à ta propre vie, s'ils ont envoyé un esprit d'autodestruction pour te tourmenter, j'expulse maintenant cet esprit. Tu ne te suicideras pas, tu vivras, tu auras de nouveau des raisons de sourire. Tu verras des jours de joie qui effaceront le souvenir des nuits de douleur. Je décrète la vie sur toi. Je décrète le désir de vivre. Je décrète une espérance renouvelée. Je décrète que les pensées de mort sont remplacées par des pensées de but. Tu as encore beaucoup à accomplir. Tu as encore beaucoup à offrir. Tu as des personnes que tu béniras encore. La mort n'est pas la fin de ton histoire. La vie abondante ne fait que commencer. Je décrète que toute sorcellerie de dépendance est brisée maintenant. S'ils ont fait un travail pour que tu deviennes dépendant de l'alcool, de la drogue, de la pornographie, des jeux ou de toute autre chose qui t'a servi, je brise maintenant ce sort de dépendance. Je libère ta volonté. Je restaure ta maîtrise de soi. Je décrète que tu es libre du pouvoir de la dépendance. Car là où est l'Esprit du Seigneur, là est la liberté. Et l'Esprit du Seigneur est sur toi maintenant, brisant les chaînes de la dépendance, rompant les entraves de l'esclavage et te libérant pour vivre dans la plénitude. Je libère le feu sur toute sorcellerie de blocage ministériel. S'ils ont fait un travail pour t'empêcher de prêcher, de prophétiser, de guérir ou de délivrer, je brise maintenant ce blocage. Les dons que Dieu a placés en toi vont se manifester, l'onction va couler, la puissance va opérer. car les dons et l'appel de Dieu sont irrévocables et aucune sorcellerie ne peut annuler ce que Dieu a déclaré irrévocable. Je débouche la source qui était obstruée. J'ouvre le robinet qui était fermé. L'onction va jaillir. Les dons vont couler. Le ministère va exploser. Je décrète que toute sorcellerie de stérilité est annulée. S'ils ont fait un travail pour que tu n'aies pas d'enfant, s'ils ont lié ton ventre, s'ils ont maudit ta semence, je brise maintenant cette sorcellerie de stérilité. Si c'est la volonté de Dieu que tu aies des enfants, tu en auras. Le sein qui était fermé est en train de s'ouvrir. La semence qui était faible est en train d'être fortifiée. Le miracle de la vie est libéré. Car les enfants sont un héritage de l'Éternel. Et l'Éternel ne refuse pas l'héritage à ses enfants. J'ordonne que tout portail d'entrée ouvert par la sorcellerie soit fermé maintenant. Si la sorcellerie a ouvert une porte pour que des démons entrent dans ta vie, je ferme cette porte maintenant. Si la sorcellerie a déchiré le voile de protection, je recouds ce voile avec le fil du sang de Jésus. Si la sorcellerie a créé des brèches dans ton armure spirituelle, je répare ces brèches avec l'acier céleste. Tu es entier de nouveau. Tu es protégé de nouveau. Tu es blindé de nouveau. Aucun démon n'entrera plus sans permission et tu ne donneras pas la permission. Je décrète que toute sorcellerie de destruction de l'appel est incinérée. L'appel que Dieu a placé sur ta vie avant ta naissance va s'accomplir. Le dessein éternel va se manifester. La destinée prophétique va se réaliser. Car je connais les projets que j'ai formés pour toi, dit le Seigneur. Des projets de paix et non de mal, afin de te donner un avenir et une espérance. Et cet avenir ne peut pas être annulé par la sorcellerie. Cette espérance ne peut pas être détruite par un sort. Le plan de Dieu pour toi est irrévocable. Je libère le feu final sur toute œuvre des ténèbres. Brûle, feu saint, brûle toute sorcellerie restante, brûle tout sort caché, brûle toute malédiction dissimulée, brûle tout travail enterré, brûle toute offrande déposée, brûle tout pacte oublié, brûle tout lien non identifié. Le feu balaie chaque domaine de ta vie. Le feu entre dans chaque compartiment. Le feu atteint chaque cachette. Rien ne tient debout devant le feu de Dieu. Je décrète une restauration complète. Tout ce que la sorcellerie a volé est rendu. Tout ce que la sorcellerie a tué est ressuscité. Tout ce que la sorcellerie a détruit est reconstruit. Car Dieu a promis de restaurer les années dévorées par la sauterelle. Et la sorcellerie a été une sauterelle dans ta vie. Mais le temps de la destruction est terminé. Le temps de la restauration a commencé. Tu récupéreras au double. Tu recevras au triple. La compensation divine arrive. Je scelle cette prière avec le sang de Jésus. Je place la couverture du sang sur toi, sur ta maison, sur ta famille, sur ton travail, sur tes finances, sur ta santé, sur ton ministère et sur chaque domaine de ta vie. Le sang est ta protection permanente. Le sang est ton bouclier éternel. Le sang est ta garantie que l'enfer ne prévaudra plus contre toi. Effet, c'est accompli. La sorcellerie a été brûlée. Les sorts ont été annulés. Les démons ont été expulsés. Les autels ont été renversés. Les pactes ont été brisés. Et tu es libre, libre par la puissance du sang de Jésus. Maintenant, lève les mains, ferme les yeux et déclare avec moi à haute voix: je suis libre. La sorcellerie a été détruite. Le sang de Jésus m'a libéré. Je
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0: Je suis enfant du Dieu très haut et rien ne peut m'arrêter. 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C'est le Saint-Esprit qui t'a conduit. 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Je déclare que les ligatures faites avec des photos, des vêtements, des bougies noires et des sacrifices immondes pourrissent et se dissolvent sous le sang de l'agneau. Aucun pacte des ténèbres n'aura de pouvoir sur toi. Je décrète avec autorité spirituelle que toute œuvre de cimetière est annulée. Terre de sépulture, ossements, crânes, poupées, liquides de mort utilisés pour t'attacher sont maintenant incinérés dans le feu du Saint-Esprit. Le rugissement du lion de Juda fait trembler les portes de l'enfer et toute connexion entre ta vie et la mort est brisée pour toujours. Qu'ils soient confondus et couverts de honte ceux qui cherchent ma vie. Qu'ils reculent et soient confondus ceux qui complotent mon mal. Cette parole s'accomplit aujourd'hui. Tout sorcier qui a orchestré ta chute trébuche dans son propre piège. Tout enchanteur qui a écrit ton nom sur des parchemins maudits tombe dans la disgrâce. Toute parole maudite se transforme en bénédiction qui ouvre tes chemins. Le sang de Jésus envahit maintenant ta maison comme un fleuve de feu. Chaque pièce, chaque mur, chaque porte et chaque fenêtre sont scellés. Je déclare que les esprits de tourment, d'insomnie, de cauchemar, d'anxiété et de maladie fuient saisis de terreur en voyant le sceau rouge de l'agneau sur ton foyer. Aujourd'hui, ta nuit sera de paix et ton repos sera restauré. Toute flèche que le diable a lancée contre ta santé est renvoyée multipliée. Les maladies apparues sans explication disparaissent maintenant. Les symptômes mystérieux se dissolvent. Les crises nerveuses, les douleurs dans le corps, la fatigue, les étourdissements et les évanouissements s'en vont à l'instant même. Par le sang du Christ, toute souffrance perd son pouvoir. Je lève un décret de prospérité. Tout esprit de misère, de dette, de pénurie, de retard financier qui opérait par la sorcellerie est paralysé. Je déclare que les démons dévoreurs sont liés et expulsés. Tes mains sont ointes de l'huile de la multiplication et tout ce que tu toucheras prospérera. Les cieux s'ouvrent et tes ressources coulent dans l'abondance divine. Je parle maintenant directement contre l'esprit d'envie. Je déclare que tout regard malveillant, tout mauvais œil, toute parole de ruine, toute flèche de jalousie lancée contre ta vie ricochette sept fois plus fort contre celui qui l'a envoyé. L'envieux mangera le fruit pourri de sa propre méchanceté. Celui qui a désiré ta chute sera témoin de ton exaltation. Je lève le feu contre toute œuvre de santeria, contre toute invocation des morts, contre toute offrande d'animaux sacrifiés. Elles pourrissent, fondent, et se transforment en fumée devant le sang de Jésus. Aucun autel de sacrifice ne résistera. Le feu éternel du ciel consume toute œuvre immonde. Je décrète que ton esprit est blindé. Toute attaque de confusion, toute pensée sombre, toute voix démoniaque qui murmure des mensonges contre toi est réduite au silence. Le sang de Jésus parle plus fort. Il proclame que tu es enfant, que tu es libre, que tu es béni et que ton destin est assuré entre les mains du Très-Haut. Je prophétise qu'à partir d'aujourd'hui, là où il y avait des portes fermées, des portails de gloire s'ouvrent. Là où il y avait des chaînes rouillées, les maillons se brisent. Là où il y avait un blocage, le chemin est dégagé. Là où il y avait du retard, vient une accélération surnaturelle. Le sang de Jésus active la justice divine et tes pas sont guidés vers la victoire. Déclare à haute voix avec moi, par le sang de Jésus, je brûle toute sorcellerie. Par le sang de Jésus, je détruis toute magie noire. Par le sang de Jésus, je brise tout lien et tout enchantement. Par le sang de Jésus, j'anéantis tout vaudou. Par le sang de Jésus, j'expulse les démons. Par le sang de Jésus, je ferme les portes de l'enfer et j'ouvre les chemins du ciel. Je décrète que le Saint-Esprit descend sur toi comme un feu dévorant. Ce feu nettoie ton passé, brûle tes peurs, arrache tes traumatismes et te revêt de puissance. Aucun démon n'aura de nouveau accès à ta vie. Aucun esprit des ténèbres ne volera plus ta paix. Aucun sorcier ne touchera plus ton destin. Tu es la propriété exclusive du Dieu Très-Haut. Aujourd'hui, j'annule toute sorcellerie héréditaire. Les malédictions générationnelles, les pactes familiaux avec les ténèbres, les héritages de ruines et de maladies transmis par le sang sont annulés. Le seul pacte qui demeure sur toi est le pacte éternel du sang de Jésus. Je déclare que le lion de Juda rugit contre tes ennemis. Son rugissement fait trembler les fondations de l'enfer. Des anges guerriers descendent avec des épées enflammées pour entourer ta maison, ta famille, tes finances et ton avenir. Tu es blindé! Tu es intouchable, tu es plus que vainqueur en Christ Jésus. Aujourd'hui, le sang de l'agneau inscris ton nom dans le livre de la victoire. Aujourd'hui, ton histoire change. Ce qui était défaite devient témoignage. Ce qui était douleur se transforme en plateforme de gloire. Ce qui était ruine devient abondance. Ainsi je le décrète, ainsi tu le reçois par le sang puissant de Jésus-Christ. Déclare dans les commentaires, le sang de Jésus me couvre et me défend. Aucune arme forgée contre moi ne prospérera. Mets ton like sur ce live afin que cette prière atteigne encore plus de vie. Celui qui demeure dans le lieu secret du Très-Haut et se repose à l'ombre du Tout-Puissant dira de l'Éternel, « Il est mon refuge et ma forteresse, mon Dieu en qui je me confie. Je vois qu'aucun piège de l'oiseleur ne t'atteindra, qu'aucune peste pernicieuse ne t'atteindra, car il te délivre du piège de l'oiseleur et de la peste pernicieuse. Il te couvre de ses plumes et sous ses ailes tu trouves refuge. Sa vérité est un bouclier et un rempart. J'annule maintenant tout cycle répétitif de misère, de maladie, d'échec, de relations toxiques que l'ennemi a plantées sur ton chemin. Je brise la colonne de tout démon dévoreur qui a volé tes finances, ta joie, ta paix. Je désintègre toute flèche maligne lancée pour atteindre ta foi, ton espérance, ton amour. J'ordonne que la magie noire, le vaudou, le sortilège, l'enchantement, la plaie et la malédiction soient renvoyés avec intérêts et corrections à la source d'où ils sont venus, l'asséchant pour toujours. Je déclare que chaque parole de malédiction prononcée contre toi, contre tes enfants, contre ton mariage, contre ta carrière se transforme en bénédiction. Chaque macumba, chaque offrande, chaque œuvre faite au carrefour, aux cascades, dans les cimetières et dans les forêts est maintenant annulée par la puissance du sang de Jésus. Je vois le sang de Jésus comme un mur infranchissable autour de toi, empêchant tout mal de s'approcher. Je sens le feu du Saint-Esprit brûler toute oppression, toute angoisse, toute peur, toute perturbation que l'enfer a tenté d'installer dans ton esprit et dans ton cœur. J'expulse maintenant, au nom de Jésus, tout esprit de maladie qui ronge ton corps, tout esprit de dépression qui a volé ta joie, tout esprit d'insomnie qui a tourmenté tes nuits. J'arrache à la racine toute semence de découragement, de faiblesse spirituelle et de prostration que l'ennemi a tenté de semer dans ton âme. Je vois les anges guerriers du Seigneur entrer en action, défaire les pièges, désactiver les bombes spirituelles, disperser les camps ennemis qui planifiaient ton mal. Ils combattent pour toi, pour ta maison, pour ta famille. Je déclare que tu ne seras pas atteint, car 1000 tomberont à ton côté et 10 000 à ta droite. Mais toi, tu ne seras pas touché. De tes yeux seulement, tu regarderas et tu verras la rétribution des méchants. Parce que tu as fait de l'Éternel ton refuge et du Très-Haut ta demeure, aucun mal ne t'arrivera et aucune plaie n'approchera de ta tente. Car il donnera des ordres à ses anges, à ton sujet, afin qu'ils te gardent dans toutes tes voies. Ils te porteront sur leurs mains, de peur que ton pied ne heurte contre une pierre. Tu marcheras sur le lion et la spique, tu fouleras le lionceau et le serpent. J'ordonne que tout piège, toute ruse, toute conspiration de l'enfer contre ta vie soit révélée et démantelée maintenant. Je brûle les racines de toute envie, de toute jalousie, de tout mauvais œil qui a bloqué ta vie. Je défais toute œuvre de vengeance, de représailles et de persécution spirituelle. J'invoque le sang de Jésus pour laver, purifier et restaurer chaque domaine de ta vie qui a été touché par l'ennemi. Je déclare que l'enfer n'a plus aucun pouvoir sur toi, sur ta maison, sur ta famille. Tu es libre, tu es guéri, tu es prospère, tu es béni par la puissance du sang de Jésus. J'appelle à l'existence la restauration complète de ta santé, de ta paix mentale, de ta vie financière et de tes relations. Je vois le sang de Jésus comme un sceau indestructible sur toi, garantissant ta victoire dans toutes les batailles. Aucun sortilège, aucune malédiction, aucune sorcellerie, aucun vaudou ne prévaudra contre toi, car tu es sous la couverture du sang de Jésus. Je déclare que toute œuvre du diable est détruite maintenant. Écris dans les commentaires, « Le sang de Jésus me couvre, me défend et me libère de tout mal ». Aucune malédiction de mauvais œil, aucune parole de haine, aucune envie lancée contre toi ne peut pénétrer cette barrière sainte. le même feu qui est tombé sur Sodome et Gomorrhe.
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0: Je prophétise sur toi. Là où il y avait le désert, il y aura des fleuves de vie. Là où il y avait la mort, il y aura résurrection. Là où il y avait la ruine, il y aura une multiplication surnaturelle. Car ainsi décrète le Dieu qui ne faillit jamais. Il transforme les cendres en gloire, les larmes en danse de victoire, la défaite en exaltation. Élève ta voix avec moi et déclare de toute ta force. Par le sang de Jésus, je ferme toute porte à la sorcellerie. Par le sang de Jésus, je détruis les pactes cachés. Par le sang de Jésus, je reçois une restitution totale. Par le sang de Jésus, j'active une victoire éternelle. Écoute bien, les anges de guerre restent en position. Des anges aux trompettes annoncent ta libération dans les cieux. Des anges scribes inscrivent ton nom dans les registres de victoire du royaume. Des anges guerriers aiguisent leurs épées contre tout ennemi qui tenterait de revenir. C'est un siège divin, une couverture surnaturelle qui ne peut être brisée. Je décrète que ta maison devient maintenant l'autel du Très-Haut. Là où les démons voulaient entrer, seul habite désormais la présence écrasante de Dieu. Ta chambre se remplit de paix, ta table se remplit d'abondance. Tes enfants sont gardés par le sang. Tes nuits seront de repos profond, sans cauchemar, sans terreur, sans attaque maléfique, car les anges du Seigneur gardent chaque recoin de ton foyer. Je déclare que ton nom, qui figurait dans des listes occultes de sacrifices, est aujourd'hui arraché des archives de l'enfer. Et je prophétise que ton nom est écrit en lettres d'or dans le livre de vie, scellé par le sang de l'agneau. L'enfer a perdu son pouvoir sur toi. Le ciel se lève en ta faveur avec une fureur sainte. Je lève un décret de restitution. Tout ce que tu as perdu revient maintenant. Le temps perdu revient multiplié. La santé volée est renouvelée. L'argent dissipé revient en une récolte abondante. Les relations détruites par l'envie sont restaurées avec une gloire encore plus grande. Dieu ne se contente pas d'annuler la sorcellerie. Il te bénit 7 fois plus que ce que tu as perdu. Et je prophétise que dans les 24 heures, il y aura des signes visibles. Un appel inattendu, une nouvelle de restitution, un contrat signé, une guérison soudaine, un changement radical dans ton atmosphère spirituelle. Le feu est déjà allumé et personne ne peut l'éteindre. Je décrète ce qui est écrit. Ils l'ont vaincu à cause du sang de l'agneau et à cause de la parole de leur témoignage. Aujourd'hui, cette parole est pour toi. Tu es vainqueur, tu es intouchable, tu es scellé par le sang incorruptible du Fils de Dieu. Élève ta voix maintenant et déclare avec une autorité inébranlable, « Seigneur Jésus, je reçois ton sang comme un feu dévorant. Je déclare que tout mal sur ma vie est consumé. Je déclare que ma maison est inviolable. Je déclare que mes chemins sont ouverts. Je déclare que ma victoire est éternelle, car ton sang me couvre maintenant et pour toujours. » Si tu as appuyé sur lecture à cet instant précis, ce n'est pas un hasard. Une guerre spirituelle est en train de se livrer sur ta vie en ce moment même. Mais à cet instant exact, toute malédiction cachée, toute parole prononcée dans les ténèbres, tout pacte fait dans l'obscurité est brisé maintenant par la puissance inégalable du sang de Jésus. Je m'adresse directement à toi qui vis sous un cycle interminable de douleurs, de manques, de maladies, de confusions, de pertes, de trahisons, de dépendances et de tourments spirituels. Tu n'es pas fou, ce n'est pas de la malchance, c'est une guerre spirituelle. Mais aujourd'hui, dans cette vidéo, en cet instant précis, le ciel t'a localisé et t'a amené ici pour que la chaîne soit brisée, que la prison vole en éclats et que le joug soit détruit complètement. Par la puissance du sang de l'agneau, je déclare que toute œuvre faite contre ta santé, toute poussière de cimetière répandue contre ta maison, toute bougie allumée avec ton nom, toute offrande jetée au carrefour, toute image enterrée, tout vêtement consacré à la destruction est maintenant anéanti par le feu du Saint-Esprit. là où se cache un démon, un esprit ancestral lié à ton sang, un autel satanique soutenant une malédiction héréditaire. J'ordonne au nom de Jésus de sortir maintenant, de fuir, de confesser la défaite, de perdre tout droit légal sur toi, sur tes enfants, sur ton foyer. Peu importe depuis combien de temps cette malédiction est dans ta lignée, elle peut venir de ton arrière-grand-mère, de ton grand-père, de générations entières de sang contaminé. Mais aujourd'hui, dans cette prière, à cet instant même, le sang de Jésus entre dans ta lignée spirituelle et brûle tout depuis la racine. Malédiction héréditaire, sorcellerie familiale, maladie répétée de génération en génération, aujourd'hui est le jour de la sentence. Tout héritage maléfique est annulé maintenant par le sang. Je vois des chaînes se briser. Je vois des amulettes exploser en poussière. Je vois des visages de démons se tordre et reculer dans la terreur. Car la voix du lion de la tribu de Juda rugit à l'intérieur de cette prière. Tu ne dormiras plus sous la surveillance des ombres. Tu ne te réveilleras plus en sentant des mains serrer ta gorge. Tu ne ressentiras plus cette présence maligne te paralyser dans la nuit. Toute oppression nocturne, toute attaque pendant le sommeil, tout voyage astral involontaire, tout poids invisible sur ton corps tombe maintenant par la puissance du nom de Jésus. Si quelqu'un a fait de la sorcellerie avec ton nom, si quelqu'un a payé un sort contre ton mariage, s'ils ont livré ton nom dans un pacte de sang, s'ils ont utilisé tes vêtements, ton image, tes cheveux ou tout objet t'appartenant pour emprisonner ton âme, aujourd'hui je déclare, c'est défait maintenant. Toute ligature est coupée, tout lien est rompu, toute manipulation spirituelle est annulée par le sang de Jésus. Tu n'es pas une poupée de Macumba, tu n'es pas une marionnette de sorcier, tu n'es pas esclave de la sorcellerie. Tu es enfant du Dieu très haut, couvert par le sang de l'agneau. Et c'est pourquoi je prophétise. Tout sort jeté contre ta vie est en train de brûler maintenant. Et je dis plus encore, celui qui s'est mêlé de toi en verra le revers. Toute parole lancée contre toi, toute prière de destruction faite sous un faux nom, tout rituel de magie noire invoquant la ruine sur ta famille sera retourné 7 fois plus sur la tête de celui qui l'a fait. C'est le sang de Jésus qui crie maintenant. C'est l'épée de feu du ciel qui coupe toute légalité démoniaque. C'est le Saint-Esprit qui nettoie ta maison, lave ton esprit, embrase ton nom de sainteté et de séparation. À partir d'aujourd'hui, aucun esprit ne pourra te suivre. Aucun esprit d'attachement ne pourra te manipuler. Aucun esprit de Pombagira, ni aucune entité d'Umbanda, de Kimbanda, de Candomblé, de Santeria, de Palomayombe ou de Vaudou n'aura de droit sur ton âme. Tous tombent à terre maintenant par la puissance du sang de Jésus. Et je déclare encore. Tout esprit de misère, de pauvreté, de pénurie, de dette, de ruine financière, de chômage et de honte publique est brisé maintenant. Tout cycle de perte financière sans explication, tout vol spirituel d'opportunité, tout blocage mental qui t'empêche d'avancer est arraché à la racine maintenant au nom de Jésus. Ton esprit est libéré, ton corps est purifié, ton âme est restaurée, ton esprit est activé. Aujourd'hui, est le jour de ta percée spirituelle. Si tu crois à cette parole et sens que quelque chose bouge en toi, écris maintenant en commentaire. Par le sang de Jésus, toute malédiction est brisée. Ceci est un acte prophétique, un décret public. Et quand tu l'écris, tu actives les cieux, les anges enregistrent, les démons tremblent, l'enfer recule dans la terreur. Et si cette prière touche ton esprit profondément, partage-la maintenant avec quelqu'un que tu aimes. Appuie sur le bouton « J'aime » car chaque like propulse cette prière pour atteindre plus de vies qui ont besoin de cette délivrance urgente. Par le sang de Jésus, je décrète sur ta vie toute malédiction héréditaire qui te reliait à la sorcellerie de tes ancêtres est brisée maintenant. La lignée de sang maléfique est coupée. Tu es le commencement d'une nouvelle génération de bénis. Par le sang de Jésus, tout autel de Macumba portant ton nom, peu importe où il se trouve, cimetière, forêt, carrefour, rivière ou maison consacrée au mal, est détruit et consumé par le feu de Dieu maintenant. Par le sang de Jésus, toute sentence de mort, de maladie, de misère ou de folie prononcée contre toi par un sorcier, un prêtre païen, une sorcière, est annulée, brisée et transformée en bénédiction maintenant. Par le sang de Jésus, tout démon envoyé pour détruire ta vie, ta famille, ton mariage, tes finances ou ta santé perd toute légalité et est expulsé. Je t'ordonne, esprit impur, lâche cette vie. Retourne dans l'abîme d'où tu es venu et ne reviens jamais. Par le sang de Jésus, toute arme de sorcellerie, tout vaudou, toute macumba, toute magie noire forgée contre toi est rendue inutile et sans effet maintenant. Elle se brise dans le monde spirituel avant même de t'atteindre. Ta vie est protégée par un bouclier divin. Je libère le sang de Jésus sur ton esprit. Toute forteresse de peur,

Je libère le sang de Jésus sur ta maison, chaque porte, chaque fenêtre, chaque recoin, chaque pièce, chaque objet, du sol au plafond, est scellé. Je peins maintenant les linteaux de ta maison avec le sang de l'agneau et je déclare, l'esprit de destruction n'entrera pas ici. Tout objet consacré au mal, tout cadeau ensorcelé, tout symbole occulte placé dans ta maison pour ouvrir des portails aux démons perd sa puissance et est neutralisé. Désormais, ta maison devient un territoire saint, une forteresse inébranlable de Dieu. Par le sang de Jésus, tout esprit opérant à travers la macumba, la quimbanda, le vaudou pour apporter séduction, destruction, maladie, ruine, dépendance, dépression et folie est sous l'autorité du nom de Jésus. Ils se plient maintenant, ils tombent maintenant. Ils sont expulsés maintenant de ta vie, de ta maison et de ta famille. La parole de Dieu dit que le Fils de Dieu s'est manifesté pour détruire les œuvres du diable. Et je déclare prophétiquement, les œuvres de la macumba dans ta vie sont détruites maintenant. Les œuvres de la sorcellerie sont détruites maintenant. Les œuvres de la magie sont détruites maintenant. Aucune œuvre de macumba ne prévaudra contre toi. Aucun autel de vaudou ne tiendra debout. Aucune sorcellerie faite avec ton nom ne restera debout, car il y a un sang puissant, un sang éternel, qui crie plus fort que toute sorcellerie. C'est le sang de Jésus. En ce moment même, je prophétise, le sang de l'agneau est versé sur ta maison, ta famille, ton corps, ton nom, ton esprit et ton destin. Tout enchantement fait avec tes cheveux, ta photo, ton nom, au carrefour, dans les cimetières, au bord des rivières, sur des autels consacrés au mal et consumés par le feu ravageur du Saint-Esprit. Toute offrande faite pour te rendre malade, détruire ton mariage, bloquer ta vie financière, pour t'humilier, est annulée maintenant par la puissance du sang de Jésus. Je déclare, la voix du sang de Jésus crie en ta faveur. Elle fait taire les cris des démons. Elle réduit au silence les esprits d'accusation. Elle annule toute sentence proclamée contre toi dans le monde spirituel. Toute malédiction familiale, tout héritage spirituel maléfique, toute lignée de sang consacrée à l'occultisme est maintenant tranchée, car par le sang de Jésus, tu es reconnecté à la généalogie du royaume de Dieu. Tu n'appartiens plus à la descendance des ténèbres, tu n'hérites plus des pactes ancestraux. Tu es lavé, tu es libéré, tu es transféré au royaume de la lumière. Par le sang de Jésus, je déclare, tout démon envoyé pour surveiller tes pas, pour retarder tes projets, pour saboter tes relations, devient aveugle, sourd et impuissant maintenant. Ils perdent l'accès, perdent la force, perdent toute légalité. Toute chaîne invisible qui te maintenait lié au passé, à l'échec, à des cycles répétitifs de douleur, d'humiliation et de perte est brisée maintenant par le feu du Très-Haut. Toute malédiction lancée contre ton nom, tout sortilège caché, toute magie noire déguisée en aide, toute bougie allumée derrière une prière fausse est dévorée par le feu de Dieu. Et s'il y a eu des paroles maudites lancées contre toi, des décrets de mort, des malédictions verbales, des prophéties négatives, des phrases comme « tu n'y arriveras jamais »,« rien ne fonctionne pour toi », »,« tu mourras malade », »,« personne ne t'aimera », »,« je les annule maintenant ». Chaque parole est engloutie par le sang de Jésus. L'enfer avait pensé te détruire en silence, mais Dieu a élevé cette prière pour proclamer ta délivrance devant le monde spirituel. Tu n'es pas seul. Le ciel combat pour toi. Le lion de la tribu de Juda a rugi et l'enfer tremble dans ses profondeurs. Là où une sorcière t'observe, le feu de Dieu l'atteint maintenant. Là où une poupée à ton nom est poignardée, l'ange du Seigneur est en train de la détruire. Là où un rituel est fait pour te maudire, le sang de l'agneau est en train de l'annuler maintenant. Et je déclare encore, aucun sort ne durera, aucune macumba ne fonctionnera, aucun pacte fait dans les ténèbres ne se soutiendra, car le sang de Jésus est incassable, irrésistible, impénétrable. Le sang de Jésus est la fin de la malédiction, c'est la sentence finale contre le diable. C'est la destruction complète de toute sorcellerie. Si quelqu'un a tenté de t'emprisonner spirituellement, émotionnellement ou physiquement, sache que cette prison invisible est en train de se déchirer, de se rompre, de tomber à terre comme les murs de Jéricho.
par le sang de Jésus.

0: te déclare. Les yeux qui te jalousent sont aveuglés.
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0: les langues qui te maudissent sont paralysées. Les mains qui t'attaquent spirituellement sont brûlées. Ils perdent leur force, perdent leur territoire, perdent leur domination, perdent le droit de te toucher, car tu es scellé du sceau du Très-Haut. Tu es marqué par le sang du Christ. Et je crie, sang de Jésus sur cet auditeur, sang de Jésus sur cette maison, sang de Jésus sur cette âme fatiguée de lutter seule. Brûle, Seigneur, brûle tout ce qui ne vient pas de toi. Maintenant, élève ta foi, car les démons crient de désespoir, les sorts fondent comme de la cire, les pactes sont déchirés, et l'Esprit de Dieu balaie le territoire de l'ennemi avec une puissance absolue. Tu sentiras la paix envahir l'atmosphère. Tu sentiras l'oppression quitter ton corps. Tu percevras que quelque chose d'invisible a été ôté. C'est le sang de Jésus qui entre en action. Si cette prière brûle dans ton esprit, écris maintenant dans les commentaires « Le sang de Jésus brise toute sorcellerie ». Fais-le comme un acte prophétique et partage avec quelqu'un qui a désespérément besoin de cette délivrance. Car ceci n'est pas une prière ordinaire, c'est un décret de guerre, et toute parole de sorcellerie prononcée est en train d'être détruite. Là où il y avait une odeur de mort, maintenant se dégage le parfum de la vie. Là où il y avait des chaînes invisibles, maintenant il y a une liberté totale. Là où il y avait de l'oppression, maintenant règne la paix du Christ. Chaque cellule de ton corps, chaque pensée de ton esprit, chaque émotion de ton âme est baignée et purifiée par le sang rédempteur. Tu ne seras plus manipulé par des paroles étrangères, ni par des travaux occultes, ni par des alliances invisibles. Le sang du Christ est ton lien éternel avec le ciel. Et tout autre lien, toute autre corde maléfique est coupé maintenant par une épée flamboyante. Je vois ces liens se défaire, s'effriter, devenir poussière devant la lumière. Toute l'égalité que l'enfer avait sur ta vie est annulée. Tout pacte signé par tes ancêtres, toutes les malédictions héréditaires qui cherchaient à se répéter sont défaites par la puissance du sang de Jésus. Ceci est un décret irrévocable. Je déchire chaque contrat, chaque sentence, chaque verdict que l'enfer a tenté d'imposer sur toi. Le sang parle plus fort. Le sang crie pour la justice. Toute énergie négative envoyée contre ta vie revient maintenant comme un tourment sur ceux qui l'ont lancée. Toute offrande avec nourriture, boisson, animal ou sang faite pour te détruire est consumée par le feu divin. Et toute force qui venait de ces offrandes se transforme maintenant en douleur spirituelle, en confusion mentale et en ruine pour ceux qui persévèrent dans l'erreur. La table du mal est renversée, les assiettes d'enchantement tombent et se brisent au sol. Je prophétise qu'à partir d'aujourd'hui, ceux qui ont ri de ton combat respecteront ta victoire. J'ordonne que tout esprit et toute entité démoniaque soient enchaînés maintenant même et jetés dans le tourment éternel. Ils perdent le territoire, perdent la légalité, perdent le contrôle. Là où le sang de Jésus est invoqué, l'enfer tremble et les démons fuient épouvantés. C'est un moment de bascule. Ton histoire est en train d'être réécrite par la main de Dieu. Tu n'es plus une victime, tu es un conquérant. Pour sceller ce décret et activer les armées célestes en ta faveur, je te convoque maintenant à une déclaration de guerre. Écris dans les commentaires, avec toute ta foi et ton autorité, pour que l'enfer entende et que les cieux confirment. Le sang de Jésus me couvre, me défend et brûle toute sorcellerie contre moi. Je suis blindé par l'agneau, au nom qui est au-dessus de tout nom, le nom de Jésus. Je décrète maintenant que toute chaîne de malédiction qui te retient se brise en mille morceaux et que toute œuvre de magie noire, macumba, vaudou, sorcellerie ou pacte démoniaque dressé contre toi est annulée par la puissance du sang de l'agneau. Car il est écrit, aucune arme forgée contre toi ne prospérera. Et aujourd'hui, cette parole devient une épée qui transperce tout plan de l'enfer. Je parle directement à tout esprit de maladie envoyé contre toi. Esprit de tourment, sors maintenant. Esprit de dépression, sors maintenant. Esprit de ruine et de misère, lâche maintenant. Par l'autorité que me donne le sang de Jésus, j'ordonne que chaque démon désigné pour surveiller ta vie soit enchaîné et jeté dans les profondeurs. Père, que ton feu localise maintenant tout vêtement, cheveux, ongles, photographies, objets ou bien de cette personne qui a été utilisée dans des rituels. Que ce feu traverse les distances et voyage vers tout pays, ville, cimetière, rivière ou montagne où ils ont caché ce qui appartient à cette personne. Et que tout cela soit réduit en cendres, maintenant même. Je déclare qu'il n'existe aucun lieu où l'ennemi puisse cacher son œuvre que le feu de Dieu n'atteigne pas. Il n'y a ni sorcière, ni sorcier, ni prêtre des ténèbres capable de résister au décret qui sort aujourd'hui de la bouche de Dieu. Car cette bataille n'est pas contre la chair et le sang, mais contre les puissances spirituelles. Et nous combattons avec des armes puissantes en Dieu pour renverser les forteresses. Maintenant, avec l'épée de l'esprit, je coupe toute connexion entre ta vie et tout pacte conclu par tes ennemis. S'ils ont signé avec du sang, aujourd'hui, le sang du Christ efface cette signature. S'ils ont prononcé des malédictions, aujourd'hui ces paroles retournent à l'expéditeur multiplié par 7. S'ils ont allumé des bougies noires pour t'éteindre, aujourd'hui ces bougies s'éteignent par le vent du Saint-Esprit et ne se rallumeront jamais. Je te parle, toi qui m'écoutes. Lève ta main droite comme signe de guerre et déclare avec moi, par le sang de Jésus, tout pacte contre ma vie est détruit. Répète 3 fois avec autorité. Je vois dans le monde spirituel les cadenas se briser, les murs qui te maintenaient prisonnier tomber. Je vois des coffres s'ouvrir et libérer des bénédictions retenues pendant des années. Et tout cela parce que la puissance du sang agit maintenant. Seigneur, active maintenant des anges guerriers pour entourer cette personne. Que ces foyers se remplissent de lumière, que chaque pièce soit scellée par la puissance de l'agneau. Père, que tout objet maudit qui serait entré dans leur maison devienne inopérant, sans force, sans pouvoir, et qu'ils soient expulsés par eux-mêmes sous la conduite de ton esprit. J'entends des chaînes tomber et chaque bruit est une défaite de plus pour l'enfer. Je vois des sorciers tenter de réactiver leurs œuvres et échouer, car leurs mains se paralysent, leurs paroles se noient, et leurs autels restent sans vie. Ceux qui te voyaient autrefois à terre te verront relever. Ceux qui ont célébré ta chute verront ta victoire et devront reconnaître que ton Dieu est réel. Ô Seigneur, que chaque porte fermée s'ouvre, que chaque dette soit annulée, que chaque diagnostic soit renversé et que les larmes que cette personne a versées en secret se transforment en huile de joie. Je décrète qu'aujourd'hui commence une saison de restitution. Peu importe ce qu'on t'a volé, argent, santé, paix, relations. Le ciel ordonne que cela te soit rendu multiplié, car lorsque le voleur est découvert, il doit restituer 7 fois plus. Et aujourd'hui, dans le monde spirituel, le voleur a été exposé. En cet instant, Père, j'envoie ton feu comme un fleuve ardent qui parcourt la vie de cette personne, qui purifie chaque recoin, qui arrache toute racine d'amertume, tout traumatisme, toute oppression, et qui la remplit de ton esprit, jusqu'à déborder. Écoute ceci, la nuit sombre que tu as vécue n'était que le prélude de l'aurore la plus glorieuse. Aujourd'hui, le soleil de justice se lève sur toi avec la guérison dans ses ailes. Et tout cela parce que la puissance du sang a parlé en ta faveur. Je répète avec autorité, toute œuvre de sorcellerie est annulée, tout pacte est brisé. Toute malédiction est détruite, tout démon est expulsé et toute magie noire est brûlée dans le feu de Dieu. Si tu reçois cette parole, pose ta main sur ton cœur et dis « Je reçois ma délivrance, je reçois ma restitution, je reçois ma victoire ». Père, je scelle ces paroles avec le sang de Jésus et je déclare qu'à partir d'aujourd'hui, cette personne marche sous un ciel ouvert, entourée de ta gloire, protégée par ton feu et guidée par ton esprit. Écris dans les commentaires « Le sang de Jésus est mon bouclier. Et fais-le comme un acte prophétique. Mets un like à cette vidéo. Car lorsque tu participes, tu laisses une marque dans le monde spirituel et les anges enregistrent ta foi et se mobilisent en ta faveur. Aujourd'hui, ton histoire change et l'enfer le sait. Que toute sorcellerie lancée contre ta vie brûle maintenant même dans le feu du Saint-Esprit. Toute œuvre de magie noire, tout vaudou, tout travail de macumba préparé avec ton nom, avec tes vêtements, avec ta photo ou avec l'un de tes éléments, se désintègre maintenant comme la cire devant la présence du Seigneur. Je déclare que toute ombre envoyée pour te suivre est maintenant liée par des chaînes de feu. Aucune présence démoniaque ne pourra continuer à rôder autour de ta maison, de ton travail ou de ta famille. En cet instant précis, Des anges guerriers descendent avec des épées en flammes pour détruire les autels cachés, arracher les bougies allumées contre ta vie et réduire en poussière toute image, toute poupée, tout objet consacré qui représentait ton existence. Je décrète que ton nom, inscrit dans tout pacte satanique, soit maintenant effacé par le sang précieux du Christ. Ce sang crie plus fort que toute malédiction, plus fort que toute conjuration, plus fort que toute parole libérée par des lèvres chargées de haine. Et en cet instant, par l'autorité du Fils de Dieu, j'annule toute sentence spirituelle et je décrète que ton destin est entouré d'un mur de feu que l'ennemi ne pourra jamais traverser. J'entends des chaînes se rompre. J'entends des cris de désespoir dans les camps de l'adversaire. Aujourd'hui, l'enfer pleure parce qu'il perd le contrôle sur ta vie. Tout esprit envoyé pour te rendre malade, te ruiner ou détruire tes relations est maintenant lié, expulsé et jeté dans l'abîme. Au nom de Jésus, toute main qui a manipulé tes objets pour lier ta vie est maintenant brûlée par le feu céleste. Je déclare que chaque mèche de cheveux, chaque vêtement, chaque photographie utilisée dans la sorcellerie devient maintenant un témoignage vivant de la puissance de Dieu. Car la malédiction est inversée et la bénédiction multipliée sur ta vie. Écoute attentivement, le sang de Jésus ne se contente pas de briser. Il nettoie, il purifie, il restaure. Et je déclare que pendant que cette prière résonne dans le monde spirituel, un fleuve de ce sang te couvre de la tête aux pieds, effaçant toute trace de sorcellerie et rendant ton nom au registre céleste de la victoire. Tout pacte de mort est annulé maintenant. Tout décret de ruine financière est brisé. Toute parole d'échec lancée sur ta vie se transforme en parole de prospérité. Et toute porte que l'ennemi avait fermée commence à s'ouvrir maintenant par la puissance du Seigneur. Je vois dans l'esprit la lumière du Christ entrer dans des territoires où il n'y avait que des ténèbres. Je vois des pièces spirituelles où tes bénédictions étaient regardées être envahies par des anges du Très-Haut qui commencent à récupérer ce qui t'appartient. Reçois maintenant la restitution, des forces renouvelées, une paix qui dépasse l'entendement, des finances restaurées, la joie que l'ennemi a tenté de voler, tout esprit de contrôle mental envoyé pour te confondre, pour affaiblir ta foi, est expulsé maintenant même. Ton esprit s'aligne avec l'esprit du Christ. Tes pensées se remplissent d'espérance. Ton cœur commence à brûler d'une foi nouvelle, car le Seigneur combat pour toi en cet instant. Au nom de Jésus, j'ordonne que toute racine de malédiction familiale, tout héritage spirituel de sorcellerie transmis depuis des générations, commence à sécher maintenant même. Tu ne porteras pas les chaînes de tes ancêtres. Tu es libre, scellé, marqué par le Saint-Esprit. Et ton sang sera un sang de bénédiction à partir d'aujourd'hui. Par l'autorité du ciel, je prends maintenant tous les traits qui ont été lancés contre ta vie et je les renvoie à l'expéditeur, sans pouvoir, sans force, sans autorité contre toi. Que le même feu qui te protège maintenant consume chaque stratégie de l'ennemi et expose les ténèbres devant tous. Le sang de Jésus est ton armure, ton bouclier et ton épée. Avec ce sang, j'invoque la protection sur tes chemins, sur ton entrée et ta sortie, sur tes nuits et tes jours. Je déclare que là où tu poseras le pied, la plante de ton pied touchera un sol consacré. Et l'ennemi fuira par sept chemins. C'est ton temps de te lever, c'est ton moment de victoire. Ne recule pas, ne crains pas, car le lion de la tribu de Juda rugit en ta faveur et à chaque rugissement, les murs de l'oppression s'effondrent et les forteresses de l'ennemi se dissolvent comme la poussière. Je prophétise, à partir d'aujourd'hui, tout sort jeté contre ta vie sera transformé en bénédiction. Ce qui a été envoyé pour te détruire sera le tremplin que Dieu utilisera pour t'élever. Et ton témoignage sera si impactant, si chargé de gloire, que beaucoup viendront à toi en cherchant la même délivrance. Par la puissance du sang de l'agneau, je déclare que toute œuvre de sorcellerie faite contre ta vie commence à brûler maintenant. Tout enchantement, tout rituel de Macumba, tout pacte diabolique, toute offrande plantée sur des croix ou jetée à la mer avec ton nom, tout cela devient cendre à l'instant même où cette prière est libérée. Peu importe si cela a été fait hier ou il y a 30 ans avec tes cheveux, ta photo, tes vêtements ou la terre sur laquelle tes pieds ont marché. Par la puissance du sang de Jésus, tout cela est brûlé maintenant. toute invocation maléfique prononcée contre toi, toute malédiction lancée par des sorciers, des magiciens, des prêtresses ou des pratiquants du vaudou, perd maintenant sa force. Je déclare, aucune parole n'aura de pouvoir sur ton esprit, sur ton corps ou sur ta maison. Par le sang de Jésus, tout esprit envoyé pour te surveiller est aveuglé. Tout esprit envoyé pour voler ta paix est enchaîné. Tout esprit envoyé pour détruire tes alliances est expulsé et ne revient jamais. Je vois des chaînes se briser, des chaînes anciennes, des chaînes familiales, des chaînes qui te maintenaient prisonnier dans des cycles de douleur et d'échecs. Ces chaînes ne résistent pas au sang de Jésus. Je vois des pactes cachés être déchirés maintenant dans le monde spirituel, des contrats démoniaques annulés, des autels détruits. Le feu du Saint-Esprit consume chaque point de contact que l'ennemi a utilisé contre ta vie. Et je ne me contente pas de déclarer. Je décrète avec autorité chaque larme que tu as versée en silence pendant que tu subissais des attaques invisibles et maintenant devant le trône comme preuve contre l'accusateur. Et l'accusateur ne touche plus à ta vie. Par le sang de Jésus, la sentence a déjà été scellée. Tu es libre. Toute magie noire faite pour rendre ton corps malade est détruite maintenant. Les esprits de maladie n'ont plus aucun droit sur toi. Sortez maintenant, par la puissance du sang de l'agneau. Toute oppression mentale, toute anxiété, tout poids spirituel que tu portais sans savoir pourquoi, se dissout maintenant. Et je parle directement à l'esprit qui rôdait autour de ta maison, celui qui te faisait ressentir des présences à l'aube, celui qui provoquait des cauchemars, celui qui tentait de te paralyser dans ton sommeil. Par le sang de Jésus, disparaît maintenant et n'ose jamais revenir. Le territoire de cette maison est scellé. L'air est purifié par la présence du Saint-Esprit. Toute œuvre enterrée, tout travail fait dans un cimetière, toute offrande lancée sur des montagnes, dans des vallées, des rivières ou des carrefours. Tout ce qui a été consacré pour détruire tes chemins est maintenant neutralisé. Le feu de Dieu tombe sur ces objets et les réduit à néant. Il n'existe aucune sorcellerie qui résiste au sang de Jésus. S'il y avait une chaîne de retard sur ta vie, si les portes se fermaient à l'instant de ta bénédiction, je déclare, cette chaîne est brisée, ce cycle est interrompu. Et les portes que Dieu a ouvertes pour toi, personne ne pourra les fermer. Et maintenant, prophétise à voix haute, je suis libre par le sang de Jésus, aucune malédiction n'aura de pouvoir sur moi. Avant de commencer, j'ai besoin que tu fasses quelque chose maintenant. Si tu es arrivé jusqu'ici, ce n'est pas un hasard. C'est le Saint-Esprit qui t'a conduit ici. Alors, laisse un like, partage cette vidéo avec quelqu'un qui traverse des batailles que personne ne comprend. 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Combien de fois as-tu senti que
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0: Combien de relations ont été mystérieusement détruites? Combien de nuits t'es-tu réveillé en sueur, le cœur battant, ressentant une présence que tu ne pouvais pas voir? Combien de fois l'argent est-il entré, puis a disparu comme s'il avait des ailes? Combien de maladies les médecins n'ont-ils pas pu diagnostiquer? Je vais te révéler quelque chose maintenant. Tu n'es pas fou. Tu n'imagines pas des choses. Il y a une guerre réelle qui se passe contre ta vie. Et aujourd'hui, par la puissance du sang de Jésus, nous allons exposer, confronter et anéantir chaque œuvre des ténèbres qui a été levée contre toi. Au nom de Jésus, je décrète que cette prière est une sentence du ciel contre tout autel qui agit contre ta vie. Je déclare que le feu du Saint-Esprit descend maintenant sur chaque œuvre de sorcellerie, chaque rituel de magie noire, chaque poupée vaudou, chaque bougie allumée avec ton nom, chaque offrande déposée à un carrefour, chaque pacte fait sans ton consentement. Je vois le feu consumer, je vois des autels être renversés, je vois des entités crier de peur car le sang de l'agneau est en train d'intervenir. J'ordonne maintenant que toute sorcellerie faite avec ta photo soit brûlée. S'ils ont pris ton image et l'ont mise sous une bougie noire, si ta photo a été enterrée dans un cimetière, si elle a été placée dans un pot avec du vinaigre, du piment et des aiguilles, je décrète que le sang de Jésus est en train d'entrer dans ce récipient maintenant. Le sang fait bouillir cette eau sale. Le sang dissout chaque ingrédient maléfique. Le sang libère ton image de la captivité spirituelle. Je déclare que ta photo n'appartient plus à aucun autel des ténèbres. Ton image est propriété du Dieu vivant et aucun sorcier, aucune sorcière, aucun prêtre des ténèbres n'a plus autorité pour la manipuler. Je décrète que toute sorcellerie faite avec ton nom complet est annulée par la puissance du sang. S'ils ont écrit ton nom sur du papier et l'ont brûlé avec une intention maléfique, s'ils l'ont gravé sur une bougie et l'ont laissé fondre, si ton nom a été prononcé dans des rituels d'invocation démoniaque, s'il a été consacré à des entités dans les ténèbres, je brise maintenant ce lien. Ton nom n'appartient pas à l'enfer. Ton nom est écrit dans le livre de vie. Ton nom est scellé par le sang de l'agneau. Et tout démon désigné par ton nom pour te poursuivre, te rendre malade, t'appauvrir, te rendre fou et te détruire, est chassé maintenant. Sors. Au nom de Jésus, sors. Lâche cette vie. Retire tes griffes. Le sang de Jésus te chasse. J'ordonne que toute sorcellerie faite avec tes vêtements soit détruite en ce moment. S'ils ont pris tes sous-vêtements pour faire un travail de lien, si tes vêtements ont été enterrés, s'ils ont été utilisés sur une poupée vaudou, s'ils ont été brûlés dans un rituel satanique, je décrète que le sang de Jésus lave chaque fibre de ce tissu dans le monde spirituel. Le sang dissout chaque sortilège imprégné. Le sang annule chaque parole de malédiction prononcée sur ce tissu. Je déclare que ton corps physique ne répond plus à aucune manipulation faite à travers tes vêtements. Le lien est brisé. La connexion est coupée. Le canal est fermé par le sang de l'agneau. Je décrète que toute sorcellerie faite avec tes cheveux est incinérée par le feu du Saint-Esprit. S'ils ont coupé tes cheveux et les ont gardés pour un rituel, s'ils les ont noués avec un ruban rouge et noir, s'ils les ont mis dans une poupée, s'ils les ont enterrés avec un mort, j'ordonne que le feu céleste brûle chaque mèche maintenant. Chaque mèche de tes cheveux détenue par les ténèbres est consumée. Le feu descend. Le feu brûle, le feu réduit en cendres toute œuvre maléfique. Et je décrète qu'à partir de maintenant, aucun cheveu de ta tête ne sera plus jamais utilisé pour te nuire. Le sceau du sang est sur ta tête. Je libère le feu sur toute sorcellerie faite avec tes ongles. S'ils ont gardé tes ongles coupés, s'ils ont été utilisés dans une potion maléfique, s'ils ont été mélangés à des substances de sorcellerie, je décrète que la puissance du sang de Jésus neutralise chaque élément. Tes ongles n'ont plus aucun pouvoir de connexion avec ton corps à des fins maléfiques. Je coupe le lien. J'annule la liaison. Je casse le pont spirituel. Ce qui était lié sur la terre est délié maintenant par le pouvoir céleste. Je décrète que toute sorcellerie faite dans ta nourriture est annulée. S'ils ont mis des substances de lien dans ta boisson, s'ils ont assaisonné ton repas avec de la poudre de cimetière, s'ils ont mélangé du sang menstruel dans ton jus, s'ils ont ajouté des ingrédients rituels dans ta nourriture, j'ordonne que le sang de Jésus entre maintenant dans ton système digestif et neutralise chaque poison spirituel. Le sang lave ton estomac, le sang purifie ton intestin, le sang nettoie chaque cellule de ton corps qui a été contaminée par un aliment ensorcelé. Je déclare que ton corps est le temple du Saint-Esprit et qu'aucune substance maléfique n'a plus de pouvoir d'opérer en toi. J'ordonne que toute poupée vaudou faite à ton image soit détruite maintenant. S'ils ont fabriqué une poupée à ta ressemblance et y enfoncent des aiguilles, je décrète que chaque aiguille est retirée par la puissance du sang. Si la poupée a été liée pour te retenir, je décrète que les cordes sont coupées par des épées angéliques. Si la poupée a été enterrée pour te tuer lentement, je décrète que des anges du Seigneur sont en train de la déterrer maintenant et que le feu du ciel la consume. Je vois la poupée prendre feu, je vois les flammes s'élever, je vois la fumée de la destruction, je vois les démons désignés pour agir à travers cette poupée crier de désespoir parce qu'ils ont perdu leur instrument d'attaque. La poupée devient cendre, et avec elle, toute maladie, toute douleur, toute limitation qui avait été projetée contre ton corps à travers ce rituel. Je décrète que toute bougie allumée contre toi est en train de s'éteindre par le souffle du Saint-Esprit. Bougie noire pour attirer la mort, éteins-toi maintenant. Bougie rouge pour détruire les relations, éteins-toi maintenant. Bougie violette pour provoquer la confusion mentale. Éteins-toi maintenant. Bougie marron pour empêcher la prospérité. Éteins-toi maintenant. Toute bougie de 7 jours brûlant contre ta vie, toute bougie de magie noire, toute bougie ointe avec de l'huile de malédiction, je décrète, éteins-toi. La flamme s'éteint, la mèche meurt, la cire fond sans effet. Le sang de Jésus annule le pouvoir de cette flamme. La lumière des ténèbres s'éteint devant la vraie lumière. J'ordonne que tout point tracé avec ton nom soit effacé par le sang. S'ils ont tracé un point à un carrefour avec ton destin, s'ils ont dessiné des symboles sataniques pour invoquer des entités contre toi, s'ils ont formé des cercles de pouvoir pour t'emprisonner, je décrète que le sang de Jésus est versé sur chaque symbole maintenant. Le sang brouille chaque trait. Le sang annule chaque invocation. Le sang ferme chaque portail. Je vois la terre absorber le sang et devenir un territoire saint. Je vois les démons qui étaient invoqués par ce point perdre leur point d'entrée. Le portail est fermé, la porte est scellée, l'accès est bloqué pour toujours. Je décrète que toute offrande déposée à cause de toi perd son pouvoir maintenant. S'ils ont offert une poule noire pour demander ta destruction, s'ils ont offert de l'alcool aux entités en échange de ta ruine, s'ils ont déposé de l'argent sur un autel des ténèbres pour acheter ton malheur, j'ordonne que le sang de Jésus contamine chaque offrande. Ce qui a été donné en sacrifice maléfique est rejeté par le monde spirituel des ténèbres. Les démons ne peuvent plus recevoir le paiement. La transaction est annulée. Le contrat est déchiré. L'achat de ta destruction a été invalidé par un prix plus grand déjà payé, le sang de l'agneau sans tache. Je libère le feu sur tout pacte de sang fait contre toi. Si quelqu'un s'est coupé la main pour faire un pacte avec les démons pour ta mort, je brise ce pacte maintenant. Si quelqu'un a mélangé son sang avec le tien dans un rituel de lien, je dissous ce lien maintenant. Si quelqu'un a utilisé le sang d'un animal pour te consacrer aux ténèbres, j'annule cette consécration maintenant. Car il est écrit que nous avons été rachetés non par des choses corruptibles comme l'argent ou l'or, mais par le précieux sang du Christ, comme celui d'un agneau sans défaut et sans tache. Et ce sang est supérieur à tout sang versé dans un rituel satanique. Ce sang a plus de pouvoir, plus d'autorité et plus de valeur. Et par ce sang, tout pacte de sang fait contre toi est annulé en cet instant même. Je décrète que tout démon désigné pour ta vie est chassé maintenant. Esprit de maladie, sors. Esprit de pauvreté, sors. Esprit de confusion mentale, sors. Esprit de dépression, sors. Esprit de peur, sors. Esprit d'insomnie, sors. Esprit de dépendance, sors. Esprit de rejet, sors. Esprit d'échec, sors. Esprit de mort, sors. J'ordonne que vous quittiez cette vie maintenant. Vous n'avez plus de droit légal. Les autels qui soutenaient votre opération sont brûlés. Les pactes qui vous donnaient autorité sont brisés. Les portails que vous utilisiez sont fermés. Vous êtes illégaux dans cette vie. Et je vous ordonne de sortir maintenant au nom de Jésus. Je vois des chaînes se briser autour de tes pieds. Des chaînes qui t'empêchaient d'avancer. Des chaînes qui te retenaient dans des cycles répétitifs. Des chaînes qui te faisaient tourner en rond. Je vois les maillons se rompre. Je vois le métal se briser. J'entends le son de la liberté, le son des cadenas tombant au sol, le son des portes de prison qui s'ouvrent. Tu étais prisonnier, mais maintenant tu es libre. Le sang de Jésus a payé ta caution. Le sang de Jésus a acheté ta liberté. Le sang de Jésus a brisé le pouvoir de la captivité. Je décrète que toute malédiction héréditaire est coupée de ta lignée. Si tes grands-parents ont fait des pactes avec des entités, je brise ce pacte maintenant. Si tes parents ont été consacrés à des esprits dans des rituels d'enfance, j'annule cette consécration maintenant.
2: Quand je suis abandonné, maltraité, découragé, humilié, j'écoute toujours.
0: S'il existe dans ta famille un cycle de pauvreté qui se transmet de génération en génération, je coupe ce cycle maintenant. S'il existe dans ta famille une répétition de divorce, de trahison et de relations détruites, je brise cette répétition maintenant. Car il est écrit que Christ nous a rachetés de la malédiction de la loi, étant devenu malédiction pour nous. Et par son sang, toute malédiction descendant par ton arbre généalogique est interceptée. L'héritage maudit ne passera plus. Le flux du mal est interrompu. À partir d'aujourd'hui, ce qui descend par ta lignée est bénédiction, non malédiction. J'ordonne que tout autel familial qui opère contre toi soit renversé maintenant. S'il existe un autel physique dans la maison de quelqu'un de ta famille où sont réalisés des rituels contre toi, je décrète que le feu de Dieu descend sur cet autel. S'il y a une personne dans ta propre maison qui pratique secrètement la sorcellerie contre toi, je décrète que son voile d'occultation est retiré. J'expose la source du mal, je révèle l'agent des ténèbres, je mets en lumière ce qui était caché et je décrète que cet autel familial est en train d'être consumé par les flammes du Saint-Esprit. Les images brûlent, les objets rituels fondent, les offrandes pourrissent, le pouvoir de cet autel est terminé. Je décrète que toute âme de mort qui a été envoyée pour te tourmenter est chassée maintenant. S'ils ont invoqué l'esprit d'un mort pour te hanter, s'ils ont envoyé une âme errante pour rester dans ta maison, s'ils ont utilisé la nécromancie pour relier la mort à ta vie, j'ordonne à cette âme de partir maintenant. Tu n'as aucune autorité ici, esprit de mort. Tu n'as pas la permission de rester, âme invoquée. Le sang de Jésus te chasse. Le nom de Jésus te commande. Les anges du Seigneur t'escortent dehors. Sors de cette maison. Sors de cette famille. Sors de la vie de cette personne. Va là où le Seigneur t'envoie et ne reviens jamais. Je libère le feu sur toute sorcellerie faite au cimetière contre toi. S'ils ont enterré ton nom avec un mort, s'ils ont fait un rituel sur une tombe en invoquant la mort sur toi, s'ils ont connecté ta vie à l'esprit de la mort par un travail de cimetière, je décrète que cette connexion est coupée maintenant. Je sépare ta vie de la mort. Je déconnecte ton destin de la tombe. Je retire ton nom du monde des morts. Tu appartiens au Dieu des vivants. Et il est écrit que Dieu n'est pas le Dieu des morts, mais des vivants. C'est pourquoi la mort n'a pas de pouvoir sur toi. C'est pourquoi le cimetière n'a pas d'autorité sur toi. C'est pourquoi tout travail fait dans une tombe contre toi est annulé maintenant par le sang de la vie éternelle. Je décrète que toute sorcellerie faite à un carrefour est détruite. S'ils ont laissé une offrande pour Exu en demandant ta destruction, s'ils ont fait un rituel pour Pomba Jira pour lier ta relation, s'ils ont allumé une bougie pour une entité de rue contre ta prospérité, j'ordonne que le feu du ciel descend à ce carrefour maintenant. Le feu consume l'offrande, le feu disperse les démons, le feu purifie le lieu. Et je décrète que toute entité de carrefour qui a été payée pour détruire ta vie perd maintenant son contrat. Le paiement a été annulé par le sang de Jésus. La transaction a été interrompue par l'autorité céleste. Ces entités n'ont plus d'ordre de mission contre toi. Leur mission est avortée. J'ordonne que tout travail d'envoûtement amoureux soit annulé maintenant. S'ils t'ont lié pour t'empêcher de te lier à d'autres, je coupe ce lien. S'ils t'ont attaché pour te rendre obsédé par quelqu'un qui ne te veut pas, je coupe ce lien. S'ils ont envoûté ton conjoint pour t'abandonner, je coupe ce lien. S'ils ont fait un rituel pour que tu ne trouves jamais le véritable amour, je coupe ce lien. Je vois des cordes spirituelles autour de ton cœur et je les coupe avec l'épée de l'esprit. Je vois des nœuds dans ta vie sentimentale et je les défais par la puissance du sang. Ton cœur est libéré. Ta capacité à aimer est restaurée. Ta vie affective est rendue au contrôle de Dieu. Je décrète que tout travail d'impuissance sexuelle fait contre toi est annulé. S'ils ont fait de la sorcellerie pour t'empêcher d'avoir des relations, s'ils ont lié ta virilité ou ta fertilité, s'ils ont lancé une malédiction sur ton intimité conjugale, je brise ce sort maintenant. Ton corps a été créé par Dieu pour fonctionner parfaitement. Et aucune sorcellerie n'a le pouvoir de modifier le dessein du Créateur. Je décrète une restauration complète. Je décrète un fonctionnement total. Je décrète un plaisir sain dans le mariage. Toute sorcellerie d'impuissance, de frigidité, d'infertilité causée par des rituels est brûlée par le feu du Saint-Esprit. Je libère le feu sur toute sorcellerie de blocage financier. S'ils ont fermé tes chemins pour empêcher l'argent d'entrer, j'ouvre ces chemins par le sang. S'ils ont enterré des pièces avec ton nom pour tuer la prospérité, je déterre ces pièces par la puissance de Dieu. S'ils ont fait un rituel pour que tout l'argent que tu gagnes te glisse entre les doigts, je brise ce sort maintenant. Je décrète que les écluses du ciel s'ouvrent sur ta vie. Je décrète que la bénédiction financière est déversée. Je décrète que des portes d'emploi s'ouvrent. Je décrète que des contrats sont conclus. Je décrète que les dettes sont payées. Je décrète que le manque cède la place à l'abondance. Car il est écrit que le Seigneur est ton berger, tu ne manqueras de rien. Et si Dieu a dit que rien ne te manquera, alors toute sorcellerie de pauvreté doit tomber. Je décrète que tout esprit de retard est chassé de ta vie. Si tu aurais dû être diplômé et tu ne l'es pas, si tu aurais dû être marié et tu ne l'es pas, si tu aurais dû être promu et tu ne l'as pas été, si tu as l'impression que ta vie est à l'arrêt alors que tous s'avancent autour de toi, je brise maintenant le pouvoir du retard. Esprit de retard, tu n'as plus de place dans cette vie. Tu es chassé par le sang de Jésus. Je décrète l'accélération. Je décrète la récupération du temps perdu. Je décrète que ce qui devait prendre 10 ans arrivera en 1 an. Je décrète que tu accompliras en quelques mois ce qui semblait impossible en des années. Le temps du retard est terminé. Le temps de stagnation est révolu. Nous entrons maintenant dans le temps de l'accélération prophétique. J'ordonne que toute maladie plantée par la sorcellerie soit arrachée de ton corps. S'ils t'ont envoûté pour développer un cancer, j'arrache ce cancer à la racine. S'ils t'ont maudit avec une douleur chronique sans diagnostic, j'annule cette douleur maintenant. S'ils ont planté une maladie dans ton utérus, ton estomac, ton cœur, tes reins, ton cerveau à travers un rituel maléfique, j'ordonne que la maladie plantée soit déracinée. Je vois des mains angéliques entrer dans ton corps et enlever des tumeurs spirituelles. Je vois le feu de Dieu cautériser les zones affectées. Je vois le sang de Jésus circuler dans tes veines et tuer chaque cellule de maladie spirituelle. Car par ces meurtrissures, nous avons été guéris. Et si nous avons été guéris, alors toute maladie de sorcellerie doit sortir. Je décrète que toute attaque nocturne est interrompue maintenant. Si tu te réveilles chaque nuit à la même heure, si tu fais des cauchemars répétitifs, si tu ressens une présence dans ta chambre pendant que tu dors, si tu es attaqué sexuellement pendant le sommeil par des entités, si tu te lèves plus fatigué que lorsque tu t'es couché, je brise le pouvoir des attaques nocturnes sur toi. Esprit d'incube, sors. Esprit de succube, sors. Démon de paralysie du sommeil, sors. Entité qui vole l'énergie pendant la nuit, sors. Je décrète que ta chambre est un territoire saint. Je décrète que ton lit est un lieu de repos. Je décrète que ton sommeil est réparateur. Je décrète que des anges gardent ta maison pendant que tu dors. Car il est écrit qu'il donne le sommeil à ceux qu'il aime. Et tu es aimé de Dieu. Je libère le feu sur toute sorcellerie faite sur ton lieu de travail. S'ils ont enterré un travail sous ton bureau pour que tu sois licencié, s'ils ont mis du gros sel ou de la poudre de cimetière sur ta chaise pour t'empêcher de prospérer, s'ils ont fait un rituel pour que tes collègues te détestent et que ton patron te persécute, je décrète que le feu de Dieu est en train de balayer ton environnement de travail maintenant. Tout objet ensorcelé est neutralisé, toute énergie négative est dissipée, toute conspiration spirituelle est exposée et annulée. Je décrète la faveur dans ton travail. Je décrète la promotion. Je décrète la reconnaissance. Je décrète que là où il y avait sabotage spirituel, il y aura maintenant couverture divine. Je décrète que tout transfert spirituel par poignée de main est annulé. Si quelqu'un t'a salué pour te transférer une malédiction, si quelqu'un t'a embrassé pour t'envoûter, si quelqu'un t'a pris dans ses bras pour semer la mort, je coupe ce transfert maintenant. Ce qui a été semé ne germera pas. Ce qui a été déposé est retourné à l'expéditeur. Ce qui a été transféré est annulé par le sang de Jésus. Je nettoie ton aura spirituelle. Je purifie ton champ énergétique. J'enlève toute contamination venue par contact physique avec des personnes qui pratiquent la sorcellerie. J'ordonne que tout esprit familier qui surveille ta vie soit aveuglé maintenant. S'il existe un démon chargé d'observer chacun de tes pas et d'en faire rapport aux sorciers, j'aveugle les yeux de cette entité. Tu ne peux plus voir cette personne, esprit familier. Tu as perdu l'accès visuel, tu as perdu ta capacité de surveillance. Le sang de Jésus a dressé un rideau de feu autour de cette vie et tu ne peux plus le traverser. Les sorciers qui dépendaient de tes informations sont désormais dans l'obscurité. Ils ne savent plus où tu es. Ils ne savent plus ce que tu fais. Ils ont perdu le GPS spirituel qu'ils avaient sur ta vie. Je décrète que toute malédiction lancée par des paroles est annulée. Si quelqu'un a dit que tu ne serais jamais personne, j'annule cette parole. Si quelqu'un a prophétisé la ruine de ta famille, j'annule cette prophétie. Si quelqu'un a maudit ton mariage, tes enfants, tes rêves, ta santé, tes finances, je brise le pouvoir de ces paroles maintenant. Car il est écrit que la langue a le pouvoir de vie et de mort. Mais il est aussi écrit qu'aucune arme forgée contre toi ne prospérera, et que toute langue qui se lèvera contre toi en jugement, tu la condamneras. C'est pourquoi je condamne maintenant toute parole de malédiction. Je rends nulle toute prophétie négative. Je déclare sans effet toute déclaration maléfique faite contre toi. Je libère le feu sur toute sorcellerie faite à travers des miroirs. S'ils ont utilisé un miroir noir pour t'espionner dans le monde spirituel, s'ils ont consacré un miroir pour emprisonner ton âme, s'ils font des rituels en regardant un miroir et en visualisant ta destruction, je brise le pouvoir de ce miroir maintenant. Je vois le miroir se fissurer. Je vois les éclats tomber. Je vois le portail qui existait à travers ce miroir se refermer. Aucun miroir magique n'a plus de connexion avec ta vie. La visualisation maléfique est interrompue. Le canal d'espionnage est coupé. Tu es invisible aux yeux de la sorcellerie. Je décrète que toute sorcellerie faite à l'aide de poupées de chiffon est en train d'être brûlée. S'ils ont cousu une poupée à ton image et qu'ils la gardent dans un endroit caché, s'ils plantent des épingles dans cette poupée à chaque nouvelle lune, s'ils enserrent son cou pour t'étouffer spirituellement, j'ordonne que le feu du Saint-Esprit enveloppe cette poupée maintenant. Le tissu brûle, le rembourrage devient cendre, les épingles fondent, la représentation de ton image est consumée. Et avec la poupée, toute malédiction associée, toute douleur projetée, tout mal souhaité, tout est incinéré par le feu céleste. J'ordonne que tout sort de séparation familiale soit brisé. S'ils ont fait un travail pour que tes parents se séparent, s'ils ont lancé un sort pour que tes enfants t'abandonnent, s'ils ont jeté une malédiction pour diviser ta maison, je renverse ce sort maintenant. La famille que Dieu t'a donnée ne sera pas détruite par la sorcellerie. Le foyer que Dieu t'a permis de bâtir ne sera pas démoli par la magie. Je décrète la restauration des relations familiales. Je décrète la guérison des blessures entre parents. Je décrète la réconciliation là où il y avait division. Je décrète l'amour là où la sorcellerie avait semé la haine. Je décrète que tout portail ouvert dans ta maison est fermé maintenant. Si toi ou un ancien résident avait pratiqué l'occultisme, s'il y a eu des rituels sataniques à cette adresse, si des objets maudits ont été enterrés sur ce terrain, je ferme chaque portail qui a été ouvert. Je scelle chaque passage dimensionnel, je verrouille chaque porte spirituelle, je renverse tout autel dressé dans cette propriété, je purifie chaque pièce avec le sang de Jésus, du salon à la chambre, de la cuisine à la salle de bain, du jardin au garage, le sang passe. Le sang nettoie, le sang sanctifie. Cette maison est désormais territoire du royaume de Dieu. Je libère le feu sur toute sorcellerie faite avec ta date de naissance. S'ils ont utilisé le jour, le mois et l'année de ta naissance pour établir une carte astrale de destruction, s'ils ont calculé une numérologie pour te maudire, s'ils ont fait un rituel spécifique le jour de ton anniversaire pour semer la mort, j'annule tout travail basé sur ta date de naissance. Les chiffres n'ont aucun pouvoir sur toi. Les astres ne déterminent pas ton destin, car il est écrit que les astres et les planètes sont la création de Dieu et ne peuvent gouverner les enfants du Créateur. Ton destin est dans les mains du Seigneur, non dans les mains des astrologues des ténèbres. Je décrète que tout esprit de folie planté par la sorcellerie est expulsé maintenant. S'ils ont fait un travail pour te rendre fou, s'ils ont lancé une malédiction de confusion mentale, de schizophrénie spirituelle, de voix tourmentante, de pensées suicidaires, j'expulse cet esprit de folie maintenant. Ton esprit est la propriété du Christ. Ta pensée est gouvernée par le Saint-Esprit. Car Dieu ne nous a pas donné un esprit de peur, mais de puissance, d'amour et d'équilibre mental. Je décrète une pensée saine sur toi. Je décrète des pensées de paix. Je décrète une clarté cognitive. Je décrète le discernement spirituel. La folie plantée est en train d'être arrachée. La confusion est remplacée par l'ordre divin. J'ordonne que toute sorcellerie faite avec de la terre de cimetière soit neutralisée. s'ils ont jeté de la terre de tombe devant la porte de ta maison, s'ils ont mélangé de la poudre de mort dans la nourriture qu'ils t'ont donnée, s'ils ont enterré ta photo avec de la terre de sépulture, je décrète que le pouvoir de la terre de cimetière est annulé par le sang de Jésus. La terre a été créée par le Seigneur et ne sert pas à maudire les enfants de Dieu. Je purifie toute terre qui a été utilisée contre toi. Je neutralise toute poussière qui a été manipulée. J'annule tout rituel qui a utilisé des éléments de sépulture pour te détruire. Je libère le feu sur tout autel aquatique qui agit contre toi. S'ils ont jeté un travail dans la mer pour te noyer spirituellement, s'ils ont déposé une offrande dans une rivière pour drainer ta prospérité, s'ils ont fait un rituel dans une cascade pour t'attacher aux entités des eaux, je décrète que le feu de Dieu est en train de faire bouillir ces eaux maintenant. Tout travail jeté dans l'eau est détruit. Toute offrande est rejetée. Toute entité aquatique qui a reçu l'ordre de te détruire est confrontée par la puissance du sang. Car le même Dieu qui a fendu la mer rouge est en train de fendre maintenant toute eau utilisée pour te nuire. Les eaux s'ouvrent, le chemin se forme, et tu passes sur la terre sèche, libre de toute sorcellerie aquatique. Je décrète que toute alliance maligne faite en ton nom est rompue. Si quelqu'un t'a dédié aux démons quand tu étais enfant, s'ils ont fait un pacte pour toi sans ta connaissance, s'ils t'ont baptisé dans des eaux d'entité sans ta permission, je brise ces alliances maintenant. Tu n'appartiens pas aux ténèbres, tu n'es pas la propriété des démons. Tu n'es pas le serviteur des entités. La dédicace est annulée. Le pacte est annulé. Le faux baptême est révoqué. Je te consacre maintenant à l'unique vrai Dieu. Je te consacre au Seigneur Jésus-Christ. Je te baptise symboliquement dans le sang de l'agneau. Tu es enfant du Dieu Très-Haut et aucune alliance des ténèbres ne peut changer cette réalité. J'ordonne que tout esprit de mort envoyé contre toi retourne en enfer. S'ils ont envoyé un esprit de mort pour te faucher avant le temps, s'ils ont invoqué une entité de mort pour te poursuivre, s'ils ont fait un rituel pour que tu meures par accident, par maladie ou de toute autre manière, j'annule cette sentence de mort maintenant. Tu ne mourras pas, tu vivras. Car il est écrit, « Je ne mourrai pas, mais je vivrai, et je raconterai les œuvres du Seigneur. » Et cette écriture est une sentence sur ta vie. L'esprit de mort a perdu son autorité. La mission est annulée. Le décret de mort est révoqué par le décret de la vie éternelle. Tu vivras de nombreuses années. Tu verras des enfants et des petits-enfants. Tu accompliras le but pour lequel tu es né. Et quand ton temps arrivera, ce sera dans la vieillesse, rassasié de jours, et non par la sorcellerie. Je décrète que toute sorcellerie d'isolement social est brisée. S'ils ont fait un travail pour que personne ne t'aime, s'ils ont lancé une malédiction pour que tu sois rejeté partout, s'ils ont lié ta vie pour que tu restes seul et déprimé, je brise maintenant ce sort d'isolement. Je décrète l'entrée de véritables amitiés dans ta vie. Je décrète l'ouverture de portes relationnelles. Je décrète la faveur auprès des personnes. Je décrète que là où il y avait du rejet causé par la sorcellerie, il y aura maintenant une acceptation ordonnée par Dieu. Tu n'as pas été créé pour la solitude, tu as été créé pour la communion. Et la sorcellerie d'isolement n'a plus le pouvoir de te séparer des personnes que Dieu a préparées pour marcher avec toi. Je libère le feu sur toute sorcellerie de la mémoire. S'ils ont fait un travail pour que tu oublies des choses importantes, s'ils ont lancé une malédiction de confusion mentale, d'oubli chronique, de difficultés d'apprentissage causées par un sort, je brise maintenant cette attaque contre ta mémoire. Je décrète la restauration de ta capacité de te souvenir. Je décrète la clarté de pensée. Je décrète la facilité d'apprentissage. Je décrète un esprit renouvelé par la puissance du Saint-Esprit. La sorcellerie de la mémoire est brûlée. Le sort d'oubli est annulé. La malédiction de confusion mentale est annulée par le sang de Jésus. Je décrète que toute sorcellerie de blocage spirituel est supprimée. S'ils ont fait un travail pour que tu ne puisses pas prier, s'ils ont lancé une malédiction pour que la Bible n'ait aucun sens pour toi, s'ils ont lié ta foi pour que tu doutes de Dieu, je brise maintenant ce blocage spirituel. J'enlève le voile de tes yeux spirituels. Je débouche tes oreilles pour entendre la voix du Seigneur. Je libère ta bouche pour prier avec puissance. Je reconnecte ton âme au ciel. La sorcellerie de blocage spirituel a échoué. Le canal entre toi et Dieu est restauré. La communication est rétablie. Tu ressentiras à nouveau la présence de Dieu. Tu retrouveras le plaisir dans la prière. Tu pleureras à nouveau de gratitude. La froideur spirituelle est terminée. J'ordonne que tout démon muet et sourd sorte maintenant. Esprit qui bloque la communication, sort. Démon qui empêche l'expression, sort. Entité qui paralyse la langue, sort. Esprit qui bouche les oreilles, sort. Au nom de Jésus, j'ordonne que ta bouche s'ouvre et que tes oreilles soient débouchées. Comme Jésus l'a fait avec le sourd muet lorsqu'il a dit « Ephata », ce qui signifie « ouvre-toi », je déclare sur toi « ouvre-toi ». Ta bouche s'ouvre pour proclamer, tes oreilles s'ouvrent pour discerner. Ta communication est restaurée, le blocage est supprimé. Je décrète que toute semence maligne plantée dans ton âme est en train d'être arrachée. S'ils ont planté une semence d'amertume, je l'arrache. S'ils ont planté une semence de haine, je l'arrache. S'ils ont planté une semence de peur, je l'arrache. S'ils ont planté une semence de rejet, je l'arrache. S'ils ont planté une semence de dépression, je l'arrache. Je vois des mains angéliques entrer dans ton âme et enlever chaque semence qui n'a pas été plantée par le Père. Car Jésus a dit que toute plante que mon Père céleste n'a pas plantée sera arrachée. Et en ce moment, des plantes malignes sont retirées de ta vie intérieure. La racine sort, la semence est expulsée, la terre de ton âme est purifiée pour recevoir uniquement les semences du ciel. Je libère le feu sur tout sceau satanique placé sur ta vie. S'ils t'ont marqué spirituellement comme propriété des ténèbres, s'ils ont posé un sceau démoniaque sur ton front, sur ton cœur ou sur n'importe quelle partie de ton être, je brise ce sceau maintenant. Le sang de Jésus dissout la marque de l'ennemi. Le sang efface le sceau satanique. Le sang enlève l'identification démoniaque. Et je place sur toi maintenant le sceau de Dieu. Il est écrit que Dieu a scellé ses serviteurs sur le front. Et je décrète que tu es scellé par le Saint-Esprit de la promesse. La marque de Dieu est sur toi. Et cette marque est plus grande, plus forte et plus permanente que toute marque que l'enfer a tenté de placer. Je décrète que toute structure spirituelle construite contre toi est en train d'être démolie. S'ils ont élevé une tour de guet pour te surveiller dans l'esprit, je renverse cette tour. S'ils ont construit des murs pour t'emprisonner, je renverse ces murs. S'ils ont érigé des forteresses pour te maintenir esclave, je démolis ces forteresses. Car les armes de notre combat ne sont pas charnelles, mais puissantes en Dieu pour la destruction des forteresses. Et j'utilise ces armes maintenant. Je détruis les raisonnements et toute hauteur qui s'élève contre la connaissance de Dieu. Je rends toute pensée captive à l'obéissance de Christ. Et je démolis toute structure que l'enfer a construite contre toi. J'ordonne que tout contrat signé avec du sang soit déchiré maintenant. Si, dans un moment de désespoir, tu as fait un pacte avec des entités, si tu as promis ton âme en échange de quelque chose, si tu as signé un contrat spirituel qui aujourd'hui te tourmente, je déclare que ce contrat est annulé par le sang de Jésus. Le sang de l'agneau a une valeur légale plus grande dans le monde spirituel que ton sang. Le sang de Jésus est la signature du Dieu Tout-Puissant. Et quand ce sang est appliqué sur un contrat démoniaque, le contrat perd toute validité. Je vois le document être déchiré. Je vois les mots être effacés. Je vois ta signature être retirée. Je vois ton âme être rendue à son légitime propriétaire, le Dieu qui t'a créé. Je décrète que tout sort de paralysie est brisé. Si tu te sens paralysé dans la vie, incapable de prendre des décisions, incapable d'agir, incapable d'avancer, je brise cette paralysie spirituelle maintenant. Comme Jésus a dit aux paralytiques, « Lève-toi, prends ton lit et marche. » Je te dis, « Lève-toi, la paralysie est terminée, le temps de rester couché est fini. » Prends ton lit, reprends ce qui t'a été volé, prends possession de ce qui t'appartient de droit et marche. Avance vers tes rêves, progresse vers ton but. Mets-toi en mouvement, car l'esprit de paralysie a perdu son pouvoir sur ta vie. Je libère le feu sur toute sorcellerie de rejet. S'ils ont fait un travail pour que tu sois rejeté au travail, dans le mariage, dans la famille, dans l'église, dans les relations, je brise maintenant cette sorcellerie de rejet. Je décrète l'acceptation divine sur toi. Je décrète la faveur surnaturelle. Je décrète que des portes qui étaient fermées vont s'ouvrir. Je décrète que des personnes qui te rejetaient vont te rechercher. Je décrète que des opportunités qui passaient à côté de toi vont s'arrêter devant toi. Car si Dieu est pour toi, qui sera contre toi? Et si Dieu t'accepte, le rejet des hommes n'a pas le dernier mot. Je décrète que toute sorcellerie de honte est supprimée.

thé entre. J'ordonne que tout esprit de confusion d'identité sorte maintenant. Si tu ne sais plus qui tu es, si tu as perdu la notion de ton identité, si tu as été tellement attaqué que tu ne te reconnais plus, je restaure maintenant ton identité. Tu es enfant de Dieu, tu es héritier du royaume. Tu es plus que vainqueur. Tu es la tête et non la queue. Tu es la prunelle des yeux du Père. Tu as une valeur infinie. Tu as été racheté à un prix de sang. Et toute confusion d'identité plantée par l'enfer est en train d'être retirée. Tu te souviendras de qui tu es. Tu te reconnecteras à ton essence divine. Tu te lèveras comme l'enfant de Dieu que tu as toujours été. Je décrète que toute sorcellerie d'épuisement est brisée maintenant. Si tu te sens épuisé sans raison, si tu sens ton énergie être drainée, si tu n'arrives pas à te reposer même en dormant, je brise maintenant le sort d'épuisement. Je coupe toute sangsue spirituelle qui aspirait ton énergie. Je déconnecte tout vampire spirituel qui se nourrissait de ta vitalité. Je décrète un renouvellement des forces. Je décrète une énergie surnaturelle. Car il est écrit que ceux qui espèrent en l'Éternel renouvellent leurs forces. Ils prennent leur envol comme des aigles. Ils courent et ne se fatiguent pas. Ils marchent et ne se lassent pas. Cette promesse est pour toi. Le renouvellement commence maintenant. Je libère le feu sur toute sorcellerie de destruction de ministère. S'ils ont fait un travail pour que ton appel ne se manifeste jamais, s'ils ont lié ton ministère pour qu'il ne grandisse jamais, s'ils ont lancé une malédiction sur ton service à Dieu, je brise maintenant cette sorcellerie contre ton ministère. L'appel que Dieu a placé en toi va se manifester. Le ministère qui est né dans le cœur de Dieu va croître. Le but pour lequel tu as été créé va s'accomplir. Aucune sorcellerie ne peut annuler la vocation divine. Aucun sort ne peut annuler l'appel éternel. Ce que Dieu a planifié avant la fondation du monde s'accomplira dans ta vie. Je décrète que toute sorcellerie de mauvais témoignages est annulée. S'ils ont fait un travail pour détruire ta réputation, s'ils ont répandu des mensonges sur toi en utilisant la sorcellerie pour donner de la force aux calomnies, s'ils ont conspiré pour salir ton nom, je purifie ta réputation par le sang de Jésus. Je décrète que la vérité sera révélée. Je décrète que les menteurs seront exposés. Je décrète que ton nom sera restauré. Car il est écrit que la vérité vous rendra libre et la vérité est libérée sur ton histoire. La vérité va défaire les mensonges. La lumière va dissiper les ténèbres. Ton témoignage sera restauré. J'ordonne que tout esprit de limitation sorte maintenant. Esprit qui dit que tu n'y arriveras jamais, sors. Esprit qui dit que tu es né pour être médiocre, sors. Esprit qui impose un plafond à ta croissance, sors. Je décrète que les limites sont supprimées. Je décrète que le ciel est la limite. Et même le ciel ne limite pas celui qui a Dieu. Car rien n'est impossible à Dieu. Et si Dieu est avec toi, l'impossible n'est qu'un mot dans le dictionnaire de l'enfer qui ne s'applique pas à ta vie. Je décrète que toute sorcellerie de cauchemars prophétiques est annulée. S'ils ont envoyé des cauchemars pour te montrer des tragédies à venir, s'ils ont planté des rêves de mort, d'accidents, de malheurs pour créer la peur et manifester le mal, j'annule maintenant ces cauchemars prophétiques. Les mauvais rêves ne s'accompliront pas. Les visions de tragédie ne se manifesteront pas, car ce que Dieu n'a pas dit n'arrivera pas. Et Dieu ne parle pas de destruction à ses enfants par des cauchemars plantés par l'enfer. Je scelle tes rêves avec le sang de Jésus. À partir de maintenant, tes rêves seront des rêves de révélation divine et non de terreur démoniaque. Je libère le feu sur toute sorcellerie faite avec la lune. S'ils ont fait des rituels en pleine lune contre toi, s'ils ont travaillé avec la lune décroissante pour diminuer tes bénédictions, s'ils ont utilisé la nouvelle lune pour lancer de nouveaux sorts, j'annule tout travail fait à n'importe quelle phase lunaire. La lune a été créée par Dieu pour marquer les temps et les saisons et non pour donner du pouvoir aux rituels de sorcellerie. Je décrète que la lune ne gouverne pas ta vie. Le soleil de justice gouverne. Jésus est ton soleil. Et dans ce soleil, il n'y a ni ombre ni ténèbres. Je décrète que toute chaîne générationnelle de sorcellerie est brisée. Si ta famille pratique la sorcellerie depuis des générations, si tes grands-parents et arrière-grands-parents servaient des entités, s'il existe un historique d'occultisme dans ta lignée, je brise maintenant cette chaîne. Je décrète que tu es le point de bascule. À partir de toi,

0: la ligne change. À partir de toi, la sorcellerie ne se transmet plus. À partir de toi, ce qui descend vers les prochaines générations, ce sont la bénédiction, l'onction et la couverture du sang de Jésus. Tes enfants n'hériteront pas de malédiction de sorcellerie. Tes petits-enfants naîtront dans une lignée libérée. Tu es la porte de transformation de ta famille. J'ordonne que tout esprit de suicide planté par la sorcellerie soit expulsé maintenant. S'ils ont lancé une malédiction de suicide sur ta vie, s'ils ont fait un travail pour que tu mettes fin à ta propre vie, s'ils ont envoyé un esprit d'autodestruction pour te tourmenter, j'expulse maintenant cet esprit. Tu ne te suicideras pas, tu vivras, tu auras de nouveau des raisons de sourire. Tu verras des jours de joie qui effaceront le souvenir des nuits de douleur. Je décrète la vie sur toi. Je décrète le désir de vivre. Je décrète une espérance renouvelée. Je décrète que les pensées de mort sont remplacées par des pensées de but. Tu as encore beaucoup à accomplir. Tu as encore beaucoup à offrir. Tu as des personnes que tu béniras encore. La mort n'est pas la fin de ton histoire. La vie abondante ne fait que commencer. Je décrète que toute sorcellerie de dépendance est brisée maintenant. S'ils ont fait un travail pour que tu deviennes dépendant de l'alcool, de la drogue, de la pornographie, des jeux ou de toute autre chose qui t'a servi, je brise maintenant ce sort de dépendance. Je libère ta volonté. Je restaure ta maîtrise de soi. Je décrète que tu es libre du pouvoir de la dépendance. Car là où est l'Esprit du Seigneur, là est la liberté. Et l'Esprit du Seigneur est sur toi maintenant, brisant les chaînes de la dépendance, rompant les entraves de l'esclavage et te libérant pour vivre dans la plénitude. Je libère le feu sur toute sorcellerie de blocage ministériel. S'ils ont fait un travail pour t'empêcher de prêcher, de prophétiser, de guérir ou de délivrer, je brise maintenant ce blocage. Les dons que Dieu a placés en toi vont se manifester, l'onction va couler, la puissance va opérer. Car les dons et l'appel de Dieu sont irrévocables et aucune sorcellerie ne peut annuler ce que Dieu a déclaré irrévocable. Je débouche la source qui était obstruée.
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0: Je décrète que toute sorcellerie de stérilité est annulée. S'ils ont fait un travail pour que tu n'aies pas d'enfant, s'ils ont lié ton ventre, s'ils ont maudit ta semence, je brise maintenant cette sorcellerie de stérilité. Si c'est la volonté de Dieu que tu aies des enfants, tu en auras. Le sein qui était fermé est en train de s'ouvrir. La semence qui était faible est en train d'être fortifiée. Le miracle de la vie est libéré. Car les enfants sont un héritage de l'Éternel. Et l'Éternel ne refuse pas l'héritage à ses enfants. J'ordonne que tout portail d'entrée ouvert par la sorcellerie soit fermé maintenant. Si la sorcellerie a ouvert une porte pour que des démons entrent dans ta vie, je ferme cette porte maintenant. Si la sorcellerie a déchiré le voile de protection, je recoue ce voile avec le fil du sang de Jésus. Si la sorcellerie a créé des brèches dans ton armure spirituelle, je répare ces brèches avec l'acier céleste. Tu es entier de nouveau, tu es protégé de nouveau. Tu es blindé de nouveau. Aucun démon n'entrera plus sans permission et tu ne donneras pas la permission. Je décrète que toute sorcellerie de destruction de l'appel est incinérée. L'appel que Dieu a placé sur ta vie avant ta naissance va s'accomplir. Le dessein éternel va se manifester. La destinée prophétique va se réaliser. Car je connais les projets que j'ai formés pour toi, dit le Seigneur. Des projets de paix et non de mal, afin de te donner un avenir et une espérance. Et cet avenir ne peut pas être annulé par la sorcellerie. Cette espérance ne peut pas être détruite par un sort. Le plan de Dieu pour toi est irrévocable. Je libère le feu final sur toute œuvre des ténèbres. Brûle, feu saint, brûle toute sorcellerie restante, brûle tout sort caché, brûle toute malédiction dissimulée, brûle tout travail enterré. Brûle toute offrande déposée, brûle tout pacte oublié, brûle tout lien non identifié. Le feu balaie chaque domaine de ta vie. Le feu entre dans chaque compartiment. Le feu atteint chaque cachette. Rien ne tient debout devant le feu de Dieu. je décrète une restauration complète. Tout ce que la sorcellerie a volé et rendu, tout ce que la sorcellerie a tué et ressuscité, tout ce que la sorcellerie a détruit et reconstruit. Car Dieu a promis de restaurer les années dévorées par la sauterelle, et la sorcellerie a été une sauterelle dans ta vie. Mais le temps de la destruction est terminé, le temps de la restauration a commencé. Tu récupéreras au double, tu recevras au triple, la compensation divine arrive. Je scelle cette prière avec le sang de Jésus. Je place la couverture du sang sur toi, sur ta maison, sur ta famille, sur ton travail, sur tes finances, sur ta santé, sur ton ministère et sur chaque domaine de ta vie. Le sang est ta protection permanente, le sang est ton bouclier éternel. Le sang est ta garantie que l'enfer ne prévaudra plus contre toi. Effet, c'est accompli. La sorcellerie a été brûlée, les sorts ont été annulés, les démons ont été expulsés, les autels ont été renversés, les pactes ont été brisés, et tu es libre, libre par la puissance du sang de Jésus. Maintenant, lève les mains, ferme les yeux et déclare avec moi à haute voix, « Je suis libre, la sorcellerie a été détruite, le sang de Jésus m'a libéré, je suis plus que vainqueur, aucune arme formée contre moi ne prospérera, je marche dans la victoire, je vis dans la liberté, je suis enfant du Dieu très haut et rien ne peut m'arrêter. » Si cette prière a touché ton cœur, si tu as senti la puissance de Dieu à l'œuvre, si des chaînes ont été brisées dans ta vie, laisse un commentaire en partageant ton témoignage. Partage cette vidéo avec quelqu'un qui est en combat. Avant de commencer, j'ai besoin que tu fasses quelque chose maintenant. Si tu es arrivé jusqu'ici, ce n'est pas par hasard. C'est le Saint-Esprit qui t'a conduit. 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Je déclare que les ligatures faites avec des photos, des vêtements, des bougies noires et des sacrifices immondes pourrissent et se dissolvent sous le sang de l'agneau. Aucun pacte des ténèbres n'aura de pouvoir sur toi. Je décrète avec autorité spirituelle que toute œuvre de cimetière est annulée. Terre de sépulture, ossements, crânes, poupées, liquides de mort utilisés pour t'attacher sont maintenant incinérés dans le feu du Saint-Esprit. Le rugissement du lion de Juda fait trembler les portes de l'enfer et toute connexion entre ta vie et la mort est brisée pour toujours. Qu'ils soient confondus et couverts de honte ceux qui cherchent ma vie. Qu'ils reculent et soient confondus ceux qui complotent mon mal. Cette parole s'accomplit aujourd'hui. Tout sorcier qui a orchestré ta chute trébuche dans son propre piège. Tout enchanteur qui a écrit ton nom sur des parchemins maudits tombe dans la disgrâce. Toute parole maudite se transforme en bénédiction qui ouvre tes chemins. Le sang de Jésus envahit maintenant ta maison comme un fleuve de feu. Chaque pièce, chaque mur, chaque porte et chaque fenêtre sont scellés. Je déclare que les esprits de tourment, d'insomnie, de cauchemar, d'anxiété et de maladie fuient saisis de terreur en voyant le sceau rouge de l'agneau sur ton foyer. Aujourd'hui, ta nuit sera de paix et ton repos sera restauré. Toute flèche que le diable a lancée contre ta santé est renvoyée multipliée. Les maladies apparues sans explication disparaissent maintenant. Les symptômes mystérieux se dissolvent. Les crises nerveuses, les douleurs dans le corps, la fatigue, les étourdissements et les évanouissements s'en vont à l'instant même. Par le sang du Christ, toute souffrance perd son pouvoir. Je lève un décret de prospérité. Tout esprit de misère, de dette, de pénurie, de retard financier qui opérait par la sorcellerie est paralysé. Je déclare que les démons dévoreurs sont liés et expulsés. Tes mains sont ointes de l'huile de la multiplication et tout ce que tu toucheras prospérera. Les cieux s'ouvrent et tes ressources coulent dans l'abondance divine. Je parle maintenant directement contre l'esprit d'envie. Je déclare que tout regard malveillant, tout mauvais œil, toute parole de ruine, toute flèche de jalousie lancée contre ta vie ricochette sept fois plus fort contre celui qui l'a envoyé. L'envieux mangera le fruit pourri de sa propre méchanceté. Celui qui a désiré ta chute sera témoin de ton exaltation. Je lève le feu contre toute œuvre de santeria, contre toute invocation des morts, contre toute offrande d'animaux sacrifiés. Elles pourrissent, fondent et se transforment en fumée devant le sang de Jésus. Aucun autel de sacrifice ne résistera. Le feu éternel du ciel consume toute œuvre immonde. Je décrète que ton esprit est blindé. Toute attaque de confusion, toute pensée sombre, toute voix démoniaque qui murmure des mensonges contre toi est réduite au silence. Le sang de Jésus parle plus fort. Il proclame que tu es enfant, que tu es libre, que tu es béni et que ton destin est assuré entre les mains du Très-Haut. Je prophétise qu'à partir d'aujourd'hui, là où il y avait des portes fermées, des portails de gloire s'ouvrent. Là où il y avait des chaînes rouillées, les maillons se brisent. Là où il y avait un blocage, le chemin est dégagé. Là où il y avait du retard, vient une accélération surnaturelle. Le sang de Jésus active la justice divine et tes pas sont guidés vers la victoire. Déclare à haute voix avec moi, par le sang de Jésus, je brûle toute sorcellerie. Par le sang de Jésus, je détruis toute magie noire. Par le sang de Jésus, je brise tout lien et tout enchantement. Par le sang de Jésus, j'anéantis tout vaudou. Par le sang de Jésus, j'expulse les démons. Par le sang de Jésus, je ferme les portes de l'enfer et j'ouvre les chemins du ciel. Je décrète que le Saint-Esprit descend sur toi comme un feu dévorant. Ce feu nettoie ton passé, brûle tes peurs, arrache tes traumatismes et te revêt de puissance. Aucun démon n'aura de nouveau accès à ta vie. Aucun esprit des ténèbres ne volera plus ta paix. Aucun sorcier ne touchera plus ton destin. Tu es la propriété exclusive du Dieu Très-Haut. Aujourd'hui, j'annule toute sorcellerie héréditaire, les malédictions générationnelles, les pactes familiaux avec les ténèbres, les héritages de ruines et de maladies transmis par le sang sont annulés. Le seul pacte qui demeure sur toi est le pacte éternel du sang de Jésus. Je déclare que le lion de Juda rugit contre tes ennemis. Son rugissement fait trembler les fondations de l'enfer. Des anges guerriers descendent avec des épées enflammées pour entourer ta maison, ta famille, tes finances et ton avenir. Tu es blindé, tu es intouchable, tu es plus que vainqueur en Christ Jésus. Aujourd'hui, le sang de l'agneau inscrit ton nom dans le livre de la victoire. Aujourd'hui, ton histoire change. Ce qui était défaite devient témoignage. Ce qui était douleur se transforme en plateforme de gloire. Ce qui était ruine devient abondance. Ainsi je le décrète, ainsi tu le reçois par le sang puissant de Jésus-Christ. Déclare dans les commentaires, le sang de Jésus me couvre et me défend. Aucune arme forgée contre moi ne prospérera. Mets ton like sur ce live afin que cette prière atteigne encore plus de vie. Celui qui demeure dans le lieu secret du Très-Haut et se repose à l'ombre du Tout-Puissant dira de l'Éternel, « Il est mon refuge et ma forteresse, mon Dieu en qui je me confie. » Je vois qu'aucun piège de l'oiseleur ne t'atteindra, qu'aucune peste pernicieuse ne t'atteindra, car il te délivre du piège de l'oiseleur et de la peste pernicieuse. Il te couvre de ses plumes, et sous ses ailes tu trouves refuge. Sa vérité est un bouclier et un rempart. J'annule maintenant tout cycle répétitif de misère, de maladie, d'échec, de relations toxiques que l'ennemi a planté sur ton chemin.
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0: Je désintègre toute flèche maligne lancée pour atteindre ta foi, ton espérance, ton amour. J'ordonne que la magie noire, le vaudou, le sortilège, l'enchantement, la plaie et la malédiction soient renvoyés avec intérêts et corrections à la source d'où ils sont venus, l'asséchant pour toujours. Je déclare que chaque parole de malédiction prononcée contre toi, contre tes enfants, contre ton mariage, contre ta carrière se transforme en bénédiction. Chaque macumba, chaque offrande, chaque œuvre faite au carrefour, aux cascades, dans les cimetières et dans les forêts est maintenant annulée par la puissance du sang de Jésus. Je vois le sang de Jésus comme un mur infranchissable autour de toi, empêchant tout mal de s'approcher. Je sens le feu du Saint-Esprit brûler toute oppression, toute angoisse, toute peur, toute perturbation que l'enfer a tenté d'installer dans ton esprit et dans ton cœur. J'expulse maintenant, au nom de Jésus, tout esprit de maladie qui ronge ton corps, tout esprit de dépression qui a volé ta joie, tout esprit d'insomnie qui a tourmenté tes nuits. J'arrache à la racine toute semence de découragement, de faiblesse spirituelle et de prostration que l'ennemi a tenté de semer dans ton âme. je vois les anges guerriers du Seigneur entrer en action, défaire les pièges, désactiver les bombes spirituelles, disperser les camps ennemis qui planifiaient ton mal. Ils combattent pour toi, pour ta maison, pour ta famille. Je déclare que tu ne seras pas atteint, car 1000 tomberont à ton côté et 10 000 à ta droite. Mais toi, tu ne seras pas touché. De tes yeux seulement, tu regarderas et tu verras la rétribution des méchants. Parce que tu as fait de l'Éternel ton refuge et du Très-Haut ta demeure, aucun mal ne t'arrivera et aucune plaie n'approchera de ta tente. Car il donnera des ordres à ses anges, à ton sujet, afin qu'ils te gardent dans toutes tes voies. Ils te porteront sur leurs mains, de peur que ton pied ne heurte contre une pierre. Tu marcheras sur le lion et la spique, tu fouleras le lionceau et le serpent. J'ordonne que tout piège, toute ruse, toute conspiration de l'enfer contre ta vie soit révélée et démantelée maintenant. Je brûle les racines de toute envie, de toute jalousie, de tout mauvais œil qui a bloqué ta vie. Je défais toute œuvre de vengeance, de représailles et de persécution spirituelle. J'invoque le sang de Jésus pour laver, purifier et restaurer chaque domaine de ta vie qui a été touché par l'ennemi. Je déclare que l'enfer n'a plus aucun pouvoir sur toi, sur ta maison, sur ta famille. Tu es libre, tu es guéri, tu es prospère, tu es béni par la puissance du sang de Jésus. J'appelle à l'existence la restauration complète de ta santé, de ta paix mentale, de ta vie financière et de tes relations. Je vois le sang de Jésus comme un sceau indestructible sur toi, garantissant ta victoire dans toutes les batailles. Aucun sortilège, aucune malédiction, aucune sorcellerie, aucun vaudou ne prévaudra contre toi, car tu es sous la couverture du sang de Jésus. Je déclare que toute œuvre du diable est détruite maintenant. Écris dans les commentaires, « Le sang de Jésus me couvre, me défend et me libère de tout mal ». Aucune malédiction de mauvais œil, aucune parole de haine, aucune envie lancée contre toi ne peut pénétrer cette barrière sainte. Le même feu qui est tombé sur Sodome et Gomorre, le même feu qui a consumé les prophètes de Baal, est le feu qui brûle maintenant contre ceux qui ont osé toucher à ta vie. Je prophétise sur toi. Là où il y avait le désert, il y aura des fleuves de vie. Là où il y avait la mort, il y aura résurrection. Là où il y avait la ruine, il y aura une multiplication surnaturelle. Car ainsi décrète le Dieu qui ne faillit jamais. Il transforme les cendres en gloire, les larmes en danse de victoire, la défaite en exaltation. Élève ta voix avec moi et déclare de toute ta force. Par le sang de Jésus, je ferme toute porte à la sorcellerie. Par le sang de Jésus, je détruis les pactes cachés. Par le sang de Jésus, je reçois une restitution totale. Par le sang de Jésus, j'active une victoire éternelle. Écoute bien, les anges de guerre restent en position. Des anges aux trompettes annoncent ta libération dans les cieux. Des anges scribes inscrivent ton nom dans les registres de victoire du royaume. Des anges guerriers aiguisent leurs épées contre tout ennemi qui tenterait de revenir. C'est un siège divin, une couverture surnaturelle qui ne peut être brisée. Je décrète que ta maison devient maintenant l'autel du Très-Haut. Là où les démons voulaient entrer, seul habite désormais la présence écrasante de Dieu. Ta chambre se remplit de paix, ta table se remplit d'abondance. Tes enfants sont gardés par le sang. Tes nuits seront de repos profond, sans cauchemar, sans terreur, sans attaque maléfique, car les anges du Seigneur gardent chaque recoin de ton foyer. Je déclare que ton nom, qui figurait dans des listes occultes de sacrifices, est aujourd'hui arraché des archives de l'enfer. Et je prophétise que ton nom est écrit en lettres d'or dans le livre de vie, scellé par le sang de l'agneau. L'enfer a perdu son pouvoir sur toi. Le ciel se lève en ta faveur avec une fureur sainte. Je lève un décret de restitution. Tout ce que tu as perdu revient maintenant. Le temps perdu revient multiplié. La santé volée est renouvelée. L'argent dissipé revient en une récolte abondante. Les relations détruites par l'envie sont restaurées avec une gloire encore plus grande. Dieu ne se contente pas d'annuler la sorcellerie. Il te bénit 7 fois plus que ce que tu as perdu. Et je prophétise que dans les 24 heures, il y aura des signes visibles. Un appel inattendu, une nouvelle de restitution, un contrat signé, une guérison soudaine. Un changement radical dans ton atmosphère spirituelle. Le feu est déjà allumé et personne ne peut l'éteindre. Je décrète ce qui est écrit. Ils l'ont vaincu à cause du sang de l'agneau et à cause de la parole de leur témoignage. Aujourd'hui, cette parole est pour toi. Tu es vainqueur, tu es intouchable, tu es scellé par le sang incorruptible du Fils de Dieu. Élève ta voix maintenant et déclare avec une autorité inébranlable, « Seigneur Jésus, je reçois ton sang comme un feu dévorant. Je déclare que tout mal sur ma vie est consumé. Je déclare que ma maison est inviolable. Je déclare que mes chemins sont ouverts. Je déclare que ma victoire est éternelle, car ton sang me couvre maintenant et pour toujours. » Si tu as appuyé sur lecture à cet instant précis, ce n'est pas un hasard. Une guerre spirituelle est en train de se livrer sur ta vie en ce moment même. Mais à cet instant exact, toute malédiction cachée, toute parole prononcée dans les ténèbres, tout pacte fait dans l'obscurité est brisé maintenant par la puissance inégalable du sang de Jésus. Je m'adresse directement à toi qui vis sous un cycle interminable de douleurs, de manques, de maladies, de confusion, de pertes, de trahison, de dépendance et de tourments spirituels. Tu n'es pas fou. Ce n'est pas de la malchance. C'est une guerre spirituelle. Mais aujourd'hui, dans cette vidéo, en cet instant précis, le ciel t'a localisé et t'a amené ici pour que la chaîne soit brisée, que la prison vole en éclats et que le joug soit détruit complètement. Par la puissance du sang de l'agneau, je déclare que toute œuvre faite contre ta santé, toute poussière de cimetière répandue contre ta maison, toute bougie allumée avec ton nom, toute offrande jetée au carrefour, toute image enterrée, tout vêtement consacré à la destruction est maintenant anéanti par le feu du Saint-Esprit. Là où se cache un démon, un esprit ancestral lié à ton sang, un autel satanique soutenant une malédiction héréditaire, j'ordonne au nom de Jésus de sortir maintenant, de fuir, de confesser la défaite, de perdre tout droit légal sur toi, sur tes enfants, sur ton foyer. Peu importe depuis combien de temps cette malédiction est dans ta lignée, elle peut venir de ton arrière-grand-mère, de ton grand-père, de générations entières de sang contaminé. Mais aujourd'hui, dans cette prière, à cet instant même, le sang de Jésus entre dans ta lignée spirituelle et brûle tout depuis la racine. Malédiction héréditaire, sorcellerie familiale, maladie répétée de génération en génération, aujourd'hui est le jour de la sentence. Tout héritage maléfique est annulé maintenant par le sang. Je vois des chaînes se briser. Je vois des amulettes exploser en poussière. Je vois des visages de démons se tordre et reculer dans la terreur. Car la voix du lion de la tribu de Juda rugit à l'intérieur de cette prière. Tu ne dormiras plus sous la surveillance des ombres. Tu ne te réveilleras plus en sentant des mains serrer ta gorge. Tu ne ressentiras plus cette présence maligne te paralyser dans la nuit. Toute oppression nocturne, toute attaque pendant le sommeil, tout voyage astral involontaire, tout poids invisible sur ton corps tombe maintenant par la puissance du nom de Jésus. Si quelqu'un a fait de la sorcellerie avec ton nom, si quelqu'un a payé un sort contre ton mariage, s'ils ont livré ton nom dans un pacte de sang, s'ils ont utilisé tes vêtements, ton image, tes cheveux ou tout objet t'appartenant pour emprisonner ton âme, aujourd'hui je déclare, c'est défait maintenant. Toute ligature est coupée, tout lien est rompu, toute manipulation spirituelle est annulée par le sang de Jésus. Tu n'es pas une poupée de Macumba, tu n'es pas une marionnette de sorcier, tu n'es pas esclave de la sorcellerie. Tu es enfant du Dieu Très-Haut, couvert par le sang de l'agneau. Et c'est pourquoi je prophétise. Tout sort jeté contre ta vie est en train de brûler maintenant. Et je dis plus encore, celui qui s'est mêlé de toi en verra le revers. Toute parole lancée contre toi, toute prière de destruction faite sous un faux nom, tout rituel de magie noire invoquant la ruine sur ta famille sera retourné 7 fois plus sur la tête de celui qui l'a fait. C'est le sang de Jésus qui crie maintenant. C'est l'épée de feu du ciel qui coupe toute légalité démoniaque. C'est le Saint-Esprit qui nettoie ta maison, lave ton esprit, embrase ton nom de sainteté et de séparation. À partir d'aujourd'hui, aucun esprit ne pourra te suivre. aucun esprit d'attachement ne pourra te manipuler, aucun esprit de Pombagira, ni aucune entité d'Umbanda, de Kimbanda, de Candomblé, de Santeria, de Palomayombe ou de Vaudou n'aura de droit sur ton âme. Tous tombent à terre maintenant par la puissance du sang de Jésus. Et je déclare encore, tout esprit de misère, de pauvreté, de pénurie, de dette, de ruine financière, de chômage et de honte publique est brisé maintenant. Tout cycle de perte financière sans explication, tout vol spirituel d'opportunité, tout blocage mental qui t'empêche d'avancer est arraché à la racine maintenant au nom de Jésus. Ton esprit est libéré, ton corps est purifié, ton âme est restaurée, ton esprit est activé. Aujourd'hui est le jour de ta percée spirituelle. Si tu crois à cette parole et sens que quelque chose bouge en toi, écris maintenant en commentaire. Par le sang de Jésus, toute malédiction est brisée. Ceci est un acte prophétique, un décret public. Et quand tu l'écris, tu actives les cieux, les anges enregistrent, les démons tremblent, l'enfer recule dans la terreur. Et si cette prière touche ton esprit profondément, partage-la maintenant avec quelqu'un que tu aimes. Appuie sur le bouton « J'aime » car chaque like propulse cette prière pour atteindre plus de vies qui ont besoin de cette délivrance urgente. Par le sang de Jésus, je décrète sur ta vie toute malédiction héréditaire qui te reliait à la sorcellerie de tes ancêtres est brisée maintenant. La lignée de sang maléfique est coupée. Tu es le commencement d'une nouvelle génération de bénis. Par le sang de Jésus, tout autel de Macumba portant ton nom, peu importe où il se trouve, cimetière, forêt, carrefour, rivière ou maison consacrée au mal, est détruit et consumé par le feu de Dieu maintenant. Par le sang de Jésus, toute sentence de mort, de maladie, de misère ou de folie prononcée contre toi par un sorcier, un prêtre païen, une sorcière, est annulée, brisée et transformée en bénédiction maintenant. Par le sang de Jésus, tout démon envoyé pour détruire ta vie, ta famille, ton mariage, tes finances ou ta santé perd toute légalité et est expulsé. Je t'ordonne, esprit impur, lâche cette vie. Retourne dans l'abîme d'où tu es venu et ne reviens jamais. Par le sang de Jésus, toute arme de sorcellerie, tout vaudou, toute macumba, toute magie noire forgée contre toi est rendue inutile et sans effet maintenant. Elle se brise dans le monde spirituel avant même de t'atteindre. Ta vie est protégée par un bouclier divin. Je libère le sang de Jésus sur ton esprit. Toute forteresse de peur, d'anxiété, de confusion, de dépression et de pensée de mort, bâtie par des attaques de sorcellerie, est renversée maintenant. Ton esprit est purifié. Tu reçois l'Esprit de Christ, un esprit de paix, de clarté, de puissance et de victoire. Je libère le sang de Jésus sur ton corps. Toute maladie, toute douleur, toute infirmité plantée par la sorcellerie, tout symptôme étrange que les médecins ne peuvent expliquer est arraché à la racine maintenant. Par les blessures de Jésus, tu es guéri. Ton corps est le temple du Saint-Esprit et aucune œuvre des ténèbres ne peut y habiter. Je libère le sang de Jésus sur ta maison. Chaque porte, chaque fenêtre, chaque recoin, chaque pièce, chaque objet, du sol au plafond, est scellé. Je peins maintenant les linteaux de ta maison avec le sang de l'agneau et je déclare « L'esprit de destruction n'entrera pas ici. Tout objet consacré au mal, tout cadeau ensorcelé, tout symbole occulte placé dans ta maison pour ouvrir des portails aux démons perd sa puissance et est neutralisé. Désormais, ta maison devient un territoire saint, une forteresse inébranlable de Dieu. Par le sang de Jésus, tout esprit opérant à travers la macumba, la kimbanda, le vaudou pour apporter séduction, destruction, maladie, ruine, dépendance, dépression et folie est sous l'autorité du nom de Jésus. Ils se plient maintenant, ils tombent maintenant. Ils sont expulsés maintenant de ta vie, de ta maison et de ta famille. La parole de Dieu dit que le Fils de Dieu s'est manifesté pour détruire les œuvres du diable. Et je déclare prophétiquement, les œuvres de la macumba dans ta vie sont détruites maintenant. Les œuvres de la sorcellerie sont détruites maintenant. Les œuvres de la magie sont détruites maintenant. Aucune œuvre de macumba ne prévaudra contre toi. Aucun autel de vaudou ne tiendra debout. Aucune sorcellerie faite avec ton nom ne restera debout. car il y a un sang puissant, un sang éternel qui crie plus fort que toute sorcellerie. C'est le sang de Jésus. En ce moment même, je prophétise. Le sang de l'agneau est versé sur ta maison, ta famille, ton corps, ton nom, ton esprit et ton destin. Tout enchantement fait avec tes cheveux, ta photo, ton nom, au carrefour, dans les cimetières, au bord des rivières, sur des autels consacrés au mal et consumés par le feu ravageur du Saint-Esprit. Toute offrande faite pour te rendre malade, détruire ton mariage, bloquer ta vie financière, pour t'humilier, est annulée maintenant par la puissance du sang de Jésus. Je déclare, la voix du sang de Jésus crie en ta faveur. Elle fait taire les cris des démons. Elle réduit au silence les esprits d'accusation. Elle annule toute sentence proclamée contre toi dans le monde spirituel. Toute malédiction familiale, tout héritage spirituel maléfique, toute lignée de sang consacrée à l'occultisme est maintenant tranchée, car par le sang de Jésus, tu es reconnecté à la généalogie du royaume de Dieu. Tu n'appartiens plus à la descendance des ténèbres, tu n'hérites plus des pactes ancestraux. Tu es lavé, tu es libéré, tu es transféré au royaume de la lumière. Par le sang de Jésus, je déclare, tout démon envoyé pour surveiller tes pas, pour retarder tes projets, pour saboter tes relations, devient aveugle, sourd et impuissant maintenant. Il perd de l'accès, perd de la force, perd de toute légalité. Toute chaîne invisible qui te maintenait lié au passé, à l'échec, à des cycles répétitifs de douleur, d'humiliation et de perte est brisée maintenant par le feu du Très-Haut. Toute malédiction lancée contre ton nom, tout sortilège caché, toute magie noire déguisée en aide, toute bougie allumée derrière une prière fausse est dévorée par le feu de Dieu. Et s'il y a eu des paroles maudites lancées contre toi, des décrets de mort, des malédictions verbales, des prophéties négatives, des phrases comme « tu n'y arriveras jamais », « rien ne fonctionne pour toi », « tu mourras malade », « personne ne t'aimera », « je les annule maintenant ». Chaque parole est engloutie par le sang de Jésus. L'enfer avait pensé te détruire en silence, mais Dieu a élevé cette prière pour proclamer ta délivrance devant le monde spirituel. Tu n'es pas seul. Le ciel combat pour toi. Le lion de la tribu de Juda a rugi et l'enfer tremble dans ses profondeurs. Là où une sorcière t'observe, le feu de Dieu l'atteint maintenant. Là où une poupée à ton nom est poignardée, l'ange du Seigneur est en train de la détruire.
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0: Le sang de l'agneau est en train de l'annuler maintenant. Et je déclare encore, aucun sort ne durera, aucune macumba ne fonctionnera, aucun pacte fait dans les ténèbres ne se soutiendra, car le sang de Jésus est incassable, irrésistible, impénétrable. Le sang de Jésus est la fin de la malédiction. C'est la sentence finale contre le diable. C'est la destruction complète de toute sorcellerie. Si quelqu'un a tenté de t'emprisonner spirituellement, émotionnellement ou physiquement, sache que cette prison invisible est en train de se déchirer, de se rompre, de tomber à terre comme les murs de Jéricho. Par le sang de Jésus, je déclare, les yeux qui te jalousent sont aveuglés. Les langues qui te maudissent sont paralysées, les mains qui t'attaquent spirituellement sont brûlées. Ils perdent leur force, perdent leur territoire, perdent leur domination, perdent le droit de te toucher, car tu es scellé du sceau du Très-Haut. Tu es marqué par le sang du Christ. Et je crie, sang de Jésus sur cet auditeur, sang de Jésus sur cette maison, sang de Jésus sur cette âme fatiguée de lutter seule. Brûle, Seigneur, brûle tout ce qui ne vient pas de toi. Maintenant, élève ta foi, car les démons crient de désespoir, les sorts fondent comme de la cire, les pactes sont déchirés, et l'Esprit de Dieu balaie le territoire de l'ennemi avec une puissance absolue. Tu sentiras la paix envahir l'atmosphère, tu sentiras l'oppression quitter ton corps, tu percevras que quelque chose d'invisible a été ôté. C'est le sang de Jésus qui entre en action. Si cette prière brûle dans ton esprit, écris maintenant dans les commentaires « Le sang de Jésus brise toute sorcellerie ». Fais-le comme un acte prophétique et partage avec quelqu'un qui a désespérément besoin de cette délivrance, car ceci n'est pas une prière ordinaire, c'est un décret de guerre, et toute parole de sorcellerie prononcée est en train d'être détruite. Là où il y avait une odeur de mort, maintenant se dégage le parfum de la vie. Là où il y avait des chaînes invisibles, maintenant il y a une liberté totale. Là où il y avait de l'oppression, maintenant règne la paix du Christ. Chaque cellule de ton corps, chaque pensée de ton esprit, chaque émotion de ton âme est baignée et purifiée par le sang rédempteur. Tu ne seras plus manipulé par des paroles étrangères, ni par des travaux occultes, ni par des alliances invisibles. Le sang du Christ est ton lien éternel avec le ciel. Et tout autre lien, toute autre corde maléfique est coupée maintenant par une épée flamboyante. Je vois ces liens se défaire, s'effriter, devenir poussière devant la lumière. Toute légalité que l'enfer avait sur ta vie est annulée. Tout pacte signé par tes ancêtres, toutes les malédictions héréditaires qui cherchaient à se répéter sont défaites par la puissance du sang de Jésus. Ceci est un décret irrévocable. Je déchire chaque contrat, chaque sentence, chaque verdict que l'enfer a tenté d'imposer sur toi. Le sang parle plus fort. Le sang crie pour la justice. Toute énergie négative envoyée contre ta vie revient maintenant comme un tourment sur ceux qui l'ont lancée. Toute offrande avec nourriture, boisson, animal ou sang faite pour te détruire est consumée par le feu divin. Et toute force qui venait de ces offrandes se transforme maintenant en douleur spirituelle, en confusion mentale et en ruine pour ceux qui persévèrent dans l'erreur. La table du mal est renversée, les assiettes d'enchantement tombent et se brisent au sol. Je prophétise qu'à partir d'aujourd'hui, ceux qui ont ri de ton combat respecteront ta victoire. J'ordonne que tout esprit et toute entité démoniaque soient enchaînés maintenant même et jetés dans le tourment éternel. Ils perdent le territoire, perdent la légalité, perdent le contrôle. Là où le sang de Jésus est invoqué, l'enfer tremble et les démons fuient épouvantés. C'est un moment de bascule. Ton histoire est en train d'être réécrite par la main de Dieu. Tu n'es plus une victime, tu es un conquérant. Pour sceller ce décret et activer les armées célestes en ta faveur, je te convoque maintenant à une déclaration de guerre. Écris dans les commentaires, avec toute ta foi et ton autorité, pour que l'enfer entende et que les cieux confirment. Le sang de Jésus me couvre, me défend et brûle toute sorcellerie contre moi. Je suis blindé par l'agneau, au nom qui est au-dessus de tout nom, le nom de Jésus. Je décrète maintenant que toute chaîne de malédiction qui te retient se brise en mille morceaux et que toute œuvre de magie noire, macumba, vaudou, sorcellerie ou pacte démoniaque dressé contre toi est annulée par la puissance du sang de l'agneau. Car il est écrit... Aucune arme forgée contre toi ne prospérera. Et aujourd'hui, cette parole devient une épée qui transperce tout plan de l'enfer. Je parle directement à tout esprit de maladie envoyé contre toi. Esprit de tourment, sors maintenant. Esprit de dépression, sors maintenant. Esprit de ruine et de misère, lâche maintenant. Par l'autorité que me donne le sang de Jésus, j'ordonne que chaque démon désigné pour surveiller ta vie soit enchaîné. Et jeté dans les profondeurs. Père, que ton feu localise maintenant tout vêtement, cheveux, ongles, photographies, objets ou bien de cette personne qui a été utilisée dans des rituels. Que ce feu traverse les distances et voyage vers tout pays, ville, cimetière, rivière ou montagne où ils ont caché ce qui appartient à cette personne. Et que tout cela soit réduit en cendres, maintenant même. Je déclare qu'il n'existe aucun lieu où l'ennemi puisse cacher son œuvre que le feu de Dieu n'atteigne pas. Il n'y a ni sorcière, ni sorcier, ni prêtre des ténèbres capable de résister au décret qui sort aujourd'hui de la bouche de Dieu. Car cette bataille n'est pas contre la chair et le sang, mais contre les puissances spirituelles. Et nous combattons avec des armes puissantes en Dieu pour renverser les forteresses. Maintenant, avec l'épée de l'esprit, je coupe toute connexion entre ta vie et tout pacte conclu par tes ennemis. S'ils ont signé avec du sang, aujourd'hui, le sang du Christ efface cette signature. S'ils ont prononcé des malédictions, aujourd'hui ces paroles retournent à l'expéditeur multiplié par 7. S'ils ont allumé des bougies noires pour t'éteindre, aujourd'hui ces bougies s'éteignent par le vent du Saint-Esprit et ne se rallumeront jamais. Je te parle, toi qui m'écoutes. Lève ta main droite comme signe de guerre et déclare avec moi, par le sang de Jésus, tout pacte contre ma vie est détruit. Répète 3 fois avec autorité. Je vois dans le monde spirituel les cadenas se briser, les murs qui te maintenaient prisonnier tomber. Je vois des coffres s'ouvrir et libérer des bénédictions retenues pendant des années. Et tout cela parce que la puissance du sang agit maintenant. Seigneur, active maintenant des anges guerriers pour entourer cette personne. Que ses foyers se remplissent de lumière. Que chaque pièce soit scellée par la puissance de l'agneau. Père, que tout objet maudit qui serait entré dans leur maison devienne inopérant, sans force, sans pouvoir, et qu'ils soient expulsés par eux-mêmes sous la conduite de ton esprit. J'entends des chaînes tomber et chaque bruit est une défaite de plus pour l'enfer. Je vois des sorciers tenter de réactiver leurs œuvres et échouer, car leurs mains se paralysent, leurs paroles se noient et leurs autels restent sans vie. Ceux qui te voyaient autrefois à terre te verront relever. Wow. Ceux qui ont célébré ta chute verront ta victoire et devront reconnaître que ton Dieu est réel. Ô Seigneur, que chaque porte fermée s'ouvre, que chaque dette soit annulée, que chaque diagnostic soit renversé et que les larmes que cette personne a versées en secret se transforment en huile de joie. Je décrète qu'aujourd'hui commence une saison de restitution. Peu importe ce qu'on t'a volé, argent, santé, paix, relations, le ciel ordonne que cela te soit rendu multiplié, car lorsque le voleur est découvert, il doit restituer 7 fois plus. Et aujourd'hui, dans le monde spirituel, le voleur a été exposé. En cet instant, Père, j'envoie ton feu comme un fleuve ardent qui parcourt la vie de cette personne, qui purifie chaque recoin, qui arrache toute racine d'amertume, tout traumatisme, toute oppression, et qui la remplit de ton esprit jusqu'à déborder. Écoute ceci, la nuit sombre que tu as vécue n'était que le prélude de l'aurore la plus glorieuse. Aujourd'hui, le soleil de justice se lève sur toi avec la guérison dans ses ailes. Et tout cela parce que la puissance du sang a parlé en ta faveur. Je répète avec autorité, toute œuvre de sorcellerie est annulée, tout pacte est brisé, toute malédiction est détruite, tout démon est expulsé et toute magie noire est brûlée dans le feu de Dieu. Si tu reçois cette parole, pose ta main sur ton cœur et dis « Je reçois ma délivrance, je reçois ma restitution, je reçois ma victoire. » Père, je scelle ces paroles avec le sang de Jésus et je déclare qu'à partir d'aujourd'hui, cette personne marche sous un ciel ouvert, entourée de ta gloire, protégée par ton feu et guidée par ton esprit. Écris dans les commentaires « Le sang de Jésus est mon bouclier » et fais-le comme un acte prophétique. Et mets un like à cette vidéo. Car lorsque tu participes, tu laisses une marque dans le monde spirituel et les anges enregistrent ta foi et se mobilisent en ta faveur. Aujourd'hui, ton histoire change et l'enfer le sait. Que toute sorcellerie lancée contre ta vie brûle maintenant même dans le feu du Saint-Esprit. Toute œuvre de magie noire, tout vaudou, tout travail de macumba préparé avec ton nom, avec tes vêtements, avec ta photo ou avec l'un de tes éléments, se désintègre maintenant comme la cire devant la présence du Seigneur. Je déclare que toute ombre envoyée pour te suivre est maintenant liée par des chaînes de feu. Aucune présence démoniaque ne pourra continuer à rôder autour de ta maison, de ton travail ou de ta famille. En cet instant précis, des anges guerriers descendent avec des épées en flammes pour détruire les autels cachés, arracher les bougies allumées contre ta vie et réduire en poussière toute image, toute poupée, tout objet consacré qui représentait ton existence. Je décrète que ton nom, inscrit dans tout pacte satanique, soit maintenant effacé par le sang précieux du Christ. Ce sang crie plus fort que toute malédiction, plus fort que toute conjuration, plus fort que toute parole libérée par des lèvres chargées de haine. Et en cet instant, par l'autorité du Fils de Dieu, j'annule toute sentence spirituelle et je décrète que ton destin est entouré d'un mur de feu que l'ennemi ne pourra jamais traverser. J'entends des chaînes se rompre. J'entends des cris de désespoir dans les camps de l'adversaire. Aujourd'hui, l'enfer pleure parce qu'il perd le contrôle sur ta vie. Tout esprit envoyé pour te rendre malade, te ruiner ou détruire tes relations est maintenant lié, expulsé et jeté dans l'abîme. Au nom de Jésus, toute main qui a manipulé tes objets pour lier ta vie est maintenant brûlée par le feu céleste. Je déclare que chaque mèche de cheveux, chaque vêtement, chaque photographie utilisée dans la sorcellerie devient maintenant un témoignage vivant de la puissance de Dieu, car la malédiction est inversée et la bénédiction multipliée sur ta vie. Écoute attentivement. Le sang de Jésus ne se contente pas de briser. Il nettoie, il purifie, il restaure. Et je déclare que pendant que cette prière résonne dans le monde spirituel, un fleuve de ce sang te couvre de la tête aux pieds, effaçant toute trace de sorcellerie et rendant ton nom au registre céleste de la victoire. Tout pacte de mort est annulé maintenant. Tout décret de ruine financière est brisé. Toute parole d'échec lancée sur ta vie se transforme en parole de prospérité. Et toute porte que l'ennemi avait fermée commence à s'ouvrir maintenant par la puissance du Seigneur. Je vois dans l'esprit la lumière du Christ entrer dans des territoires où il n'y avait que des ténèbres. Je vois des pièces spirituelles où tes bénédictions étaient regardées être envahies par des anges du Très-Haut qui commencent à récupérer ce qui t'appartient. Reçois maintenant la restitution, des forces renouvelées, une paix qui dépasse l'entendement, des finances restaurées, la joie que l'ennemi a tenté de voler. Tout esprit de contrôle mental envoyé pour te confondre, pour affaiblir ta foi, est expulsé maintenant même. Ton esprit s'aligne avec l'esprit du Christ. Tes pensées se remplissent d'espérance. Ton cœur commence à brûler d'une foi nouvelle, car le Seigneur combat pour toi en cet instant. Au nom de Jésus, j'ordonne que toute racine de malédiction familiale, tout héritage spirituel de sorcellerie transmis depuis des générations, commence à sécher maintenant même. Tu ne porteras pas les chaînes de tes ancêtres. Tu es libre, scellé, marqué par le Saint-Esprit. Et ton sang sera un sang de bénédiction à partir d'aujourd'hui. Par l'autorité du ciel, je prends maintenant tous les traits qui ont été lancés contre ta vie et je les renvoie à l'expéditeur, sans pouvoir, sans force, sans autorité contre toi. Que le même feu qui te protège maintenant consume chaque stratégie de l'ennemi et expose les ténèbres devant tous. Le sang de Jésus est ton armure, ton bouclier et ton épée. Avec ce sang, j'invoque la protection sur tes chemins, sur ton entrée et ta sortie, sur tes nuits et tes jours. Je déclare que là où tu poseras le pied, la plante de ton pied touchera un sol consacré. Et l'ennemi fuira par sept chemins. C'est ton temps de te lever, c'est ton moment de victoire. Ne recule pas, ne crains pas. Car le lion de la tribu de Juda rugit en ta faveur, et à chaque rugissement, les murs de l'oppression s'effondrent et les forteresses de l'ennemi se dissolvent comme la poussière. Je prophétise, à partir d'aujourd'hui, tout sort jeté contre ta vie sera transformé en bénédiction. Ce qui a été envoyé pour te détruire sera le tremplin que Dieu utilisera pour t'élever. Et ton témoignage sera si impactant, si chargé de gloire,
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0: Faites contre ta vie commence à brûler maintenant. Tout enchantement, tout rituel de Macumba, tout pacte diabolique, toute offrande plantée sur des croix ou jetée à la mer avec ton nom, tout cela devient cendre à l'instant même où cette prière est libérée. Peu importe si cela a été fait hier ou il y a 30 ans avec tes cheveux, ta photo, tes vêtements ou la terre sur laquelle tes pieds ont marché. Par la puissance du sang de Jésus, tout cela est brûlé maintenant. Toute invocation maléfique prononcée contre toi, toute malédiction lancée par des sorciers, des magiciens, des prêtresses ou des pratiquants du vaudou perd maintenant sa force. Je déclare, aucune parole n'aura de pouvoir sur ton esprit, sur ton corps ou sur ta maison. Par le sang de Jésus, tout esprit envoyé pour te surveiller est aveuglé. Tout esprit envoyé pour voler ta paix est enchaîné. Tout esprit envoyé pour détruire tes alliances est expulsé et ne revient jamais. Je vois des chaînes se briser, des chaînes anciennes, des chaînes familiales, des chaînes qui te maintenaient prisonnier dans des cycles de douleur et d'échecs. Ces chaînes ne résistent pas au sang de Jésus. Je vois des pactes cachés être déchirés maintenant dans le monde spirituel, des contrats démoniaques annulés, des autels détruits. Le feu du Saint-Esprit consume chaque point de contact que l'ennemi a utilisé contre ta vie. Et je ne me contente pas de déclarer. Je décrète avec autorité chaque larme que tu as versée en silence pendant que tu subissais des attaques invisibles et maintenant devant le trône comme preuve contre l'accusateur. Et l'accusateur ne touche plus à ta vie. Par le sang de Jésus, la sentence a déjà été scellée. Tu es libre. Toute magie noire faite pour rendre ton corps malade est détruite maintenant. Les esprits de maladie n'ont plus aucun droit sur toi. Sortez maintenant, par la puissance du sang de l'agneau. Toute oppression mentale, toute anxiété, tout poids spirituel que tu portais sans savoir pourquoi, se dissout maintenant. Et je parle directement à l'esprit qui rôdait autour de ta maison, celui qui te faisait ressentir des présences à l'aube, celui qui provoquait des cauchemars, celui qui tentait de te paralyser dans ton sommeil. Par le sang de Jésus, disparaît maintenant et n'ose jamais revenir. Le territoire de cette maison est scellé. L'air est purifié par la présence du Saint-Esprit. Toute œuvre enterrée, tout travail fait dans un cimetière, toute offrande lancée sur des montagnes, dans des vallées, des rivières ou des carrefours. Tout ce qui a été consacré pour détruire tes chemins est maintenant neutralisé. Le feu de Dieu tombe sur ces objets et les réduit à néant. Il n'existe aucune sorcellerie qui résiste au sang de Jésus. S'il y avait une chaîne de retard sur ta vie, si les portes se fermaient à l'instant de ta bénédiction, je déclare, cette chaîne est brisée, ce cycle est interrompu. Et les portes que Dieu a ouvertes pour toi, personne ne pourra les fermer. Et maintenant, prophétise à voix haute, je suis libre par le sang de Jésus, aucune malédiction n'aura de pouvoir sur moi. Avant de commencer, j'ai besoin que tu fasses quelque chose maintenant. Si tu es arrivé jusqu'ici, ce n'est pas un hasard. C'est le Saint-Esprit qui t'a conduit ici. Alors, laisse un like, partage cette vidéo avec quelqu'un qui traverse des batailles que personne ne comprend. Et abonne-toi à la chaîne car Dieu va utiliser cette prière pour changer ton histoire. Combien de fois as-tu senti que quelque chose d'invisible bloquait tout dans ta vie? Combien de portes se sont fermées sans explication? Combien de relations ont été mystérieusement détruites? Combien de nuits t'es-tu réveillé en sueur, le cœur battant, ressentant une présence que tu ne pouvais pas voir? Combien de fois l'argent est-il entré, puis a disparu comme s'il avait des ailes? Combien de maladies les médecins n'ont-ils pas pu diagnostiquer? Je vais te révéler quelque chose maintenant. Tu n'es pas fou. Tu n'imagines pas des choses. Il y a une guerre réelle qui se passe contre ta vie. Et aujourd'hui, par la puissance du sang de Jésus, nous allons exposer, confronter et anéantir chaque œuvre des ténèbres qui a été levée contre toi. Au nom de Jésus, je décrète que cette prière est une sentence du ciel contre tout autel qui agit contre ta vie. Je déclare que le feu du Saint-Esprit descend maintenant sur chaque œuvre de sorcellerie, chaque rituel de magie noire, chaque poupée vaudou, chaque bougie allumée avec ton nom, chaque offrande déposée à un carrefour, chaque pacte fait sans ton consentement. Je vois le feu consumer. Je vois des autels être renversés. Je vois des entités crier de peur car le sang de l'agneau est en train d'intervenir. J'ordonne maintenant que toute sorcellerie faite avec ta photo soit brûlée. S'ils ont pris ton image et l'ont mise sous une bougie noire, si ta photo a été enterrée dans un cimetière, si elle a été placée dans un pot avec du vinaigre, du piment et des aiguilles, je décrète que le sang de Jésus est en train d'entrer dans ce récipient maintenant. Le sang fait bouillir cette eau sale. Le sang dissout chaque ingrédient maléfique. Le sang libère ton image de la captivité spirituelle. Je déclare que ta photo n'appartient plus à aucun autel des ténèbres. Ton image est propriété du Dieu vivant et aucun sorcier, aucune sorcière, aucun prêtre des ténèbres n'a plus autorité pour la manipuler. Je décrète que toute sorcellerie faite avec ton nom complet est annulée par la puissance du sang. S'ils ont écrit ton nom sur du papier et l'ont brûlé avec une intention maléfique, s'ils l'ont gravé sur une bougie et l'ont laissé fondre, si ton nom a été prononcé dans des rituels d'invocation démoniaque, s'il a été consacré à des entités dans les ténèbres, je brise maintenant ce lien. Ton nom n'appartient pas à l'enfer. Ton nom est écrit dans le livre de vie. Ton nom est scellé par le sang de l'agneau. Et tout démon désigné par ton nom pour te poursuivre, te rendre malade, t'appauvrir, te rendre fou et te détruire, est chassé maintenant. Sors. Au nom de Jésus, sors. Lâche cette vie. Retire tes griffes. Le sang de Jésus te chasse. J'ordonne que toute sorcellerie faite avec tes vêtements soit détruite en ce moment. S'ils ont pris tes sous-vêtements pour faire un travail de lien, si tes vêtements ont été enterrés, s'ils ont été utilisés sur une poupée vaudou, s'ils ont été brûlés dans un rituel satanique, je décrète que le sang de Jésus lave chaque fibre de ce tissu dans le monde spirituel. Le sang dissout chaque sortilège imprégné. Le sang annule chaque parole de malédiction prononcée sur ce tissu. Je déclare que ton corps physique ne répond plus à aucune manipulation faite à travers tes vêtements. Le lien est brisé. La connexion est coupée. Le canal est fermé par le sang de l'agneau. Je décrète que toute sorcellerie faite avec tes cheveux est incinérée par le feu du Saint-Esprit. S'ils ont coupé tes cheveux et les ont gardés pour un rituel, s'ils les

0: s'ils ont été utilisés dans une potion maléfique, s'ils ont été mélangés à des substances de sorcellerie, je décrète que la puissance du sang de Jésus neutralise chaque élément. Tes ongles n'ont plus aucun pouvoir de connexion avec ton corps à des fins maléfiques. Je coupe le lien. J'annule la liaison. Je casse le pont spirituel. Ce qui était lié sur la terre est délié maintenant par le pouvoir céleste. Je décrète que toute sorcellerie faite dans ta nourriture est annulée. S'ils ont mis des substances de lien dans ta boisson, s'ils ont assaisonné ton repas avec de la poudre de cimetière, s'ils ont mélangé du sang menstruel dans ton jus, s'ils ont ajouté des ingrédients rituels dans ta nourriture, j'ordonne que le sang de Jésus entre maintenant dans ton système digestif et neutralise chaque poison spirituel. Le sang lave ton estomac, le sang purifie ton intestin, le sang nettoie chaque cellule de ton corps qui a été contaminée par un aliment ensorcelé. Je déclare que ton corps est le temple du Saint-Esprit et qu'aucune substance maléfique n'a plus de pouvoir d'opérer en toi. J'ordonne que toute poupée vaudou faite à ton image soit détruite maintenant. S'ils ont fabriqué une poupée à ta ressemblance et y enfoncent des aiguilles, je décrète que chaque aiguille est retirée par la puissance du sang. Si la poupée a été liée pour te retenir, je décrète que les cordes sont coupées par des épées angéliques. Si la poupée a été enterrée pour te tuer lentement, je décrète que des anges du Seigneur sont en train de la déterrer maintenant et que le feu du ciel la consume. Je vois la poupée prendre feu, je vois les flammes s'élever, je vois la fumée de la destruction, je vois les démons désignés pour agir à travers cette poupée crier de désespoir parce qu'ils ont perdu leur instrument d'attaque. La poupée devient cendre, et avec elle, toute maladie, toute douleur, toute limitation qui avait été projetée contre ton corps à travers ce rituel. Je décrète que toute bougie allumée contre toi est en train de s'éteindre par le souffle du Saint-Esprit. Bougie noire pour attirer la mort, éteins-toi maintenant. Bougie rouge pour détruire les relations, éteins-toi maintenant. Bougie violette pour provoquer la confusion mentale, éteins-toi maintenant. Bougie marron pour empêcher la prospérité, éteins-toi maintenant. Toute bougie de 7 jours brûlant contre ta vie, toute bougie de magie noire, toute bougie ointe avec de l'huile de malédiction, je décrète, éteins-toi. La flamme s'éteint, la mèche meurt, la cire fond sans effet. Le sang de Jésus annule le pouvoir de cette flamme. La lumière des ténèbres s'éteint devant la vraie lumière. J'ordonne que tout point tracé avec
1: quand
0: ton
1: je
0: nom
1: suis abandonné, maltraité, découragé, humilié, j'écoute toujours.
0: S'ils ont dessiné des symboles sataniques pour invoquer des entités contre toi, s'ils ont formé des cercles de pouvoir pour t'emprisonner, je décrète que le sang de Jésus est versé sur chaque symbole maintenant. Le sang brouille chaque trait. Le sang annule chaque invocation. Le sang ferme chaque portail. Je vois la terre absorber le sang et devenir un territoire saint. Je vois les démons qui étaient invoqués par ce point perdre leur point d'entrée. Le portail est fermé. La porte est scellée. L'accès est bloqué pour toujours. Je décrète que toute offrande déposée à cause de toi perd son pouvoir maintenant. S'ils ont offert une poule noire pour demander ta destruction, s'ils ont offert de l'alcool aux entités en échange de ta ruine, s'ils ont déposé de l'argent sur un autel des ténèbres pour acheter ton malheur, j'ordonne que le sang de Jésus contamine chaque offrande. Ce qui a été donné en sacrifice maléfique est rejeté par le monde spirituel des ténèbres. Les démons ne peuvent plus recevoir le paiement. La transaction est annulée. Le contrat est déchiré. L'achat de ta destruction a été invalidé par un prix plus grand déjà payé, le sang de l'agneau sans tache. Je libère le feu sur tout pacte de sang fait contre toi. Si quelqu'un s'est coupé la main pour faire un pacte avec les démons pour ta mort, je brise ce pacte maintenant. Si quelqu'un a mélangé son sang avec le tien dans un rituel de lien, je dissous ce lien maintenant. Si quelqu'un a utilisé le sang d'un animal pour te consacrer aux ténèbres, j'annule cette consécration maintenant. Car il est écrit que nous avons été rachetés non par des choses corruptibles, comme l'argent ou l'or, mais par le précieux sang du Christ, comme celui d'un agneau sans défaut et sans tache. Et ce sang est supérieur à tout sang versé dans un rituel satanique. Ce sang a plus de pouvoir, plus d'autorité et plus de valeur. Et par ce sang, tout pacte de sang fait contre toi est annulé en cet instant même. Je décrète que tout démon des

0: signé pour ta vie est chassé maintenant. Esprit de maladie, sors. Esprit de pauvreté, sors. Esprit de confusion mentale, sors. Esprit de dépression, sors. Esprit de peur, sors. Esprit d'insomnie, sors. Esprit de dépendance, sors. Esprit de rejet, sors. Esprit d'échec, sors. Esprit de mort, sors. J'ordonne que vous quittiez cette vie maintenant. Vous n'avez plus de droit légal. Les autels qui soutenaient votre opération sont brûlés. Les pactes qui vous donnaient autorité sont brisés. Les portails que vous utilisiez sont fermés. Vous êtes illégaux dans cette vie. Et je vous ordonne de sortir maintenant au nom de Jésus. Je vois des chaînes se briser autour de tes pieds. Des chaînes qui t'empêchaient d'avancer. Des chaînes qui te retenaient dans des cycles répétitifs. Des chaînes qui te faisaient tourner en rond. Je vois les maillons se rompre. Je vois le métal se briser. J'entends le son de la liberté. Le son des cadenas tombant au sol. Le son des portes de prison qui s'ouvrent. Tu étais prisonnier, mais maintenant tu es libre. Le sang de Jésus a payé ta caution. Le sang de Jésus a acheté ta liberté. Le sang de Jésus a brisé le pouvoir de la captivité. Je décrète que toute malédiction héréditaire est coupée de ta lignée. Si tes grands-parents ont fait des pactes avec des entités, je brise ce pacte maintenant. Si tes parents ont été consacrés à des esprits dans des rituels d'enfance, j'annule cette consécration maintenant. S'il existe dans ta famille un schéma de mort prématuré, je l'annule maintenant. S'il existe dans ta famille un cycle de pauvreté qui se transmet de génération en génération, je coupe ce cycle maintenant. S'il existe dans ta famille une répétition de divorce, de trahison et de relations détruites, je brise cette répétition maintenant. Car il est écrit que Christ nous a rachetés de la malédiction de la loi, étant devenu malédiction pour nous. Et par son sang, toute malédiction descendant par ton arbre généalogique est interceptée. L'héritage maudit ne passera plus. Le flux du mal est interrompu. À partir d'aujourd'hui, ce qui descend par ta lignée est bénédiction, non malédiction. J'ordonne que tout autel familial qui opère contre toi soit renversé maintenant. S'il existe un autel physique dans la maison de quelqu'un de ta famille où sont réalisés des rituels contre toi, je décrète que le feu de Dieu descend sur cet autel. S'il y a une personne dans ta propre maison qui pratique secrètement la sorcellerie contre toi, je décrète que son voile d'occultation est retiré. J'expose la source du mal, je révèle l'agent des ténèbres, je mets en lumière ce qui était caché et je décrète que cet autel familial est en train d'être consumé par les flammes du Saint-Esprit. Les images brûlent, les objets rituels fondent, les offrandes pourrissent, le pouvoir de cet autel est terminé. Je décrète que toute âme de mort qui a été envoyée pour te tourmenter est chassée maintenant. S'ils ont invoqué l'esprit d'un mort pour te hanter, s'ils ont envoyé une âme errante pour rester dans ta maison, s'ils ont utilisé la nécromancie pour relier la mort à ta vie, j'ordonne à cette âme de partir maintenant. Tu n'as aucune autorité ici, esprit de mort. Tu n'as pas la permission de rester, âme invoquée. Le sang de Jésus te chasse. Le nom de Jésus te commande. Les anges du Seigneur t'escortent dehors. Sors de cette maison. Sors de cette famille. Sors de la vie de cette personne. Va là où le Seigneur t'envoie et ne reviens jamais. Je libère le feu sur toute sorcellerie faite au cimetière contre toi. S'ils ont enterré ton nom avec un mort, s'ils ont fait un rituel sur une tombe en invoquant la mort sur toi, s'ils ont connecté ta vie à l'esprit de la mort par un travail de cimetière, je décrète que cette connexion est coupée maintenant. Je sépare ta vie de la mort. Je déconnecte ton destin de la tombe. Je retire ton nom du monde des morts. Tu appartiens au Dieu des vivants. Et il est écrit que Dieu n'est pas le Dieu des morts, mais des vivants. C'est pourquoi la mort n'a pas de pouvoir sur toi. C'est pourquoi le cimetière n'a pas d'autorité sur toi. C'est pourquoi tout travail fait dans une tombe contre toi est annulé maintenant par le sang de la vie éternelle. Je décrète que toute sorcellerie faite à un carrefour est détruite. S'ils ont laissé une offrande pour Exu en demandant ta destruction, s'ils ont fait un rituel pour Pomba Jira pour lier ta relation, s'ils ont allumé une bougie pour une entité de rue contre ta prospérité, j'ordonne que le feu du ciel descend à ce carrefour maintenant. Le feu consume l'offrande. Le feu disperse les démons. Le feu purifie le lieu. Et je décrète que toute entité de carrefour qui a été payée pour détruire ta vie perd maintenant son contrat. Le paiement a été annulé par le sang de Jésus. La transaction a été interrompue par l'autorité céleste. Ces entités n'ont plus d'ordre de mission contre toi. Leur mission est avortée. J'ordonne que tout travail d'envoûtement amoureux soit annulé maintenant. S'ils t'ont lié pour t'empêcher de te lier à d'autres, je coupe ce lien. S'ils t'ont attaché pour te rendre obsédé par quelqu'un qui ne te veut pas, je coupe ce lien. S'ils ont envoûté ton conjoint pour t'abandonner, je coupe ce lien. S'ils ont fait un rituel pour que tu ne trouves jamais le véritable amour, je coupe ce lien. Je vois des cordes spirituelles autour de ton cœur et je les coupe avec l'épée de l'esprit. Je vois des nœuds dans ta vie sentimentale et je les défais par la puissance du sang. Ton cœur est libéré. Ta capacité à aimer est restaurée. Ta vie affective est rendue au contrôle de Dieu. Je décrète que tout travail d'impuissance sexuelle fait contre toi est annulé. S'ils ont fait de la sorcellerie pour t'empêcher d'avoir des relations, s'ils ont lié ta virilité ou ta fertilité, s'ils ont lancé une malédiction sur ton intimité conjugale, je brise ce sort maintenant. Ton corps a été créé par Dieu pour fonctionner parfaitement. Et aucune sorcellerie n'a le pouvoir de modifier le dessein du Créateur. Je décrète une restauration complète. Je décrète un fonctionnement total. Je décrète un plaisir sain dans le mariage. Toute sorcellerie d'impuissance, de frigidité, d'infertilité causée par des rituels est brûlée par le feu du Saint-Esprit. Je libère le feu sur toute sorcellerie de blocage financier. S'ils ont fermé tes chemins pour empêcher l'argent d'entrer, j'ouvre ces chemins par le sang. S'ils ont enterré des pièces avec ton nom pour tuer la prospérité, je déterre ces pièces par la puissance de Dieu. S'ils ont fait un rituel pour que tout l'argent que tu gagnes te glisse entre les doigts, je brise ce sort maintenant. Je décrète que les écluses du ciel s'ouvrent sur ta vie. Je décrète que la bénédiction financière est déversée. Je décrète que des portes d'emploi s'ouvrent. Je décrète que des contrats sont conclus. Je décrète que les dettes sont payées. Je décrète que le manque cède la place à l'abondance. Car il est écrit que le Seigneur est ton berger, tu ne manqueras de rien. Et si Dieu a dit que rien ne te manquera, alors toute sorcellerie de pauvreté doit tomber. Je décrète que tout esprit de retard est chassé de ta vie. Si tu aurais dû être diplômé et tu ne l'es pas, si tu aurais dû être marié et tu ne l'es pas, si tu aurais dû être promu et tu ne l'as pas été, si tu as l'impression que ta vie est à l'arrêt alors que tous s'avancent autour de toi, je brise maintenant le pouvoir du retard. Esprit de retard, tu n'as plus de place dans cette vie. Tu es chassé par le sang de Jésus. Je décrète l'accélération. Je décrète la récupération du temps perdu. Je décrète que ce qui devait prendre 10 ans arrivera en 1 an. Je décrète que tu accompliras en quelques mois ce qui semblait impossible en des années. Le temps du retard est terminé. Le temps de stagnation est révolu. Nous entrons maintenant dans le temps de l'accélération prophétique. J'ordonne que toute maladie plantée par la sorcellerie soit arrachée de ton corps. S'ils t'ont envoûté pour développer un cancer, j'arrache ce cancer à la racine. S'ils t'ont maudit avec une douleur chronique sans diagnostic, j'annule cette douleur maintenant. S'ils ont planté une maladie dans ton utérus, ton estomac, ton cœur, tes reins, ton cerveau à travers un rituel maléfique, j'ordonne que la maladie plantée soit déracinée. Je vois des mains angéliques entrer dans ton corps et enlever des tumeurs spirituelles. Je vois le feu de Dieu cautériser les zones affectées. Je vois le sang de Jésus circuler dans tes veines et tuer chaque cellule de maladie spirituelle. Car par ces meurtrissures, nous avons été guéris. Et si nous avons été guéris, alors toute maladie de sorcellerie doit sortir. Je décrète que toute attaque nocturne est interrompue maintenant. Si tu te réveilles chaque nuit à la même heure, si tu fais des cauchemars répétitifs, si tu ressens une présence dans ta chambre pendant que tu dors, si tu es attaqué sexuellement pendant le sommeil par des entités, si tu te lèves plus fatigué que lorsque tu t'es couché, je brise le pouvoir des attaques nocturnes sur toi. Esprit d'incube, sors. Esprit de succube, sors. Démon de paralysie du sommeil, sors. Entité qui vole l'énergie pendant la nuit, sors. Je décrète que ta chambre est un territoire saint. Je décrète que ton lit est un lieu de repos. Je décrète que ton sommeil est réparateur. Je décrète que des anges gardent ta maison pendant que tu dors. Car il est écrit qu'il donne le sommeil à ceux qu'il aime. Et tu es aimé de Dieu. Je libère le feu sur toute sorcellerie faite sur ton lieu de travail. S'ils ont enterré un travail sous ton bureau pour que tu sois licencié, s'ils ont mis du gros sel ou de la poudre de cimetière sur ta chaise pour t'empêcher de prospérer, s'ils ont fait un rituel pour que tes collègues te détestent et que ton patron te persécute, je décrète que le feu de Dieu est en train de balayer ton environnement de travail maintenant. Tout objet ensorcelé est neutralisé, toute énergie négative est dissipée, toute conspiration spirituelle est exposée et annulée. Je décrète la faveur dans ton travail, je décrète la promotion, je décrète la reconnaissance, je décrète que là où il y avait sabotage spirituel, il y aura maintenant couverture divine. Je décrète que tout transfert spirituel par poignée de main est annulé. Si quelqu'un t'a salué pour te transférer une malédiction, si quelqu'un t'a embrassé pour t'envoûter, si quelqu'un t'a pris dans ses bras pour semer la mort, je coupe ce transfert maintenant. Ce qui a été semé ne germera pas. Ce qui a été déposé est retourné à l'expéditeur. Ce qui a été transféré est annulé par le sang de Jésus. Je nettoie ton aura spirituelle. Je purifie ton champ énergétique. J'enlève toute contamination venue par contact physique avec des personnes qui pratiquent la sorcellerie. J'ordonne que tout esprit familier qui surveille ta vie soit aveuglé maintenant. S'il existe un démon chargé d'observer chacun de tes pas et d'en faire rapport aux sorciers, j'aveugle les yeux de cette entité. Tu ne peux plus voir cette personne, esprit familier. Tu as perdu l'accès visuel, tu as perdu ta capacité de surveillance. Le sang de Jésus a dressé un rideau de feu autour de cette vie et tu ne peux plus le traverser. Les sorciers qui dépendaient de tes informations sont désormais dans l'obscurité. Ils ne savent plus où tu es. Ils ne savent plus ce que tu fais. Ils ont perdu le GPS spirituel qu'ils avaient sur ta vie. Je décrète que toute malédiction lancée par des paroles est annulée. Si quelqu'un a dit que tu ne serais jamais personne, j'annule cette parole. Si quelqu'un a prophétisé la ruine de ta famille, j'annule cette prophétie. Si quelqu'un a maudit ton mariage, tes enfants, tes rêves, ta santé, tes finances, je brise le pouvoir de ces paroles maintenant. Car il est écrit que la langue a le pouvoir de vie et de mort. Mais il est aussi écrit qu'aucune arme forgée contre toi ne prospérera et que toute langue qui se lèvera contre toi en jugement, tu la condamneras. C'est pourquoi je condamne maintenant toute parole de malédiction. Je rends nulle toute prophétie négative. Je déclare sans effet toute déclaration maléfique faite contre toi. Je libère le feu sur toute sorcellerie faite à travers des miroirs. S'ils ont utilisé un miroir noir pour t'espionner dans le monde spirituel, s'ils ont consacré un miroir pour emprisonner ton âme, s'ils font des rituels en regardant un miroir et en visualisant ta destruction, je brise le pouvoir de ce miroir maintenant. Je vois le miroir se fissurer. Je vois les éclats tomber. Je vois le portail qui existait à travers ce miroir se refermer. Aucun miroir magique n'a plus de connexion avec ta vie. La visualisation maléfique est interrompue. Le canal d'espionnage est coupé. Tu es invisible aux yeux de la sorcellerie. Je décrète que toute sorcellerie faite à l'aide de poupées de chiffon est en train d'être brûlée. S'ils ont cousu une poupée à ton image et qu'ils la gardent dans un endroit caché, s'ils plantent des épingles dans cette poupée à chaque nouvelle lune, s'ils enserrent son cou pour t'étouffer spirituellement, j'ordonne que le feu du Saint-Esprit enveloppe cette poupée maintenant. Le tissu brûle, le rembourrage devient cendre, les épingles fondent, la représentation de ton image est consumée. Et avec la poupée, toute malédiction associée, toute douleur projetée, tout mal souhaité, tout est incinéré par le feu céleste. J'ordonne que tout sort de séparation familiale soit brisé. S'ils ont fait un travail pour que tes parents se séparent, s'ils ont lancé un sort pour que tes enfants t'abandonnent, s'ils ont jeté une malédiction pour diviser ta maison, je renverse ce sort maintenant. La famille que Dieu t'a donnée ne sera pas détruite par la sorcellerie. Le foyer que Dieu t'a permis de bâtir ne sera pas démoli par la magie. Je décrète la restauration des relations familiales. Je décrète la guérison des blessures entre parents. Je décrète la réconciliation là où il y avait division. Je décrète l'amour là où la sorcellerie avait semé la haine. Je décrète que tout portail ouvert dans ta maison est fermé maintenant. Si toi ou un ancien résident avait pratiqué l'occultisme, s'il y a eu des rituels sataniques à cette adresse, si des objets maudits ont été enterrés sur ce terrain, je ferme chaque portail qui a été ouvert. Je scelle chaque passage dimensionnel, je verrouille chaque porte spirituelle, je renverse tout autel dressé dans cette propriété, je purifie chaque pièce avec le sang de Jésus, du salon à la chambre, de la cuisine à la salle de bain, du jardin au garage, le sang passe, le sang nettoie, le sang sanctifie. Cette maison est désormais territoire du royaume de Dieu. Je libère le feu sur toute sorcellerie faite avec ta date de naissance. S'ils ont utilisé le jour, le mois et l'année de ta naissance pour établir une carte astrale de destruction, s'ils ont calculé une numérologie pour te maudire, s'ils ont fait un rituel spécifique le jour de ton anniversaire pour semer la mort, j'annule tout travail basé sur ta date de naissance. Les chiffres n'ont aucun pouvoir sur toi. Les astres ne déterminent pas ton destin, car il est écrit que les astres et les planètes sont la création de Dieu et ne peuvent gouverner les enfants du Créateur. Ton destin est dans les mains du Seigneur, non dans les mains des astrologues des ténèbres. Je décrète que tout esprit de folie planté par la sorcellerie est expulsé maintenant. S'ils ont fait un travail pour te rendre fou, s'ils ont lancé une malédiction de confusion mentale, de schizophrénie spirituelle, de voix tourmentante, de pensées suicidaires, j'expulse cet esprit de folie maintenant. Ton esprit est la propriété du Christ. Ta pensée est gouvernée par le Saint-Esprit. Car Dieu ne nous a pas donné un esprit de peur, mais de puissance, d'amour et d'équilibre mental. Je décrète une pensée saine sur toi. Je décrète des pensées de paix. Je décrète une clarté cognitive. Je décrète le discernement spirituel. La folie plantée est en train d'être arrachée. La confusion est remplacée par l'ordre divin. J'ordonne que toute sorcellerie faite avec de la terre de cimetière soit neutralisée. S'ils ont jeté de la terre de tombe devant la porte de ta maison, s'ils ont mélangé de la poudre de mort dans la nourriture qu'ils t'ont donnée, s'ils ont enterré ta photo avec de la terre de sépulture, je décrète que le pouvoir de la terre de cimetière est annulé par le sang de Jésus. La terre a été créée par le Seigneur et ne sert pas à maudire les enfants de Dieu. Je purifie toute terre qui a été utilisée contre toi. Je neutralise toute poussière qui a été manipulée. J'annule tout rituel qui a utilisé des éléments de sépulture pour te détruire. Je libère le feu sur tout autel aquatique qui agit contre toi. S'ils ont jeté un travail dans la mer pour te noyer spirituellement, s'ils ont déposé une offrande dans une rivière pour drainer ta prospérité, s'ils ont fait un rituel dans une cascade pour t'attacher aux entités des eaux, je décrète que le feu de Dieu est en train de faire bouillir ces eaux maintenant. Tout travail jeté dans l'eau est détruit. Toute offrande est rejetée. Toute entité aquatique qui a reçu l'ordre de te détruire est confrontée par la puissance du sang. Car le même Dieu qui a fendu la mer rouge est en train de fendre maintenant toute eau utilisée pour te nuire. Les eaux s'ouvrent, le chemin se forme, et tu passes sur la terre sèche, libre de toute sorcellerie aquatique. Je décrète que toute alliance maligne faite en ton nom est rompue. Si quelqu'un t'a dédié aux démons quand tu étais enfant, s'ils ont fait un pacte pour toi sans ta connaissance, s'ils t'ont baptisé dans des eaux d'entité sans ta permission, je brise ces alliances maintenant. Tu n'appartiens pas aux ténèbres. Tu n'es pas la propriété des démons. Tu n'es pas le serviteur des entités. La dédicace est annulée. Le pacte est annulé. Le faux baptême est révoqué. Je te consacre maintenant à l'unique vrai Dieu. Je te consacre au Seigneur Jésus-Christ. Je te baptise symboliquement dans le sang de l'agneau. Tu es enfant du Dieu très haut et aucune alliance des ténèbres ne peut changer cette réalité. J'ordonne que tout esprit de mort envoyé contre toi retourne en enfer. S'ils ont envoyé un esprit de mort pour te faucher avant le temps, s'ils ont invoqué une entité de mort pour te poursuivre, s'ils ont fait un rituel pour que tu meures par accident, par maladie ou de toute autre manière, j'annule cette sentence de mort maintenant. Tu ne mourras pas, tu vivras. Car il est écrit, « Je ne mourrai pas, mais je vivrai, et je raconterai les œuvres du Seigneur. » Et cette écriture est une sentence sur ta vie. L'esprit de mort a perdu son autorité. La mission est annulée. Le décret de mort est révoqué par le décret de la vie éternelle. Tu vivras de nombreuses années. Tu verras des enfants et des petits-enfants. Tu accompliras le but pour lequel tu es né. Et quand ton temps arrivera, ce sera dans la vieillesse, rassasié de jours, et non par la sorcellerie. Je décrète que toute sorcellerie d'isolement social est brisée. S'ils ont fait un travail pour que personne ne t'aime, s'ils ont lancé une malédiction pour que tu sois rejeté partout, s'ils ont lié ta vie pour que tu restes seul et déprimé, je brise maintenant ce sort d'isolement. Je décrète l'entrée de véritables amitiés dans ta vie. Je décrète l'ouverture de portes relationnelles. Je décrète la faveur auprès des personnes. Je décrète que là où il y avait du rejet causé par la sorcellerie, il y aura maintenant une acceptation ordonnée par Dieu. Tu n'as pas été créé pour la solitude, tu as été créé pour la communion. Et la sorcellerie d'isolement n'a plus le pouvoir de te séparer des personnes que Dieu a préparées pour marcher avec toi. Je libère le feu sur toute sorcellerie de la mémoire. S'ils ont fait un travail pour que tu oublies des choses importantes, s'ils ont lancé une malédiction de confusion mentale, d'oubli chronique, de difficultés d'apprentissage causées par un sort, je brise maintenant cette attaque contre ta mémoire. Je décrète la restauration de ta capacité de te souvenir. Je décrète la clarté de pensée. Je décrète la facilité d'apprentissage. Je décrète un esprit renouvelé par la puissance du Saint-Esprit. La sorcellerie de la mémoire est brûlée. Le sort d'oubli est annulé. La malédiction de confusion mentale est annulée par le sang de Jésus. Je décrète que toute sorcellerie de blocage spirituel est supprimée. S'ils ont fait un travail pour que tu ne puisses pas prier, s'ils ont lancé une malédiction pour que la Bible n'ait aucun sens pour toi, s'ils ont lié ta foi pour que tu doutes de Dieu, je brise maintenant ce blocage spirituel. J'enlève le voile de tes yeux spirituels. Je débouche tes oreilles pour entendre la voix du Seigneur. Je libère ta bouche pour prier avec puissance. Je reconnecte ton âme au ciel. La sorcellerie de blocage spirituel a échoué. Le canal entre toi et Dieu est restauré. La communication est rétablie. Tu ressentiras à nouveau la présence de Dieu. Tu retrouveras le plaisir dans la prière. Tu pleureras à nouveau de gratitude. La froideur spirituelle est terminée. J'ordonne que tout démon muet et sourd sorte maintenant. Esprit qui bloque la communication, sort. Démon qui empêche l'expression, sort. Entité qui paralyse la langue, sort. Esprit qui bouche les oreilles, sort. Au nom de Jésus, j'ordonne que ta bouche s'ouvre et que tes oreilles soient débouchées. Comme Jésus l'a fait avec le sourd muet lorsqu'il a dit « Ephata », ce qui signifie « ouvre-toi », je déclare sur toi « ouvre-toi ». Ta bouche s'ouvre pour proclamer, tes oreilles s'ouvrent pour discerner. Ta communication est restaurée, le blocage est supprimé. Je décrète que toute semence maligne plantée dans ton âme est en train d'être arrachée. S'ils ont planté une semence d'amertume, je l'arrache. S'ils ont planté une semence de haine, je l'arrache. S'ils ont planté une semence de peur, je l'arrache. S'ils ont planté une semence de rejet, je l'arrache. S'ils ont planté une semence de dépression, je l'arrache. Je vois des mains angéliques entrer dans ton âme et enlever chaque semence qui n'a pas été plantée par le Père. Car Jésus a dit que toute plante que mon Père céleste n'a pas plantée sera arrachée. Et en ce moment, des plantes malignes sont retirées de ta vie intérieure. La racine sort, la semence est expulsée, la terre de ton âme est purifiée pour recevoir uniquement les semences du ciel. Je libère le feu sur tout sceau satanique placé sur ta vie. S'ils t'ont marqué spirituellement comme propriété des ténèbres, s'ils ont posé un sceau démoniaque sur ton front, sur ton cœur ou sur n'importe quelle partie de ton être, je brise ce sceau maintenant. Le sang de Jésus dissout la marque de l'ennemi. Le sang efface le sceau satanique. Le sang enlève l'identification démoniaque. Et je place sur toi maintenant le sceau de Dieu. Il est écrit que Dieu a scellé ses serviteurs sur le front. Et je décrète que tu es scellé par le Saint-Esprit de la promesse. La marque de Dieu est sur toi. Et cette marque est plus grande, plus forte et plus permanente que toute marque que l'enfer a tenté de placer. Je décrète que toute structure spirituelle construite contre toi est en train d'être démolie. S'ils ont élevé une tour de guet pour te surveiller dans l'esprit, je renverse cette tour. S'ils ont construit des murs pour t'emprisonner, je renverse ces murs. S'ils ont érigé des forteresses pour te maintenir esclave, je démolis ces forteresses. Car les armes de notre combat ne sont pas charnelles, mais puissantes en Dieu pour la destruction des forteresses. Et j'utilise ces armes maintenant. Je détruis les raisonnements et toute hauteur qui s'élève contre la connaissance de Dieu. Je rends toute pensée captive à l'obéissance de Christ. Et je démolis toute structure que l'enfer a construite contre toi. J'ordonne que tout contrat signé avec du sang soit déchiré maintenant. Si, dans un moment de désespoir, tu as fait un pacte avec des entités, si tu as promis ton âme en échange de quelque chose, si tu as signé un contrat spirituel qui aujourd'hui te tourmente, je déclare que ce contrat est annulé par le sang de Jésus. Le sang de l'agneau a une valeur légale plus grande dans le monde spirituel que ton sang. Le sang de Jésus est la signature du Dieu Tout-Puissant. Et quand ce sang est appliqué sur un contrat démoniaque, le contrat perd toute validité. Je vois le document être déchiré. Je vois les mots être effacés. Je vois ta signature être retirée. Je vois ton âme être rendue à son légitime propriétaire, le Dieu qui t'a créé. Je décrète que tout sort de paralysie est brisé. Si tu te sens paralysé dans la vie, incapable de prendre des décisions, incapable d'agir, incapable d'avancer, je brise cette paralysie spirituelle maintenant. Comme Jésus a dit aux paralytiques, « Lève-toi, prends ton lit et marche. » Je te dis, « Lève-toi, la paralysie est terminée, le temps de rester couché est fini. » Prends ton lit, reprends ce qui t'a été volé, prends possession de ce qui t'appartient de droit et marche. Avance vers tes rêves, progresse vers ton but. Mets-toi en mouvement, car l'esprit de paralysie a perdu son pouvoir sur ta vie. Je libère le feu sur toute sorcellerie de rejet. S'ils ont fait un travail pour que tu sois rejeté au travail, dans le mariage, dans la famille, dans l'église, dans les relations, je brise maintenant cette sorcellerie de rejet. Je décrète l'acceptation divine sur toi. Je décrète la faveur surnaturelle. Je décrète que des portes qui étaient fermées vont s'ouvrir. Je décrète que des personnes qui te rejetaient vont te rechercher. Je décrète que des opportunités qui passaient à côté de toi vont s'arrêter devant toi. Car si Dieu est pour toi, qui sera contre toi? Et si Dieu t'accepte, le rejet des hommes n'a pas le dernier mot. Je décrète que toute sorcellerie de honte est supprimée. S'ils ont lancé une malédiction pour que tu sois humilié publiquement, s'ils ont fait un travail pour que tu passes par la honte, s'ils ont planté un esprit de gêne dans ta vie, j'enlève maintenant cette malédiction de honte. Je vois la couverture de honte être retirée de tes épaules. Je vois un manteau d'honneur être posé sur toi. Car Dieu a promis de donner la beauté au lieu des cendres, l'huile de joie au lieu du deuil, un manteau de louange au lieu d'un esprit abattu. Et je vois cet échange se produire sur ta vie maintenant. La honte sort, l'honneur entre, la gêne sort, la dignité entre. J'ordonne que tout esprit de confusion d'identité sorte maintenant. Si tu ne sais plus qui tu es, si tu as perdu la notion de ton identité, si tu as été tellement attaqué que tu ne te reconnais plus, je restaure maintenant ton identité. Tu es enfant de Dieu. Tu es héritier du royaume. Tu es plus que vainqueur. Tu es la tête et non la queue. Tu es la prunelle des yeux du Père. Tu as une valeur infinie. Tu as été racheté à un prix de sang. Et toute confusion d'identité plantée par l'enfer est en train d'être retirée. Tu te souviendras de qui tu es, tu te reconnecteras à ton essence divine, tu te lèveras comme l'enfant de Dieu que tu as toujours été. Je décrète que toute sorcellerie d'épuisement est brisée maintenant. Si tu te sens épuisé sans raison, si tu sens ton énergie être drainée, si tu n'arrives pas à te reposer même en dormant, je brise maintenant le sort d'épuisement. Je coupe toute sangsue spirituelle qui aspirait ton énergie. Je déconnecte tout vampire spirituel qui se nourrissait de ta vitalité. Je décrète un renouvellement des forces. Je décrète une énergie surnaturelle. Car il est écrit que ceux qui espèrent en l'Éternel renouvellent leurs forces. Ils prennent leur envol comme des aigles. Ils courent et ne se fatiguent pas. Ils marchent et ne se lassent pas. Cette promesse est pour toi. Le renouvellement commence maintenant. Je libère le feu sur toute sorcellerie de destruction de ministère. S'ils ont fait un travail pour que ton appel ne se manifeste jamais, s'ils ont lié ton ministère pour qu'il ne grandisse jamais, s'ils ont lancé une malédiction sur ton service à Dieu, je brise maintenant cette sorcellerie contre ton ministère. L'appel que Dieu a placé en toi va se manifester. Le ministère qui est né dans le cœur de Dieu va croître. Le but pour lequel tu as été créé va s'accomplir. Aucune sorcellerie ne peut annuler la vocation divine. Aucun sort ne peut annuler l'appel éternel. Ce que Dieu a planifié avant la fondation du monde s'accomplira dans ta vie. Je décrète que toute sorcellerie de mauvais témoignage est annulée. S'ils ont fait un travail pour détruire ta réputation, s'ils ont répandu des mensonges sur toi en utilisant la sorcellerie pour donner de la force aux calomnies, s'ils ont conspiré pour salir ton nom, je purifie ta réputation par le sang de Jésus. Je décrète que la vérité sera révélée. Je décrète que les menteurs seront exposés. Je décrète que ton nom sera restauré. Car il est écrit que la vérité vous rendra libre et la vérité est libérée sur ton histoire. La vérité va défaire les mensonges. La lumière va dissiper les ténèbres. Ton témoignage sera restauré. J'ordonne que tout esprit de limitation sorte maintenant. Esprit qui dit que tu n'y arriveras jamais, sors. Esprit qui dit que tu es né pour être médiocre, sors. Esprit qui impose un plafond à ta croissance, sors. Je décrète que les limites sont supprimées. Je décrète que le ciel est la limite. Et même le ciel ne limite pas celui qui a Dieu. Car rien n'est impossible à Dieu. Et si Dieu est avec toi, l'impossible n'est qu'un mot dans le dictionnaire de l'enfer qui ne s'applique pas à ta vie. Je décrète que toute sorcellerie de cauchemars prophétiques est annulée. S'ils ont envoyé des cauchemars pour te montrer des tragédies à venir, s'ils ont planté des rêves de mort, d'accidents, de malheurs pour créer la peur et manifester le mal, j'annule maintenant ces cauchemars prophétiques. Les mauvais rêves ne s'accompliront pas. Les visions de tragédie ne se
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0: Planté par l'enfer, je scelle tes rêves avec le sang de Jésus. À partir de maintenant, tes rêves seront des rêves de révélation divine et non de terreur démoniaque. Je libère le feu sur toute sorcellerie faite avec la lune. S'ils ont fait des rituels en pleine lune contre toi, s'ils ont travaillé avec la lune décroissante pour diminuer tes bénédictions, s'ils ont utilisé la nouvelle lune pour lancer de nouveaux sorts, j'annule tout travail fait à n'importe quelle phase lunaire. La lune a été créée par Dieu pour marquer les temps et les saisons et non pour donner du pouvoir aux rituels de sorcellerie. Je décrète que la lune ne gouverne pas ta vie. Le soleil de justice gouverne. Jésus est ton soleil. Et dans ce soleil, il n'y a ni ombre ni ténèbres. Je décrète que toute chaîne générationnelle de sorcellerie est brisée. Si ta famille pratique la sorcellerie depuis des générations, si tes grands-parents et arrière-grands-parents servaient des entités, s'il existe un historique d'occultisme dans ta lignée, je brise maintenant cette chaîne. Je décrète que tu es le point de bascule. À partir de toi, la lignée change. À partir de toi, la sorcellerie ne se transmet plus. À partir de toi, ce qui descend vers les prochaines générations, ce sont la bénédiction, l'onction et la couverture du sang de Jésus. Tes enfants n'hériteront pas de malédiction de sorcellerie. Tes petits-enfants naîtront dans une lignée libérée. Tu es la porte de transformation de ta famille. J'ordonne que tout esprit de suicide planté par la sorcellerie soit expulsé maintenant. S'ils ont lancé une malédiction de suicide sur ta vie, s'ils ont fait un travail pour que tu mettes fin à ta propre vie, s'ils ont envoyé un esprit d'autodestruction pour te tourmenter, j'expulse maintenant cet esprit. Tu ne te suicideras pas, tu vivras, tu auras de nouveau des raisons de sourire. Tu verras des jours de joie qui effaceront le souvenir des nuits de douleur. Je décrète la vie sur toi. Je décrète le désir de vivre. Je décrète une espérance renouvelée. Je décrète que les pensées de mort sont remplacées par des pensées de but. Tu as encore beaucoup à accomplir. Tu as encore beaucoup à offrir. Tu as des personnes que tu béniras encore. La mort n'est pas la fin de ton histoire. La vie abondante ne fait que commencer. Je décrète que toute sorcellerie de dépendance est brisée maintenant. s'ils ont fait un travail pour que tu deviennes dépendant de l'alcool, de la drogue, de la pornographie, des jeux ou de toute autre chose qui t'a servi. Je brise maintenant ce sort de dépendance. Je libère ta volonté. Je restaure ta maîtrise de soi. Je décrète que tu es libre du pouvoir de la dépendance. Car là où est l'Esprit du Seigneur, là est la liberté. Et l'Esprit du Seigneur est sur toi maintenant, brisant les chaînes de la dépendance, rompant les entraves de l'esclavage et te libérant pour vivre dans la plénitude. Je libère le feu sur toute sorcellerie de blocage ministériel. S'ils ont fait un travail pour t'empêcher de prêcher, de prophétiser, de guérir ou de délivrer, je brise maintenant ce blocage. Les dons que Dieu a placés en toi vont se manifester, l'onction va couler, la puissance va opérer, car les dons et l'appel de Dieu sont irrévocables et aucune sorcellerie ne peut annuler ce que Dieu a déclaré irrévocable. Je débouche la source qui était obstruée. J'ouvre le robinet qui était fermé. L'onction va jaillir. Les dons vont couler. Le ministère va exploser. Je décrète que toute sorcellerie de stérilité est annulée. S'ils ont fait un travail pour que tu n'aies pas d'enfant, s'ils ont lié ton ventre, s'ils ont maudit ta semence, je brise maintenant cette sorcellerie de stérilité. Si c'est la volonté de Dieu que tu aies des enfants, tu en auras. Le sein qui était fermé est en train de s'ouvrir. La semence qui était faible est en train d'être fortifiée. Le miracle de la vie est libéré. Car les enfants sont un héritage de l'Éternel. Et l'Éternel ne refuse pas l'héritage à ses enfants. J'ordonne que tout portail d'entrée ouvert par la sorcellerie soit fermé maintenant. Si la sorcellerie a ouvert une porte pour que des démons entrent dans ta vie, je ferme cette porte maintenant. Si la sorcellerie a déchiré le voile de protection, je recous ce voile avec le fil du sang de Jésus. Si la sorcellerie a créé des brèches dans ton armure spirituelle, je répare ces brèches avec l'acier céleste. Tu es entier de nouveau, tu es protégé de nouveau, tu es blindé de nouveau. Aucun démon n'entrera plus sans permission et tu ne donneras pas la permission. Je décrète que toute sorcellerie de destruction de l'appel est incinérée. L'appel que Dieu a placé sur ta vie avant ta naissance va s'accomplir. Le dessein éternel va se manifester. La destinée prophétique va se réaliser. Car je connais les projets que j'ai formés pour toi, dit le Seigneur. Des projets de paix et non de mal, afin de te donner un avenir et une espérance. Et cet avenir ne peut pas être annulé par la sorcellerie. Cette espérance ne peut pas être détruite par un sort. Le plan de Dieu pour toi est irrévocable. Je libère le feu final sur toute œuvre des ténèbres. Brûle, feu saint, brûle toute sorcellerie restante, brûle tout sort caché, brûle toute malédiction dissimulée, brûle tout travail enterré, brûle toute offrande déposée, brûle tout pacte oublié, brûle tout lien non identifié. Le feu balaie chaque domaine de ta vie. Le feu entre dans chaque compartiment. Le feu atteint chaque cachette. Rien ne tient debout devant le feu de Dieu. Je décrète une restauration complète. Tout ce que la sorcellerie a volé et rendu. Tout ce que la sorcellerie a tué et ressuscité. Tout ce que la sorcellerie a détruit et reconstruit. Car Dieu a promis de restaurer les années dévorées par la sauterelle. Et la sorcellerie a été une sauterelle dans ta vie. Mais le temps de la destruction est terminé. Le temps de la restauration a commencé. Tu récupéreras au double, tu recevras au triple. La compensation divine arrive. Je scelle cette prière avec le sang de Jésus. Je place la couverture du sang sur toi, sur ta maison, sur ta famille, sur ton travail, sur tes finances, sur ta santé, sur ton ministère et sur chaque domaine de ta vie. Le sang est ta protection permanente. Le sang est ton bouclier éternel. Le sang est ta garantie que l'enfer ne prévaudra plus contre toi. Effet, c'est accompli, la sorcellerie a été brûlée, les sorts ont été annulés, les démons ont été expulsés, les autels ont été renversés, les pactes ont été brisés, et tu es libre, libre par la puissance du sang de Jésus. Maintenant, lève les mains, ferme les yeux et déclare avec moi à haute voix, « Je suis libre, la sorcellerie a été détruite, le sang de Jésus m'a libéré, je suis plus que vainqueur, aucune arme formée contre moi ne prospérera, je marche dans la victoire, je vis dans la liberté, je suis enfant du Dieu très haut et rien ne peut m'arrêter. » si cette prière a touché ton cœur, si tu as senti la puissance de Dieu à l'œuvre, si des chaînes ont été brisées dans ta vie, laisse un commentaire en partageant ton témoignage. Partage cette vidéo avec quelqu'un qui est en combat. Avant de commencer, j'ai besoin que tu fasses quelque chose maintenant. Si tu es arrivé jusqu'ici, ce n'est pas par hasard. C'est le Saint-Esprit qui t'a conduit. 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Je déclare que les ligatures faites avec des photos, des vêtements, des bougies noires et des sacrifices immondes pourrissent et se dissolvent sous le sang de l'agneau. Aucun pacte des ténèbres n'aura de pouvoir sur toi. Je décrète avec autorité spirituelle que toute œuvre de cimetière est annulée. Terre de sépulture, ossements, crânes, poupées, liquides de mort utilisés pour t'attacher sont maintenant incinérés dans le feu du Saint-Esprit. Le rugissement du lion de Juda fait trembler les portes de l'enfer et toute connexion entre ta vie et la mort est brisée pour toujours. Qu'ils soient confondus et couverts de honte ceux qui cherchent ma vie. Qu'ils reculent et soient confondus ceux qui complotent mon mal. Cette parole s'accomplit aujourd'hui. Tout sorcier qui a orchestré ta chute trébuche dans son propre piège. Tout enchanteur qui a écrit ton nom sur des parchemins maudits tombe dans la disgrâce. Toute parole maudite se transforme en bénédiction qui ouvre tes chemins. Le sang de Jésus envahit maintenant ta maison comme un fleuve de feu. Chaque pièce, chaque mur, chaque porte et chaque fenêtre sont scellés. Je déclare que les esprits de tourment, d'insomnie, de cauchemar, d'anxiété et de maladie fuient saisis de terreur en voyant le sceau rouge de l'agneau sur ton foyer. Aujourd'hui, ta nuit sera de paix et ton repos sera restauré. Toute flèche que le diable a lancée contre ta santé est renvoyée multipliée. Les maladies apparues sans explication disparaissent maintenant. Les symptômes mystérieux se dissolvent. Les crises nerveuses, les douleurs dans le corps, la fatigue, les étourdissements et les évanouissements s'en vont à l'instant même. Par le sang du Christ, toute souffrance perd son pouvoir. Je lève un décret de prospérité. Tout esprit de misère, de dette, de pénurie, de retard financier qui opérait par la sorcellerie est paralysé. Je déclare que les démons dévoreurs sont liés et expulsés. Tes mains sont ointes de l'huile de la multiplication et tout ce que tu toucheras prospérera. Les cieux s'ouvrent et tes ressources coulent dans l'abondance divine. Je parle maintenant directement contre l'esprit d'envie. Je déclare que tout regard malveillant, tout mauvais œil, toute parole de ruine, toute flèche de jalousie lancée contre ta vie ricochette 7 fois plus fort contre celui qui l'a envoyé. L'envieux mangera le fruit pourri de sa propre méchanceté. Celui qui a désiré ta chute sera témoin de ton exaltation.
2: Quand je suis abandonné, maltraité, découragé, humilié, j'écoute toujours.
0: Contre toute offrande d'animaux sacrifiés, elles pourrissent, fondent et se transforment en fumée devant le sang de Jésus. Aucun autel de sacrifice ne résistera. Le feu éternel du ciel consume toute œuvre immonde. Je décrète que ton esprit est blindé. Toute attaque de confusion, toute pensée sombre, toute voix démoniaque qui murmure des mensonges contre toi est réduite au silence. Le sang de Jésus parle plus fort. Il proclame que tu es enfant, que tu es libre, que tu es béni et que ton destin est assuré entre les mains du Très-Haut. Je prophétise qu'à partir d'aujourd'hui, là où il y avait des portes fermées, des portails de gloire s'ouvrent. Là où il y avait des chaînes rouillées, les maillons se brisent. Là où il y avait un blocage, le chemin est dégagé. Là où il y avait du retard, vient une accélération surnaturelle. Le sang de Jésus active la justice divine et tes pas sont guidés vers la victoire. Déclare à haute voix avec moi, par le sang de Jésus, je brûle toute sorcellerie. Par le sang de Jésus, je détruis toute magie noire. Par le sang de Jésus, je brise tout lien et tout enchantement. Par le sang de Jésus, j'anéantis tout vaudou. Par le sang de Jésus, j'expulse les démons. Par le sang de Jésus, je ferme les portes de l'enfer et j'ouvre les chemins du ciel. Je décrète que le Saint-Esprit descend sur toi comme un feu dévorant. Ce feu nettoie ton passé, brûle tes peurs, arrache tes traumatismes et te revêt de puissance. Aucun démon n'aura de nouveau accès à ta vie. Aucun esprit des ténèbres ne volera plus ta paix. Aucun sorcier ne touchera plus ton destin. Tu es la propriété exclusive du Dieu Très-Haut. Aujourd'hui, j'annule toute sorcellerie héréditaire, les malédictions générationnelles, les pactes familiaux avec les ténèbres, les héritages de ruines et de maladies transmis par le sang sont annulés. Le seul pacte qui demeure sur toi est le pacte éternel du sang de Jésus. Je déclare que le lion de Juda rugit contre tes ennemis. Son rugissement fait trembler les fondations de l'enfer. Des anges guerriers descendent avec des épées enflammées pour entourer ta maison, ta famille, tes finances et ton avenir. Tu es blindé, tu es intouchable, tu es plus que vainqueur en Christ Jésus. Aujourd'hui, le sang de l'agneau inscrit ton nom dans le livre de la victoire. Aujourd'hui, ton histoire change. Ce qui était défaite devient témoignage. Ce qui était douleur se transforme en plateforme de gloire. Ce qui était ruine devient abondance. Ainsi je le décrète, ainsi tu le reçois par le sang puissant de Jésus-Christ. Déclare dans les commentaires, le sang de Jésus me couvre et me défend. Aucune arme forgée contre moi ne prospérera. 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Celui qui demeure dans le lieu secret du Très-Haut et se repose à l'ombre du Tout-Puissant dira de l'Éternel, « Il est mon refuge et ma forteresse, mon Dieu en qui je me confie. » Je vois qu'aucun piège de l'oiseleur ne t'atteindra, qu'aucune peste pernicieuse ne t'atteindra, car il te délivre du piège de l'oiseleur et de la peste pernicieuse. Il te couvre de ses plumes, et sous ses ailes tu trouves refuge. Sa vérité est un bouclier et un rempart. J'annule maintenant tout cycle répétitif de misère, de maladie, d'échec, de relations toxiques que l'ennemi a plantées sur ton chemin. Je brise la colonne de tout démon dévoreur qui a volé tes finances, ta joie, ta paix. Je désintègre toute flèche maligne lancée pour atteindre ta foi, ton espérance, ton amour. J'ordonne que la magie noire, le vaudou, le sortilège, l'enchantement, la plaie et la malédiction soient renvoyés avec intérêts et corrections à la source d'où ils sont venus, l'asséchant pour toujours. Je déclare que chaque parole de malédiction prononcée contre toi, contre tes enfants, contre ton mariage, contre ta carrière se transforme en bénédiction. Chaque macumba, chaque offrande, chaque œuvre faite au carrefour, aux cascades, dans les cimetières et dans les forêts est maintenant annulée par la puissance du sang de Jésus. Je vois le sang de Jésus comme un mur infranchissable autour de toi, empêchant tout mal de s'approcher. Je sens le feu du Saint-Esprit brûler toute oppression, toute angoisse, toute peur, toute perturbation que l'enfer a tenté d'installer dans ton esprit et dans ton cœur. J'expulse maintenant, au nom de Jésus, tout esprit de maladie qui ronge ton corps, tout esprit de dépression qui a volé ta joie, tout esprit d'insomnie qui a tourmenté tes nuits. J'arrache à la racine toute semence de découragement, de faiblesse spirituelle et de prostration que l'ennemi a tenté de semer dans ton âme. Je vois les anges guerriers du Seigneur entrer en action, défaire les pièges, désactiver les bombes spirituelles, disperser les camps ennemis qui planifiaient ton mal. Ils combattent pour toi, pour ta maison, pour ta famille. Je déclare que tu ne seras pas atteint, car 1000 tomberont à ton côté et 10 000 à ta droite. Mais toi, tu ne seras pas touché. De tes yeux seulement, tu regarderas et tu verras la rétribution des méchants. Parce que tu as fait de l'Éternel ton refuge et du Très-Haut ta demeure, aucun mal ne t'arrivera et aucune plaie n'approchera de ta tente. Car il donnera des ordres à ses anges, à ton sujet, afin qu'ils te gardent dans toutes tes voies. Ils te porteront sur leurs mains, de peur que ton pied ne heurte contre une pierre. Tu marcheras sur le lion et la spic, tu fouleras le lionceau et le serpent. J'ordonne que tout piège, toute ruse, toute conspiration de l'enfer contre ta vie soit révélée et démantelée maintenant. Je brûle les racines de toute envie, de toute jalousie, de tout mauvais œil qui a bloqué ta vie. Je défais toute œuvre de vengeance, de représailles et de persécution spirituelle. J'invoque le sang de

combat invisible sera gagné. Prépare ton esprit. Aujourd'hui, tu ne dors pas pour perdre, tu dors pour régner. Avant d'aller plus loin, écris maintenant dans les commentaires « Je reçois la victoire ». Active ta foi dès maintenant. Et si tu crois que Dieu agit même pendant ton sommeil, abonne-toi et reste jusqu'à la fin. Et partage cette prière avec quelqu'un qui a besoin de victoire à partir d'aujourd'hui. Cette prière peut transformer tes nuits. Écoute-moi très attentivement. La nuit n'est pas vide. La nuit est un territoire spirituel. Pendant que ton corps dort, ton esprit reste actif. Beaucoup de personnes se réveillent fatiguées, oppressées, troublées, non pas parce qu'elles ont mal dormi, mais parce qu'elles ont combattu sans le savoir. Et selon Job 33, il y a des rêves qui viennent de Dieu, il y a des rêves qui viennent de ton âme, et il y a des rêves qui sont des attaques. La Bible dit que pendant que les hommes dormaient, l'ennemi est venu semer l'ivraie. Pendant que les hommes dormaient, tu comprends? Si tu n'as pas d'autorité spirituelle, la nuit devient un terrain d'attaque. Mais quand un enfant de Dieu prie, la nuit devient un terrain de victoire. Ce soir, tu ne vas pas seulement dormir. Tu vas entrer dans le sommeil avec autorité. Tu ne vas plus subir des rêves. Tu vas dominer dans tes rêves. Là où tu étais poursuivi, tu vas poursuivre. Là où tu étais vaincu, tu vas vaincre. Là où tu étais oppressé, tu vas régner. Parce que quand Dieu est avec toi, même dans l'invisible, tu es invincible. Prépare ton esprit. La prière que nous allons faire ne va pas seulement protéger ton sommeil. Elle va transformer le monde spirituel autour de toi. Ferme les yeux maintenant et prie avec autorité. Seigneur Jésus, par ton sang, je pénètre le monde de mes rêves. Je détruis toute trace, toute empreinte de l'ennemi déposée dans mes nuits. Par le sang de l'agneau, j'efface les contrats signés dans le sommeil. Je renverse les alliances invisibles. J'annule toute transaction démoniaque faite dans mes rêves. Que le feu du Saint-Esprit brûle les images sataniques, les visages familiers, les serpents, les ombres et toute projection diabolique. Je déclare que ma chambre est un autel de feu. Aucun démon ne peut y entrer sans être consumé. Je couvre mes yeux spirituels du sang de Jésus, qu'ils ne voient que la lumière de Dieu. Je couvre mes oreilles spirituelles du sang de Jésus, qu'elles n'entendent plus la voix des sorciers dans mes rêves. Je couvre ma bouche spirituelle du sang de Jésus, qu'aucune parole de peur ou de mort ne sorte plus de moi. Si tu rêves souvent que tu es enfermé dans une prison, une cage ou un lieu clos, sache que ton âme est ciblée par un esprit de captivité. Ces rêves signifient que ton progrès est bloqué, que ta liberté spirituelle est enfermée. Prie avec moi par la foi, aujourd'hui, par le sang de Jésus. Je brise les barreaux de fer, j'ouvre les portes de bronze et je déclare, je sors de toute prison invisible. Que tout cachot où mon étoile a été enfermée s'ouvre maintenant. Par le sang de Jésus. Le sang de Jésus fait éclater tous les verrous de fer et brise toute prison maléfique de la sorcellerie. Seigneur, envoie tes anges de délivrance comme à Pierre dans Acte 12, que les chaînes tombent, que les portes s'ouvrent d'elles-mêmes par le puissant nom de Jésus. Je marche hors de ma cage par le puissant nom de Jésus. Je quitte le territoire de captivité et je déclare, je suis libre par le sang de l'agneau. Bien-aimé, si tu vois des serpents dans tes rêves ou si tu te fais mordre, sache que le serpent est le symbole de la ruse, du venin et de la malédiction. Mais il est écrit, « Voici, je vous ai donné le pouvoir de marcher sur les serpents et les scorpions. » Luc 10, 19. Par le sang de Jésus, je neutralise tout venin spirituel maléfique dans mon corps et dans ma vie. Je détruis toute attaque du serpent ancien. Je détruis toute attaque du serpent de la sorcellerie. Tout serpent

0: serpent de malédiction, soit détruit par le sang puissant de Jésus. Tout serpent de pauvreté, soit détruit par le sang puissant de Jésus. Tout serpent de rejet, soit détruit par le sang puissant de Jésus. Tout serpent de maladie, soit détruit par le sang puissant de Jésus. Tout serpent d'échec et d'échec au seuil du miracle, soit détruit par le sang puissant de Jésus-Christ. Serpent maléfique, tu recules et tu quittes sous l'influence du sang de Jésus. Brûle maintenant au nom de Jésus. Brûle maintenant au nom de Jésus. Que le feu du Saint-Esprit envahisse mes rêves et consume toute trace du serpent. Que la semence du serpent soit écrasée par le talon du Christ. Je déclare, plus aucun serpent ne rampera dans mes nuits, car le sang de Jésus a écrasé la tête du dragon. Certains rêvent qu'ils montent une colline, mais ne parviennent jamais à atteindre le sommet. D'autres voient des montagnes qui barrent leur chemin. Ces rêves signifient résistance spirituelle et empêchement de destinée. Mais Jésus a dit, « Si vous avez la foi comme un grain de sénevé, vous direz à cette montagne, ôte-toi de là. Prie avec moi par le sang de Jésus. Je parle à toute montagne dressée dans mon sommeil. Disparaît. Montagne, disparaît. Quitte le chemin de ma destinée par le sang de Jésus. Que les montagnes de retard, de blocage, d'échec, de stérilité se renversent maintenant. Que les montagnes d'humiliation se brisent maintenant par le sang puissant de Jésus. Que les montagnes d'humiliation se brisent maintenant par le sang puissant de Jésus. Oui, que les montagnes d'humiliation se brisent maintenant par le sang puissant de Jésus. Seigneur, donne-moi des pieds comme ceux des biches pour gravir mes hauteurs. Je monte au sommet de ma destinée. J'atteins le but pour lequel tu m'as créé. Rien ne m'arrêtera, car le sang de Jésus trace un chemin de victoire. Si tu rêves souvent que tu es perdu, que tu ne trouves plus ton chemin, ou que tu erres dans un lieu inconnu, c'est le signe d'un désalignement spirituel. L'ennemi cherche à troubler ta vision et ta direction. Mais Jésus a dit, « Je suis le chemin, la vérité et la vie. Prie avec moi. Seigneur, par ton sang, restaure ma direction divine. Que mon esprit retrouve le chemin du trône. Je refuse l'esprit de confusion. Je refuse de tourner en rond dans ma destinée. Je refuse de toujours repartir à zéro par le sang de Jésus. Écris en commentaire, j'avance par le sang de Jésus. Je décrète, je marche dans la lumière de Christ. Ma destinée est claire, ma voie est tracée, ma route est illuminée. Toute brume spirituelle se dissipe maintenant par le feu du sang de Jésus. Esprit de confusion, lâche ma destinée par le sang de Jésus. Esprit de frustration maléfique, quitte ma vie par le sang de Jésus. Si tu te retrouves souvent dans une forêt, un marécage ou un lieu désert et sombre, cela révèle une captivité territoriale. Ton âme errante a été emmenée loin du lieu de ta destinée prophétique. Mais il est écrit, « Je ramènerai ton âme de loin. Par le sang de Jésus, je rappelle mon âme du territoire de confusion. Je quitte toute forêt spirituelle. Je sors de tout brouillard démoniaque. Saint-Esprit, localise-moi à nouveau. » Restaure mon âme dans le pays de la promesse. Je décrète, je ne suis plus un fugitif spirituel par le sang de l'agneau. Mon esprit rentre à la maison de la lumière. Si tu rêves souvent des ordures, des excréments ou des lieux nauséabonds, cela indique un esprit de honte, d'humiliation et d'impureté. Mais le sang de Jésus te lave, il t'enlève du fumier et te fait asseoir avec les princes. 1 Samuel 2:8. Seigneur, lave-moi de toute souillure spirituelle, que tout vêtement sale soit remplacé par un vêtement de gloire. Je décrète, toute odeur spirituelle repoussante disparaît maintenant. Que ma vie exhale le parfum de Christ. Je sors du dépotoir de l'ennemi. Je quitte les lieux d'humiliation. Je monte vers le trône de grâce. Si tu rêves de relations intimes dans ton sommeil, avec des inconnus, des visages familiers ou des entités, ce sont des mariages spirituels qui t'enchaînent à des autels impurs. Mais aujourd'hui, par le sang de Jésus-Christ, je détruis toute alliance conclue dans les rêves, tout esprit mari de nuit, femme de nuit, tout démon qui cherche à voler mon énergie, mon mariage ou ma fécondité. Brûle maintenant. Je coupe le lien du cordon spirituel. J'efface la signature du pacte nocturne. Seigneur, restaure ma pureté et ma lumière. Libre pour aimer, prier, adoré et prospéré. Je proclame, mon corps appartient à Christ. Mon lit est sanctifié par le sang de Jésus. À partir d'aujourd'hui, je dors seul avec le Saint-Esprit. Aucun démon ne m'approchera dans la nuit. Si tu te vois souvent poursuivi par des animaux dans tes rêves, ou même des bêtes étranges, ce ne sont pas de simples rêves. Ce sont des esprits familiers, des esprits de peur et de contrôle qui cherchent à te maintenir sous la domination spirituelle. La parole déclare dans Psaume 91, « Tu marcheras sur le lion et sur l'aspic, tu fouleras le lionceau et le dragon. » Par le sang de Jésus, je marche maintenant sur tout esprit animal envoyé contre ma vie. Tout esprit de poursuite brûle au nom de Jésus. Tout chien spirituel aboyant la peur et la terreur, soit lié et chassé par le feu du Saint-Esprit. Seigneur, par ton sang, je refuse d'être la proie. Je deviens le chasseur spirituel. C'est moi maintenant qui poursuis mes ennemis jusqu'à leur destruction. Que tout rêve de fuite soit renversé. Je ne fuis plus, je triomphe. Je ne me cache plus, je règne. Par le sang de Jésus, je détruis la racine de ces rêves. Je brise les chaînes de peur, de panique et d'intimidation. Seigneur, dresse une muraille de feu autour de mes nuits. Que ton sang efface toute trace spirituelle qui permettait à ces bêtes de me localiser. Je déclare avec autorité. Aucun animal démoniaque ne traversera le sang de Jésus. Ma nuit est une forteresse de lumière. Mon sommeil devient un territoire de victoire et de paix. Si dans tes rêves tu tombes toujours d'un lieu élevé, si tu es paralysé, incapable de parler ou de bouger, sache que ce n'est pas un simple cauchemar, c'est une attaque contre ton autorité spirituelle et ta stabilité. Ces rêves indiquent qu'un autel cherche à renverser ta position spirituelle ou à t'empêcher d'agir dans le monde de l'esprit. Mais la parole de Dieu déclare dans Psaume 18, « L'Éternel me soutient, il me fait sortir au large, il me délivre parce qu'il m'aime. » Par le sang de Jésus, je me relève de toute chute spirituelle, toute force maléfique qui me tire vers le bas, soit consumée maintenant au nom de Jésus. Je déclare, je ne tomberai plus. Je me tiens debout sur le roc qu'est Christ. Toute puissance qui veut m'immobiliser, me paralyser, m'empêcher de prier ou d'avancer, soit détruite par le feu du Saint-Esprit. Seigneur, restaure mes jambes spirituelles, redonne vigueur à mes pas et puissance à ma voix. Par ton sang, je me libère de tout esprit d'oppression nocturne, de suffocation ou de paralysie dans le sommeil. Que le feu descende sur tout démon incubu, sur toute main invisible qui me bloque dans la nuit. Je proclame avec foi, le sang de Jésus me relève, le sang de Jésus me fortifie, le sang de Jésus m'établit sur le chemin de la victoire. Toutefois que je dors en puissance et non en faiblesse. Je règne dans mes songes, je triomphe dans mes rêves. Seigneur, par ton esprit, transforme chaque rêve de chute en rêve d'élévation, chaque rêve de paralysie en rêve de puissance. Je déclare, mon sommeil devient une arène de victoire. Et je me réveille chaque matin plus fort, plus stable, plus rempli de feu. Bien-aimé, si tu rêves souvent de la mort, si tu vois des funérailles, des cercueils ou des personnes décédées, ce ne sont pas des songes anodins. C'est l'esprit de mort et de destruction qui rôde autour de ta destinée. La Bible dit dans Jean 10:10, « Le voleur ne vient que pour dérober, égorger et détruire. Moi, je suis venu afin que mes brebis aient la vie et qu'elle l'ait en abondance. Par le sang de Jésus, je rejette toute alliance avec la mort. Je refuse les funérailles spirituelles. Je refuse les projets de mort prématurés. Seigneur, lève-toi et combat pour moi. Que le sang de l'agneau annule tout verdict de mort. Que tout cercueil spirituel préparé pour moi soit consumé par le feu. Tout vêtement de deuil brûle maintenant. Tout chant funèbre élevé dans le monde occulte contre ma vie soit réduit au silence par la voix du sang de Jésus. Il est écrit dans Ésaïe 25, 8. Il anéantira la mort pour toujours. Le Seigneur l'Éternel essuiera les larmes de tous les visages. Seigneur, anéantis la mort dans mes rêves, dans mes pensées, dans mon environnement. Que la vie du Christ se lève dans mon sommeil. Je déclare avec puissance, je ne mourrai pas. Je vivrai et je raconterai les œuvres de l'Éternel. Psaume 118, 10. 17. Par le sang de Jésus, je ferme toute porte ouverte à la mort spirituelle ou physique. Je coupe les liens avec l'esprit de cimetière, les autels de mort et les malédictions générationnelles. Seigneur, libère ton feu dans mes rêves. Fais disparaître tout cercueil, toute tombe, tout voile noir. Que la lumière de la résurrection remplisse mes nuits. Que la vie du Christ circule dans mes os, dans mon esprit, dans mon sang. Je proclame, le sang de Jésus parle vie. Le sang de Jésus parle résurrection. Le sang de Jésus parle victoire. Je déclare que mon sommeil devient un sanctuaire de vie. Je dors sous le sang de l'agneau. Et quand je me réveille, je porte la gloire du ressuscité. Seigneur, scelle cette victoire par ton feu. Et que désormais, tout rêve de mort se transforme en rêve de gloire et d'élévation. Je vis, je règne et je triomphe dans mes rêves au nom de Jésus-Christ. Seigneur Jésus, merci pour ton sang qui parle plus fort que celui d'Abel. Merci pour la victoire que tu me donnes en ce jour sur les mauvais rêves. Je proclame, je dors dans ta paix. Les mauvais rêves ne me toucheront plus. Les autels maléfiques sont renversés. Je suis scellé par le sang de l'agneau. Je suis caché dans les blessures du Christ. Je suis gardé par la main du Père. Écris en commentaire, je suis vivant dans mes rêves. Je bénis ma maison, qu'elle soit remplie de ta présence. Je bénis mon sommeil, qu'il soit inondé de révélations. Je bénis mes rêves, qu'ils soient porteurs de ta voix. Et je déclare, aucun démon ne reprendra ce que tu as rendu libre ce soir. Je marche dans la victoire de Christ. Seigneur, mets ta main sur ceux qui écoutent cette prière. Que ton feu descende dans leurs rêves, qu'ils soient couverts par ton sang chaque nuit. Que le sang de Jésus soit présent dans tous leurs rêves. Je scelle cette victoire au nom puissant de Jésus-Christ. C'est dans le puissant et glorieux nom de Jésus-Christ que nous avons ainsi prié, et nous croyons que tu nous as exaucés. Amen. Amen. Amen. Si tu as prié avec foi, alors tes nuits ne seront plus comme les autres. Les rêves changeront, les combats s'inverseront, et la victoire s'installera. Tu ne te réveilleras plus oppressé, mais tu te réveilleras renforcé. Maintenant, écris en commentaire. Je reçois la victoire dans mes rêves. Abonne-toi si tu veux continuer à déclarer la victoire chaque nuit. Partage cette prière avec quelqu'un qui a besoin de protection pendant son sommeil. Et souviens-toi, pendant que tu dors, Dieu agit. Ici, nous passons du temps de qualité dans la présence de Dieu. Nous prions pour renverser les autels maléfiques, pour libérer les captifs, pour renforcer la foi avec la parole vivante de Dieu et pour construire ta destinée divine. À très bientôt pour un nouvel épisode prophétique. Shalom sur toi et que le feu du Saint-Esprit t'accompagne. Cette nuit, quelque chose change. Si tu fais des mauvais rêves, si tu te réveilles oppressé, si tu ressens des combats pendant ton sommeil, écoute-moi bien. Tu ne vas plus subir la nuit. Pendant que ton corps repose, Dieu combat pour toi. Cette prière va activer la victoire dans tes rêves. Toute attaque nocturne sera renversée. Tout combat invisible sera gagné. Prépare ton esprit. Aujourd'hui, tu ne dors pas pour perdre. Tu dors pour régner. Avant d'aller plus loin, écris maintenant dans les commentaires. Je reçois la victoire. Active ta foi dès maintenant. Et si tu crois que Dieu agit même pendant ton sommeil, abonne-toi et reste jusqu'à la fin. Et partage cette prière avec quelqu'un qui a besoin de victoire à partir d'aujourd'hui. Cette prière peut transformer tes nuits. Écoute-moi très attentivement. La nuit n'est pas vide. La nuit est un territoire spirituel. Pendant que ton corps dort, ton esprit reste actif. Beaucoup de personnes se réveillent fatiguées, oppressées, troublées, non pas parce qu'elles ont mal dormi, mais parce qu'elles ont combattu sans le savoir. Et selon Job 33, il y a des rêves qui viennent de Dieu, il y a des rêves qui viennent de ton âme, et il y a des rêves qui sont des attaques. La Bible dit que pendant que les hommes dormaient, l'ennemi est venu semer l'ivraie. Pendant que les hommes dormaient, tu comprends? Si tu n'as pas d'autorité spirituelle, la nuit devient un terrain d'attaque. Mais quand un enfant de Dieu prie, la nuit devient un terrain de victoire. Ce soir, tu ne vas pas seulement dormir. Tu vas entrer dans le sommeil avec autorité. Tu ne vas plus subir des rêves. Tu vas dominer dans tes rêves. Là où tu étais poursuivi, tu vas poursuivre. Là où tu étais vaincu, tu vas vaincre. Là où tu étais oppressé, tu vas régner. Parce que quand Dieu est avec toi, même dans l'invisible, tu es invincible. Prépare ton esprit. La prière que nous allons faire ne va pas seulement protéger ton sommeil. Elle va transformer le monde spirituel autour de toi. Ferme les yeux maintenant et prie avec autorité, Seigneur Jésus. Par ton sang, je pénètre le monde de mes rêves. Je détruis toute trace, toute empreinte de l'ennemi déposée dans mes nuits. Par le sang de l'agneau, j'efface les contrats signés dans le sommeil. Je renverse les alliances invisibles. J'annule toute transaction démoniaque faite dans mes rêves.
1: Il suffit d'être accompagné. Que le feu la du Saint-Esprit brûle les images sataniques, votre choix
0: les
1: visages idéal familiers, et référentiel.
0: Les serpents, les ombres et toute projection diabolique. Je déclare que ma chambre est un autel de feu. Aucun démon ne peut y entrer sans être consumé. Je couvre mes yeux spirituels du sang de Jésus, qu'ils ne voient que la lumière de Dieu. Je couvre mes oreilles spirituelles du sang de Jésus, qu'elles n'entendent plus la voix des sorciers dans mes rêves. Je couvre ma bouche spirituelle du sang de Jésus, qu'aucune parole de peur ou de mort ne sorte plus de moi. Si tu rêves souvent que tu es enfermé dans une prison, une cage ou un lieu clos, sache que ton âme est ciblée par un esprit de captivité. Ces rêves signifient que ton progrès est bloqué, que ta liberté spirituelle est enfermée. Prie avec moi par la foi. Aujourd'hui, par le sang de Jésus, je brise les barreaux de fer, j'ouvre les portes de bronze et je déclare, je sors de toute prison invisible. Que tout cachot où mon étoile a été enfermée s'ouvre maintenant. Par le sang de Jésus. Le sang de Jésus fait éclater tous les verrous de fer et brise toute prison maléfique de la sorcellerie. Seigneur, envoie tes anges de délivrance comme à Pierre dans Actes 12, que les chaînes tombent, que les portes s'ouvrent d'elles-mêmes par le puissant nom de Jésus. Je marche hors de ma cage par le puissant nom de Jésus. Je quitte le territoire de captivité et je déclare, je suis libre par le sang de l'agneau. Bien-aimé, si tu vois des serpents dans tes rêves ou si tu te fais mordre, sache que le serpent est le symbole de la ruse, du venin et de la malédiction. Mais il est écrit, « Voici, je vous ai donné le pouvoir de marcher sur les serpents et les scorpions. » Luc 10, 19. Par le sang de Jésus, je neutralise tout venin spirituel maléfique dans mon corps et dans ma vie. Je détruis toute attaque du serpent ancien. Je détruis toute attaque du serpent de la sorcellerie. Tout serpent de malédiction soit détruit par le sang puissant de Jésus. Tout serpent de pauvreté soit détruit par le sang puissant de Jésus. Tout serpent de rejet soit détruit par le sang puissant de Jésus. Tout serpent de maladie soit détruit par le sang puissant de Jésus. Tout serpent d'échec et d'échec au seuil du miracle soit détruit par le sang puissant de Jésus-Christ. Serpent maléfique, tu recules et tu quittes sous l'influence du sang de Jésus. Brûle maintenant au nom de Jésus. Brûle maintenant au nom de Jésus. Que le feu du Saint-Esprit envahisse mes rêves et consume toute trace du serpent. Que la semence du serpent soit écrasée par le talon du Christ. Je déclare, plus aucun serpent ne rampera dans mes nuits, car le sang de Jésus a écrasé la tête du dragon. Certains rêvent qu'ils montent une colline, mais ne parviennent jamais à atteindre le sommet. D'autres voient des montagnes qui barrent leur chemin. Ces rêves signifient résistance spirituelle et empêchement de destinée. Mais Jésus a dit, « Si vous avez la foi comme un grain de sénevé, vous direz à cette montagne, ôte-toi de là. Prie avec moi, par le sang de Jésus, je parle à toute montagne dressée dans mon sommeil, disparaît. Montagne, disparaît, quitte le chemin de ma destinée par le sang de Jésus. Que les montagnes de retard, de blocage, d'échec, de stérilité se renverse maintenant, que les montagnes d'humiliation se brisent maintenant par le sang puissant de Jésus. Que les montagnes d'humiliation se brisent maintenant par le sang puissant de Jésus. Oui, que les montagnes d'humiliation se brisent maintenant par le sang puissant de Jésus. Seigneur, donne-moi des pieds comme ceux des biches pour gravir mes hauteurs. Je monte au sommet de ma destinée. J'atteins le but pour lequel tu m'as créé. Rien ne m'arrêtera, car le sang de Jésus trace un chemin de victoire. Si tu rêves souvent que tu es perdu, que tu ne trouves plus ton chemin, ou que tu erres dans un lieu inconnu, c'est le signe d'un désalignement spirituel. L'ennemi cherche à troubler ta vision et ta direction. Mais Jésus a dit, « Je suis le chemin, la vérité et la vie. » Prie avec moi. Seigneur, par ton sang, restaure ma direction divine. Que mon esprit retrouve le chemin du trône. Je refuse l'esprit de confusion. Je refuse de tourner en rond dans ma destinée. Je refuse de toujours repartir à zéro par le sang de Jésus. Écris en commentaire, j'avance par le sang de Jésus. Je décrète, je marche dans la lumière de Christ. Ma destinée est claire, ma voie est tracée, ma route est illuminée. Toute brume spirituelle se dissipe maintenant par le feu du sang de Jésus. Esprit de confusion, lâche ma destinée par le sang de Jésus. Esprit de frustration maléfique, quitte ma vie par le sang de Jésus. Si tu te retrouves souvent dans une forêt, un marécage ou un lieu désert et sombre, cela révèle une captivité territoriale. Ton âme errante a été emmenée loin du lieu de ta destinée prophétique. Mais il est écrit, « Je ramènerai ton âme de loin. » Par le sang de Jésus, je rappelle mon âme du territoire de confusion. Je quitte toute forêt spirituelle. Je sors de tout brouillard démoniaque. Saint-Esprit, localise-moi à nouveau. Restaure mon âme dans le pays de la promesse. Je décrète, je ne suis plus un fugitif spirituel par le sang de l'agneau. Mon esprit rentre à la maison de la lumière. Si tu rêves souvent des ordures, des excréments ou des lieux nauséabonds, cela indique un esprit de honte, d'humiliation et d'impureté. Mais le sang de Jésus te lave, il t'enlève du fumier et te fait asseoir avec les princes. 1 Samuel 2:8. Seigneur, lave-moi de toute souillure spirituelle, que tout vêtement sale soit remplacé par un vêtement de gloire. Je décrète, toute odeur spirituelle repoussante disparaît maintenant. Que ma vie exhale le parfum de Christ. Je sors du dépotoir de l'ennemi. Je quitte les lieux d'humiliation. Je monte vers le trône de grâce. Si tu rêves de relations intimes dans ton sommeil, avec des inconnus, des visages familiers ou des entités, ce sont des mariages spirituels qui t'enchaînent à des autels impurs. Mais aujourd'hui, par le sang de Jésus-Christ, je détruis toute alliance conclue dans les rêves, tout esprit mari de nuit, femme de nuit, tout démon qui cherche à voler mon énergie, mon mariage ou ma fécondité. Brûle maintenant. Je coupe le lien du cordon spirituel. J'efface la signature du pacte nocturne. Seigneur, restaure ma pureté et ma lumière. Libre pour aimer, prier, adorer, et prospérer. Je proclame, mon corps appartient à Christ. Mon lit est sanctifié par le sang de Jésus. À partir d'aujourd'hui, je dors seul avec le Saint-Esprit. Aucun démon ne m'approchera dans la nuit. Si tu te vois souvent poursuivi par des animaux dans tes rêves, ou même des bêtes étranges, ce ne sont pas de simples rêves. Ce sont des esprits familiers, des esprits de peur et de contrôle qui cherchent à te maintenir sous la domination spirituelle. La parole déclare dans Psaume 91, « Tu marcheras sur le lion et sur l'aspic, tu fouleras le lionceau et le dragon. » Par le sang de Jésus, je marche maintenant sur tout esprit animal envoyé contre ma vie. Tout esprit de poursuite brûle au nom de Jésus. Tout chien spirituel aboyant la peur et la terreur, sois lié et chassé par le feu du Saint-Esprit. Seigneur, par ton sang, je refuse d'être la proie. Je deviens le chasseur spirituel. C'est moi maintenant qui poursuis mes ennemis jusqu'à leur destruction. Que tout rêve de fuite soit renversé. Je ne fuis plus, je triomphe. Je ne me cache plus, je règne. Par le sang de Jésus, je détruis la racine de ces rêves. Je brise les chaînes de peur, de panique et d'intimidation. Seigneur, dresse une muraille de feu autour de mes nuits. Que ton sang efface toute trace spirituelle qui permettait à ces bêtes de me localiser. je déclare avec autorité. Aucun animal démoniaque ne traversera le sang de Jésus. Ma nuit est une forteresse de lumière. Mon sommeil devient un territoire de victoire et de paix. Si dans tes rêves tu tombes toujours d'un lieu élevé, si tu es paralysé, incapable de parler ou de bouger, sache que ce n'est pas un simple cauchemar, c'est une attaque contre ton autorité spirituelle et ta stabilité. Ces rêves indiquent qu'un autel cherche à renverser ta position spirituelle ou à t'empêcher d'agir dans le monde de l'esprit. Mais la parole de Dieu déclare dans Psaume 18 « L'Éternel me soutient, il me fait sortir au large, il me délivre parce qu'il m'aime. » Par le sang de Jésus, je me relève de toute chute spirituelle, toute force maléfique qui me tire vers le bas, soit consumée maintenant au nom de Jésus. Je déclare, je ne tomberai plus. Je me tiens debout sur le roc qu'est Christ. Toute puissance qui veut m'immobiliser, me paralyser, m'empêcher de prier ou d'avancer, soit détruite par le feu du Saint-Esprit. Seigneur, restaure mes jambes spirituelles, redonne vigueur à mes pas et puissance à ma voix. Par ton sang, je me libère de tout esprit d'oppression nocturne, de suffocation ou de paralysie dans le sommeil. Que le feu descende sur tout démon incubu, sur toute main invisible qui me bloque dans la nuit. Je proclame avec foi, le sang de Jésus me relève, le sang de Jésus me fortifie, le sang de Jésus m'établit sur le chemin de la victoire. Toutefois que je dors en puissance et non en faiblesse. Je règne dans mes songes, je triomphe dans mes rêves. Seigneur, par ton esprit, transforme chaque rêve de chute en rêve d'élévation, chaque rêve de paralysie en rêve de puissance. Je déclare, mon sommeil devient une arène de victoire. Et je me réveille chaque matin plus fort, plus stable, plus rempli de feu. Bien-aimé, si tu rêves souvent de la mort, si tu vois des funérailles, des cercueils ou des personnes décédées,
2: quand je suis abandonné, maltraité, découragé,
0: c'est l'esprit de mort et de destruction qui rôde autour de ta destinée. La Bible dit dans Jean 10:10, le voleur ne vient que pour dérober, égorger et détruire. Moi, je suis venu afin que mes brebis aient la vie et qu'elles l'aient en abondance. Par le sang de Jésus, je rejette toute alliance avec la mort. Je refuse les funérailles spirituelles. Je refuse les projets de mort prématurée. Seigneur, lève-toi et combat pour moi. Que le sang de l'agneau annule tout verdict de mort. Que tout cercueil spirituel préparé pour moi soit consumé par le feu. Tout vêtement de deuil brûle maintenant. Tout chant funèbre élevé dans le monde occulte contre ma vie soit réduit au silence par la voix du sang de Jésus. Il est écrit dans Ésaïe 25, 8. Il anéantira la mort pour toujours. Le Seigneur l'Éternel essuiera les larmes de tous les visages. Seigneur, anéantis la mort dans mes rêves, dans mes pensées, dans mon environnement. Que la vie du Christ se lève dans mon sommeil. Je déclare avec puissance, je ne mourrai pas. Je vivrai et je raconterai les œuvres de l'Éternel. Psaume 118, 17. Par le sang de Jésus, je ferme toute porte ouverte à la mort spirituelle ou physique. Je coupe les liens avec l'esprit de cimetière, les autels de mort et les malédictions générationnelles. Seigneur, libère ton feu dans mes rêves. Fais disparaître tout cercueil, toute tombe, tout voile noir. Que la lumière de la résurrection remplisse mes nuits. Que la vie du Christ circule dans mes os, dans mon esprit, dans mon sang. Je proclame, le sang de Jésus parle vie. Le sang de Jésus parle résurrection. Le sang de Jésus parle victoire. Je déclare que mon sommeil devient un sanctuaire de vie. Je dors sous le sang de l'agneau. Et quand je me réveille, je porte la gloire du ressuscité. Seigneur, scelle cette victoire par ton feu. Et que désormais, tout rêve de mort se transforme en rêve de gloire et d'élévation. Je vis, je règne et je triomphe dans mes rêves au nom de Jésus-Christ. Seigneur Jésus, merci pour ton sang qui parle plus fort que celui d'Abel. Merci pour la victoire que tu me donnes en ce jour sur les mauvais rêves. Je proclame, je dors dans ta paix. Les mauvais rêves ne me toucheront plus. Les autels maléfiques sont renversés. Je suis scellé par le sang de l'agneau. Je suis caché dans les blessures du Christ. Je suis gardé par la main du Père. Écris en commentaire, je suis vivant dans mes rêves. Je bénis ma maison, qu'elle soit remplie de ta présence. Je bénis mon sommeil, qu'il soit inondé de révélations. Je bénis mes rêves, qu'ils soient porteurs de ta voix. Et je déclare, aucun démon ne reprendra ce que tu as rendu libre ce soir. Je marche dans la victoire de Christ. Seigneur, mets ta main sur ceux qui écoutent cette prière. Que ton feu descende dans leurs rêves, qu'ils soient couverts par ton sang chaque nuit. Que le sang de Jésus soit présent dans tous leurs rêves. Je scelle cette victoire au nom puissant de Jésus-Christ. C'est dans le puissant et glorieux nom de Jésus-Christ que nous avons ainsi prié et nous croyons que tu nous as exaucés. Amen. Amen. Amen. Si tu as prié avec foi, alors tes nuits ne seront plus comme les autres. Les rêves changeront, les combats s'inverseront et la victoire s'installera. Tu ne te réveilleras plus oppressé, mais tu te réveilleras renforcé. Maintenant, écris en commentaire. Je reçois la victoire dans mes rêves. Abonne-toi si tu veux continuer à déclarer la victoire chaque nuit. Partage cette prière avec quelqu'un qui a besoin de protection pendant son sommeil. Et souviens-toi, pendant que tu dors, Dieu agit. Ici, nous passons du temps de qualité dans la présence de Dieu. Nous prions pour renverser les autels maléfiques, pour libérer les captifs, pour renforcer la foi avec la parole vivante de Dieu et pour construire ta destinée divine. À très bientôt pour un nouvel épisode prophétique. Shalom sur toi et que le feu du Saint-Esprit t'accompagne. Cette nuit, quelque chose change. Si tu fais des mauvais rêves, si tu te réveilles oppressé, si tu ressens des combats pendant ton sommeil, écoute-moi bien. Tu ne vas plus subir la nuit. Pendant que ton corps repose, Dieu combat pour toi. Cette prière va activer la victoire dans tes rêves. Toute attaque nocturne sera renversée. Tout combat invisible sera gagné. Prépare ton esprit. Aujourd'hui, tu ne dors pas pour perdre. Tu dors pour régner. Avant d'aller plus loin, écris maintenant dans les commentaires. Je reçois la victoire. Active ta foi dès maintenant. Et si tu crois que Dieu agit même pendant ton sommeil, abonne-toi et reste jusqu'à la fin. Et partage cette prière avec quelqu'un qui a besoin de victoire à partir d'aujourd'hui. Cette prière peut transformer tes nuits. Écoute-moi très attentivement. La nuit n'est pas vide. La nuit est un territoire spirituel. Pendant que ton corps dort, ton esprit reste actif. Beaucoup de personnes se réveillent fatiguées, oppressées, troublées, non pas parce qu'elles ont mal dormi, mais parce qu'elles ont combattu sans le savoir. Et selon Job 33, il y a des rêves qui viennent de Dieu, il y a des rêves qui viennent de ton âme, et il y a des rêves qui sont des attaques. La Bible dit que pendant que les hommes dormaient, l'ennemi est venu semer l'ivraie. Pendant que les hommes dormaient, tu comprends? Si tu n'as pas d'autorité spirituelle, la nuit devient un terrain d'attaque. Mais quand un enfant de Dieu prie, la nuit devient un terrain de victoire. Ce soir, tu ne vas pas seulement dormir. Tu vas entrer dans le sommeil avec autorité. Tu ne vas plus subir des rêves. Tu vas dominer dans tes rêves. Là où tu étais poursuivi, tu vas poursuivre. Là où tu étais vaincu, tu vas vaincre. Là où tu étais oppressé, tu vas régner. Parce que quand Dieu est avec toi, même dans l'invisible, tu es invincible. Prépare ton esprit. La prière que nous allons faire ne va pas seulement protéger ton sommeil. Elle va transformer le monde spirituel autour de toi. Ferme les yeux maintenant et prie avec autorité. Seigneur Jésus, par ton sang, je pénètre le monde de mes rêves. Je détruis toute trace, toute empreinte de l'ennemi déposée dans mes nuits. Par le sang de l'agneau, j'efface les contrats signés dans le sommeil. Je renverse les alliances invisibles. J'annule toute transaction démoniaque faite dans mes rêves. Que le feu du Saint-Esprit brûle les images sataniques, les visages familiers, les serpents, les ombres et toute projection diabolique. Je déclare que ma chambre est un autel de feu. Aucun démon ne peut y entrer sans être consumé. Je couvre mes yeux spirituels du sang de Jésus, qu'ils ne voient que la lumière de Dieu. Je couvre mes oreilles spirituelles du sang de Jésus, qu'elles n'entendent plus la voix des sorciers dans mes rêves. Je couvre ma bouche spirituelle du sang de Jésus, qu'aucune parole de peur ou de mort ne sorte plus de moi. Si tu rêves souvent que tu es enfermé dans une prison, une cage ou un lieu clos, sache que ton âme est ciblée par un esprit de captivité. Ces rêves signifient que ton progrès est bloqué, que ta liberté spirituelle est enfermée. Prie avec moi par la foi. Aujourd'hui, par le sang de Jésus, je brise les barreaux de fer, j'ouvre les portes de bronze et je déclare, je sors de toute prison invisible. Que tout cachot où mon étoile a été enfermée s'ouvre maintenant. Par le sang de Jésus. Le sang de Jésus fait éclater tous les verrous de fer et brise toute prison maléfique de la sorcellerie. Seigneur, envoie tes anges de délivrance comme à Pierre dans Actes 12, que les chaînes tombent, que les portes s'ouvrent d'elles-mêmes par le puissant nom de Jésus. Je marche hors de ma cage par le puissant nom de Jésus. Je quitte le territoire de captivité et je déclare, je suis libre par le sang de l'agneau. Bien-aimé, si tu vois des serpents dans tes rêves ou si tu te fais mordre, sache que le serpent est le symbole de la ruse, du venin et de la malédiction. Mais il est écrit, « Voici, je vous ai donné le pouvoir de marcher sur les serpents et les scorpions. » Luc 10, 19. Par le sang de Jésus, je neutralise tout venin spirituel maléfique dans mon corps et dans ma vie. Je détruis toute attaque du serpent ancien. Je détruis toute attaque du serpent de la sorcellerie. Tout serpent de malédiction soit détruit par le sang puissant de Jésus. Tout serpent de pauvreté soit détruit par le sang puissant de Jésus. Tout serpent de rejet soit détruit par le sang puissant de Jésus. Tout serpent de maladie soit détruit par le sang puissant de Jésus. Tout serpent d'échec et d'échec au seuil du miracle soit détruit par le sang puissant de Jésus-Christ. Serpent maléfique, tu recules et tu quittes sous l'influence du sang de Jésus. Brûle maintenant au nom de Jésus. Brûle maintenant au nom de Jésus. Que le feu du Saint-Esprit envahisse mes rêves et consume toute trace du serpent. Que la semence du serpent soit écrasée par le talon du Christ. Je déclare, plus aucun serpent ne rampera dans mes nuits, car le sang de Jésus a écrasé la tête du dragon. Certains rêvent qu'ils montent une colline, mais ne parviennent jamais à atteindre le sommet. D'autres voient des montagnes qui barrent leur chemin. Ces rêves signifient résistance spirituelle et empêchement de destinée. Mais Jésus a dit, « Si vous avez la foi comme un grain de sénevé, vous direz à cette montagne, ôte-toi de là. Prie avec moi, par le sang de Jésus, je parle à toute montagne dressée dans mon sommeil. Disparais. Montagne, disparais. Quitte le chemin de ma destinée par le sang de Jésus. Que les montagnes de retard, de blocage, d'échec, de stérilité se renversent maintenant. Que les montagnes d'humiliation se brisent maintenant par le sang puissant de Jésus. Que les montagnes d'humiliation se brisent maintenant par le sang puissant de Jésus. Oui, que les montagnes d'humiliation se brisent maintenant par le sang puissant de Jésus. Seigneur, donne-moi des pieds comme ceux des biches pour gravir mes hauteurs. Je monte au sommet de ma destinée. J'atteins le but pour lequel tu m'as créé. Rien ne m'arrêtera, car le sang de Jésus trace un chemin de victoire. Si tu rêves souvent que tu es perdu, que tu ne trouves plus ton chemin, ou que tu erres dans un lieu inconnu, c'est le signe d'un désalignement spirituel. L'ennemi cherche à troubler ta vision et ta direction. Mais Jésus a dit, « Je suis le chemin, la vérité et la vie. » Prie avec moi. Seigneur, par ton sang, restaure ma direction divine. Que mon esprit retrouve le chemin du trône. Je refuse l'esprit de confusion. Je refuse de tourner en rond dans ma destinée. Je refuse de toujours repartir à zéro par le sang de Jésus. Écris en commentaire, j'avance par le sang de Jésus. Je décrète, je marche dans la lumière de Christ. Ma destinée est claire, ma voie est tracée, ma route est illuminée. Toute brume spirituelle se dissipe maintenant par le feu du sang de Jésus. Esprit de confusion, lâche ma destinée par le sang de Jésus. Esprit de frustration maléfique, quitte ma vie par le sang de Jésus. Si tu te retrouves souvent dans une forêt, un marécage ou un lieu désert et sombre, cela révèle une captivité territoriale. Ton âme errante a été emmenée loin du lieu de ta destinée prophétique. Mais il est écrit, « Je ramènerai ton âme de loin. Par le sang de Jésus, je rappelle mon âme du territoire de confusion. Je quitte toute forêt spirituelle. Je sors de tout brouillard démoniaque. Saint-Esprit, localise-moi à nouveau. Restaure mon âme dans le pays de la promesse. Je décrète, je ne suis plus un fugitif spirituel par le sang de l'agneau. Mon esprit rentre à la maison de la lumière. Si tu rêves souvent des ordures, des excréments ou des lieux nauséabonds, cela indique un esprit de honte, d'humiliation et d'impureté. Mais le sang de Jésus te lave, il t'enlève du fumier et te fait asseoir avec les princes. 1 Samuel 2:8. Seigneur, lave-moi de toute souillure spirituelle, que tout vêtement sale soit remplacé par un vêtement de gloire. Je décrète, toute odeur spirituelle repoussante disparaît maintenant. Que ma vie exhale le parfum de Christ. Je sors du dépotoir de l'ennemi. Je quitte les lieux d'humiliation. Je monte vers le trône de grâce. Si tu rêves de relations intimes dans ton sommeil, avec des inconnus, des visages familiers ou des entités, ce sont des mariages spirituels qui t'enchaînent à des autels impurs. Mais aujourd'hui, par le sang de Jésus-Christ, je détruis toute alliance conclue dans les rêves, tout esprit mari de nuit, femme de nuit, tout démon qui cherche à voler mon énergie, mon mariage ou ma fécondité, brûle maintenant. Je coupe le lien du cordon spirituel, j'efface la signature du pacte nocturne. Seigneur, restaure ma pureté et ma lumière, libre pour aimer, prier, adorer et prospérer. Je proclame, mon corps appartient à Christ. Mon lit est sanctifié par le sang de Jésus. À partir d'aujourd'hui, je dors seul avec le Saint-Esprit. Aucun démon ne m'approchera dans la nuit. Si tu te vois souvent poursuivi par des animaux dans tes rêves, ou même des bêtes étranges, ce ne sont pas de simples rêves. Ce sont des esprits familiers, des esprits de peur et de contrôle qui cherchent à te maintenir sous la domination spirituelle. La parole déclare dans Psaume 91, tu marcheras sur le lion et sur l'aspic, tu fouleras le lionceau et le dragon. Par le sang de Jésus, je marche maintenant sur tout esprit animal envoyé contre ma vie. Tout esprit de poursuite brûle au nom de Jésus. Tout chien spirituel aboyant la peur et la terreur, sois lié et chassé par le feu du Saint-Esprit. Seigneur, par ton sang, je refuse d'être la proie. Je deviens le chasseur spirituel. C'est moi maintenant qui poursuis mes ennemis jusqu'à leur destruction. Que tout rêve de fuite soit renversé. Je ne fuis plus, je triomphe. Je ne me cache plus, je règne. Par le sang de Jésus, je détruis la racine de ses rêves. Je brise les chaînes de peur, de panique et d'intimidation. Seigneur, dresse une muraille de feu autour de mes nuits. Que ton sang efface toute trace spirituelle qui permettait à ces bêtes de me localiser. Je déclare avec autorité. Aucun animal démoniaque ne traversera le sang de Jésus. Ma nuit est une forteresse de lumière. Mon sommeil devient un territoire de victoire et de paix. Si dans tes rêves tu tombes toujours d'un lieu élevé, si tu es paralysé, incapable de parler ou de bouger, sache que ce n'est pas un simple cauchemar, c'est une attaque contre ton autorité spirituelle et ta stabilité. Ces rêves indiquent qu'un autel cherche à renverser ta position spirituelle ou à t'empêcher d'agir dans le monde de l'esprit. Mais la parole de Dieu déclare dans Psaume 18, « L'Éternel me soutient, il me fait sortir au large, il me délivre parce qu'il m'aime. Par le sang de Jésus, je me relève de toute chute spirituelle, toute force maléfique qui me tire vers le bas, soit consumée maintenant au nom de Jésus. Je déclare, je ne tomberai plus. Je me tiens debout sur le roc qu'est Christ. Toute puissance qui veut m'immobiliser, me paralyser, m'empêcher de prier ou d'avancer, soit détruite par le feu du Saint-Esprit. Seigneur, restaure mes jambes spirituelles, redonne vigueur à mes pas et puissance à ma voix. Par ton sang, je me libère de tout esprit d'oppression nocturne, de suffocation ou de paralysie dans le sommeil. Que le feu descende sur tout démon incubu, sur toute main invisible qui me bloque dans la nuit. Je proclame avec foi, le sang de Jésus me relève. Le sang de Jésus me fortifie. Le sang de Jésus m'établit sur le chemin de la victoire. Toutefois que je dors en puissance et non en faiblesse. Je règne dans mes songes. Je triomphe dans mes rêves. Seigneur, par ton esprit, transforme chaque rêve de chute en rêve d'élévation. Chaque rêve de paralysie en rêve de puissance. Je déclare, mon sommeil devient une arène de victoire. Et je me réveille chaque matin plus fort, plus stable, plus rempli de feu. Bien-aimé, si tu rêves souvent de la mort, si tu vois des funérailles, des cercueils ou des personnes décédées, ce ne sont pas des songes anodins, c'est l'esprit de mort et de destruction qui rôde autour de ta destinée. La Bible dit dans Jean 10:10, « Le voleur ne vient que pour dérober, égorger et détruire. Moi, je suis venu afin que mes brebis aient la vie et qu'elles l'aient en abondance. Par le sang de Jésus, je rejette toute alliance avec la mort. Je refuse les funérailles spirituelles. Je refuse les projets de mort prématurés. Seigneur, lève-toi et combat pour moi. Que le sang de l'agneau annule tout verdict de mort. Que tout cercueil spirituel préparé pour moi soit consumé par le feu. Tout vêtement de deuil brûle maintenant. Tout chant funèbre élevé dans le monde occulte contre ma vie soit réduit au silence par la voix du sang de Jésus. Il est écrit dans Ésaïe 25:8. Il anéantira la mort pour toujours. Le Seigneur l'Éternel essuiera les larmes de tous les visages. Seigneur, anéantis la mort dans mes rêves, dans mes pensées, dans mon environnement. Que la vie du Christ se lève dans mon sommeil. Je déclare avec puissance, je ne mourrai pas. Je vivrai et je raconterai les œuvres de l'Éternel. Psaume 118:17. Par le sang de Jésus, je ferme toute porte ouverte à la mort spirituelle ou physique. Je coupe les liens avec l'esprit de cimetière, les autels de mort et les malédictions générationnelles. Seigneur, libère ton feu dans mes rêves. Fais disparaître tout cercueil, toute tombe, tout voile noir. Que la lumière de la résurrection remplisse mes nuits. Que la vie du Christ circule dans mes os, dans mon esprit, dans mon sang. Je proclame, le sang de Jésus parle vie. Le sang de Jésus parle résurrection. Le sang de Jésus parle victoire. Je déclare que mon sommeil devient un sanctuaire de vie. Je dors sous le sang de l'agneau. Et quand je me réveille, je porte la gloire du ressuscité. Seigneur, scelle cette victoire par ton feu et que désormais, tout rêve de mort se transforme en rêve de gloire et d'élévation. Je vis, je règne et je triomphe dans mes rêves au nom de Jésus-Christ. Seigneur Jésus, merci pour ton sang qui parle plus fort que celui d'Abel. Merci pour la victoire que tu me donnes en ce jour sur les mauvais rêves. Je proclame, je dors dans ta paix. Les mauvais rêves ne me toucheront plus. Les autels maléfiques sont renversés. Je suis scellé par le sang de l'agneau. Je suis caché dans les blessures du Christ. Je suis gardé par la main du Père. Écris en commentaire, je suis vivant dans mes rêves. Je bénis ma maison, qu'elle soit remplie de ta présence. Je bénis mon sommeil, qu'il soit inondé de révélations. Je bénis mes rêves, qu'ils soient porteurs de ta voix. Et je déclare, aucun démon ne reprendra ce que tu as rendu libre ce soir. Je marche dans la victoire de Christ. Seigneur, mets ta main sur ceux qui écoutent cette prière. Que ton feu descende dans leurs rêves. Qu'ils soient couverts par ton sang chaque nuit. Que le sang de Jésus soit présent dans tous leurs rêves. Je scelle cette victoire au nom puissant de Jésus-Christ. C'est dans le puissant et glorieux nom de Jésus-Christ que nous avons ainsi prié et nous croyons que tu nous as exaucés. Amen. Amen. Amen. Si tu as prié avec foi, alors tes nuits ne seront plus comme les autres. Les rêves changeront, les combats s'inverseront et la victoire s'installera. Tu ne te réveilleras plus oppressé, mais tu te réveilleras renforcé. Maintenant, écris en commentaire. Je reçois la victoire dans mes rêves. Abonne-toi si tu veux continuer à déclarer la victoire chaque nuit. Partage cette prière avec quelqu'un qui a besoin de protection pendant son sommeil. et souviens-toi, pendant que tu dors, Dieu agit. Ici, nous passons du temps de qualité dans la présence de Dieu. Nous prions pour renverser les autels maléfiques, pour libérer les captifs, pour renforcer la foi avec la parole vivante de Dieu et pour construire ta destinée divine. À très bientôt pour un nouvel épisode prophétique. Shalom sur toi et que le feu du Saint-Esprit t'accompagne. Cette nuit, quelque chose change. Si tu fais des mauvais rêves, si tu te réveilles oppressé, si tu ressens des combats pendant ton sommeil, écoute-moi bien. Tu ne vas plus subir la nuit. Pendant que ton corps repose, Dieu combat pour toi. Cette prière va activer la victoire dans tes rêves. Toute attaque nocturne sera renversée. Tout combat invisible sera gagné. Prépare ton esprit. Aujourd'hui, tu ne dors pas pour perdre, tu dors pour régner. Avant d'aller plus loin, écris maintenant dans les commentaires « Je reçois la victoire ». Active ta foi dès maintenant. Et si tu crois que Dieu agit même pendant ton sommeil, abonne-toi et reste jusqu'à la fin. Et partage cette prière avec quelqu'un qui a besoin de victoire à partir d'aujourd'hui. Cette prière peut transformer tes nuits. Écoute-moi très attentivement, la nuit n'est pas vide. La nuit est un territoire spirituel. Pendant que ton corps dort, ton esprit reste actif. Beaucoup de personnes se réveillent fatiguées, oppressées, troublées, non pas parce qu'elles ont mal dormi, mais parce qu'elles ont combattu sans le savoir. Et selon Job 33, il y a des rêves qui viennent de Dieu, il y a des rêves qui viennent de ton âme, et il y a des rêves qui sont des attaques. La Bible dit que pendant que les hommes dormaient, l'ennemi est venu semer l'ivraie. Pendant que les hommes dormaient, tu comprends? Si tu n'as pas d'autorité spirituelle, la nuit devient un terrain d'attaque. Mais quand un enfant de Dieu prie, la nuit devient un terrain de victoire. Ce soir, tu ne vas pas seulement dormir. Tu vas entrer dans le sommeil avec autorité. Tu ne vas plus subir des rêves. Tu vas dominer dans tes rêves. Là où tu étais poursuivi, tu vas poursuivre. Là où tu étais vaincu, tu vas vaincre. Là où tu étais oppressé, tu vas régner. Parce que quand Dieu est avec toi, même dans l'invisible, tu es invincible. Prépare ton esprit. La prière que nous allons faire ne va pas seulement protéger ton sommeil. Elle va transformer le monde spirituel autour de toi. Ferme les yeux maintenant. Et prie avec autorité, Seigneur Jésus. Par ton sang, je pénètre le monde de mes rêves. Je détruis toute trace, toute empreinte de l'ennemi déposée dans mes nuits. Par le sang de l'agneau, j'efface les contrats signés dans le sommeil. Je renverse les alliances invisibles. J'annule toute transaction démoniaque faite dans mes rêves. Que le feu du Saint-Esprit brûle les images sataniques, les visages familiers, les serpents, les ombres et toute projection diabolique. Je déclare que ma chambre est un autel de feu. Aucun démon ne peut y entrer sans être consumé. Je couvre mes yeux spirituels du sang de Jésus, qu'ils ne voient que la lumière de Dieu. Je couvre mes oreilles spirituelles du sang de Jésus, qu'elles n'entendent plus la voix des sorciers dans mes rêves. Je couvre ma bouche spirituelle du sang de Jésus, qu'aucune parole de peur ou de mort ne sorte plus de moi. Si tu rêves souvent que tu es enfermé dans une prison, une cage ou un lieu clos, sache que ton âme est ciblée par un esprit de captivité. Ces rêves signifient que ton progrès est bloqué, que ta liberté spirituelle est enfermée. Prie avec moi par la foi. Aujourd'hui, par le sang de Jésus, je brise les barreaux de fer, j'ouvre les portes de bronze et je déclare, je sors de toute prison invisible. Que tout cachot où mon étoile a été enfermée s'ouvre maintenant. Par le sang de Jésus. Le sang de Jésus fait éclater tous les verrous de fer et brise toute prison maléfique de la sorcellerie. Seigneur, envoie tes anges de délivrance comme à Pierre dans Acte 12. Que les chaînes tombent, que les portes s'ouvrent d'elles-mêmes par le puissant nom de Jésus. Je marche hors de ma cage par le puissant nom de Jésus. je quitte le territoire de captivité et je déclare, je suis libre par le sang de l'agneau. Bien-aimé, si tu vois des serpents dans tes

soit détruit par le sang puissant de Jésus. Tout serpent de rejet soit détruit par le sang puissant de Jésus. Tout serpent de maladie soit détruit par le sang puissant de Jésus. Tout serpent d'échec et d'échec au seuil du miracle soit détruit par le sang puissant de Jésus-Christ. Serpent maléfique, tu recules et tu quittes sous l'influence du sang de Jésus. Brûle maintenant au nom de Jésus. Brûle maintenant au nom de Jésus. Que le feu du Saint-Esprit envahisse mes rêves et consume toute trace du serpent. Que la semence du serpent soit écrasée par le talon du Christ. Je déclare, plus aucun serpent ne rampera dans mes nuits, car le sang de Jésus a écrasé la tête du dragon. Certains rêvent qu'ils montent une colline, mais ne parviennent jamais à atteindre le sommet. D'autres voient des montagnes qui barrent leur chemin. Ces rêves signifient résistance spirituelle et empêchement de destinée. Mais Jésus a dit, « Si vous avez la foi comme un grain de sénevé, vous direz à cette montagne, ôte-toi de là. Prie avec moi, par le sang de Jésus, je parle à toute montagne dressée dans mon sommeil, disparaît. Montagne, disparaît, quitte le chemin de ma destinée par le sang de Jésus. Que les montagnes de retard, de blocage, d'échec, de stérilité se renversent maintenant. Que les montagnes d'humiliation se brisent maintenant par le sang puissant de Jésus. Que les montagnes d'humiliation se brisent maintenant par le sang puissant de Jésus. Oui, que les montagnes d'humiliation se brisent maintenant par le sang puissant de Jésus. Seigneur, donne-moi des pieds comme ceux des biches pour gravir mes hauteurs. Je monte au sommet de ma destinée. J'atteins le but pour lequel tu m'as créé. Rien ne m'arrêtera, car le sang de Jésus trace un chemin de victoire. Si tu rêves souvent que tu es perdu, que tu ne trouves plus ton chemin, ou que tu erres dans un lieu inconnu, c'est le signe d'un désalignement spirituel. L'ennemi cherche à troubler ta vision et ta direction. Mais Jésus a dit, « Je suis le chemin, la vérité et la vie. Prie avec moi. Seigneur, par ton sang, restaure ma direction divine. Que mon esprit retrouve le chemin du trône. Je refuse l'esprit de confusion. Je refuse de tourner en rond dans ma destinée. Je refuse de toujours repartir à zéro par le sang de Jésus. Écris en commentaire, « J'avance par le sang de Jésus. » Je décrète, je marche dans la lumière de Christ. Ma destinée est claire, ma voie est tracée, ma route est illuminée. Toute brume spirituelle se dissipe maintenant par le feu du sang de Jésus. Esprit de confusion, lâche ma destinée par le sang de Jésus. Esprit de frustration maléfique, quitte ma vie par le sang de Jésus. Si tu te retrouves souvent dans une forêt, un marécage ou un lieu désert et sombre, cela révèle une captivité territoriale. Ton âme errante a été emmenée loin du lieu de ta destinée prophétique. Mais il est écrit, « Je ramènerai ton âme de loin. Par le sang de Jésus, je rappelle mon âme du territoire de confusion. Je quitte toute forêt spirituelle. Je sors de tout brouillard démoniaque. Saint-Esprit, localise-moi à nouveau. Restaure mon âme dans le pays de la promesse. Je décrète, je ne suis plus un fugitif spirituel par le sang de l'agneau. Mon esprit rentre à la maison de la lumière. Si tu rêves souvent des ordures, des excréments ou des lieux nauséabonds, cela indique un esprit de honte, d'humiliation et d'impureté. Mais le sang de Jésus te lave, il t'enlève du fumier et te fait asseoir avec les princes. 1 Samuel 2:8. Seigneur, lave-moi de toute souillure spirituelle, que tout vêtement sale soit remplacé par un vêtement de gloire. Je décrète, toute odeur spirituelle repoussante disparaît maintenant. Que ma vie exhale le parfum de Christ. Je sors du dépotoir de l'ennemi. Je quitte les lieux d'humiliation. Je monte vers le trône de grâce. Si tu rêves de relations intimes dans ton sommeil, avec des inconnus, des visages familiers ou des entités, ce sont des mariages spirituels qui t'enchaînent à des autels impurs. Mais aujourd'hui, par le sang de Jésus-Christ, je détruis toute alliance conclue dans les rêves, tout esprit mari de nuit, femme de nuit, tout démon qui cherche à voler mon énergie, mon mariage ou ma fécondité. Brûle maintenant. Je coupe le lien du cordon spirituel. J'efface la signature du pacte nocturne. Seigneur, restaure ma pureté et ma lumière, libre pour aimer, prier, adorer et prospérer. Je proclame, mon corps appartient à Christ. Mon lit est sanctifié.

0: m'approchera dans la nuit. Si tu te vois souvent poursuivi par des animaux dans tes rêves, ou même des bêtes étranges, ce ne sont pas de simples rêves, ce sont des esprits familiers, des esprits de peur et de contrôle qui cherchent à te maintenir sous la domination spirituelle. La parole déclare dans Psaume 91, « Tu marcheras sur le lion et sur l'aspic, tu fouleras le lionceau et le dragon. Par le sang de Jésus, je marche maintenant sur tout esprit animal envoyé contre ma vie. Tout esprit de poursuite brûle au nom de Jésus. Tout chien spirituel aboyant la peur et la terreur, sois lié et chassé par le feu du Saint-Esprit. Seigneur, par ton sang, je refuse d'être la proie. Je deviens le chasseur spirituel. C'est moi maintenant qui poursuis mes ennemis jusqu'à leur destruction. Que tout rêve de fuite soit renversé. Je ne fuis plus, je triomphe. Je ne me cache plus, je règne. Par le sang de Jésus, je détruis la racine de ses
1: quand
0: rêves.
1: Je suis je abandonné, brise les chaînes de peur, de panique et d'intimidation. Humilié,
0: Seigneur, dresse une muraille de feu autour de mes nuits. Que ton sang efface toute trace spirituelle qui permettait à ces bêtes de me localiser. Je déclare avec autorité. Aucun animal démoniaque ne traversera le sang de Jésus. Ma nuit est une forteresse de lumière. Mon sommeil devient un territoire de victoire et de paix. Si dans tes rêves tu tombes toujours d'un lieu élevé, si tu es paralysé, incapable de parler ou de bouger, sache que ce n'est pas un simple cauchemar, c'est une attaque contre ton autorité spirituelle et ta stabilité. Ces rêves indiquent qu'un autel cherche à renverser ta position spirituelle ou à t'empêcher d'agir dans le monde de l'esprit. Mais la parole de Dieu déclare dans Psaume 18 « L'Éternel me soutient, il me fait sortir au large, il me délivre parce qu'il m'aime, par le sang de Jésus. Je me relève de toute chute spirituelle, toute force maléfique qui me tire vers le bas, soit consumée maintenant au nom de Jésus. Je déclare, je ne tomberai plus. Je me tiens debout sur le roc qu'est Christ. Toute puissance qui veut m'immobiliser, me paralyser, m'empêcher de prier ou d'avancer, soit détruite par le feu du Saint-Esprit. Seigneur, restaure mes jambes spirituelles, redonne vigueur à mes pas et puissance à ma voix. Par ton sang, je me libère de tout esprit d'oppression nocturne, de suffocation ou de paralysie dans le sommeil. Que le feu descende sur tout démon incubu, sur toute main invisible qui me bloque dans la nuit. Je proclame avec foi, le sang de Jésus me relève, le sang de Jésus me fortifie, le sang de Jésus m'établit sur le chemin de la victoire. Toutefois que je dors en puissance et non en faiblesse. Je règne dans mes songes, je triomphe dans mes rêves. Seigneur, par ton esprit, transforme chaque rêve de chute en rêve d'élévation, chaque rêve de paralysie en rêve de puissance. Je déclare, mon sommeil devient une arène de victoire. Et je me réveille chaque matin plus fort, plus stable, plus rempli de feu. Bien-aimé, si tu rêves souvent de la mort, si tu vois des funérailles, des cercueils ou des personnes décédées, ce ne sont pas des songes anodins, c'est l'esprit de mort et de destruction qui rôde autour de ta destinée. La Bible dit dans Jean 10:10, « Le voleur ne vient que pour dérober, égorger et détruire. Moi, je suis venu afin que mes brebis aient la vie et qu'elles l'aient en abondance. Par le sang de Jésus, je rejette toute alliance avec la mort. Je refuse les funérailles spirituelles. Je refuse les projets de mort prématurés. Seigneur, lève-toi et combat pour moi. Que le sang de l'agneau annule tout verdict de mort. Que tout cercueil spirituel préparé pour moi soit consumé par le feu. Tout vêtement de deuil brûle maintenant. Tout chant funèbre élevé dans le monde occulte contre ma vie, soit réduit au silence par la voix du sang de Jésus. Il est écrit dans Ésaïe 25, 8. Il anéantira la mort pour toujours. Le Seigneur l'Éternel essuiera les larmes de tous les visages. Seigneur, anéantis la mort dans mes rêves, dans mes pensées, dans mon environnement. Que la vie du Christ se lève dans mon sommeil. Je déclare avec puissance, je ne mourrai pas. Je vivrai et je raconterai les œuvres de l'Éternel. Psaume 118, 17. Par le sang de Jésus, je ferme toute porte ouverte à la mort spirituelle ou physique. Je coupe les liens avec l'esprit de cimetière, les autels de mort et les malédictions générationnelles.

résurrection remplisse mes nuits. Que la vie du Christ circule dans mes os, dans mon esprit, dans mon sang. Je proclame, le sang de Jésus parle vie. Le sang de Jésus parle résurrection. Le sang de Jésus parle victoire. Je déclare que mon sommeil devient un sanctuaire de vie. Je dors sous le sang de l'agneau. Et quand je me réveille, je porte la gloire du ressuscité. Seigneur, scelle cette victoire par ton feu. Et que désormais, tout rêve de mort se transforme en rêve de gloire et d'élévation. Je vis, je règne et je triomphe dans mes rêves au nom de Jésus-Christ. Seigneur Jésus, merci pour ton sang qui parle plus fort que celui d'Abel. Merci pour la victoire que tu me donnes en ce jour sur les mauvais rêves. Je proclame, je dors dans ta paix. Les mauvais rêves ne me toucheront plus. Les autels maléfiques sont renversés. Je suis scellé par le sang de l'agneau. Je suis caché dans les blessures du Christ. Je suis gardé par la main du Père. Écris en commentaire, je suis vivant dans mes rêves. Je bénis ma maison, qu'elle soit remplie de ta présence. Je bénis mon sommeil, qu'il soit inondé de révélations. Je bénis mes rêves, qu'ils soient porteurs de ta voix. Et je déclare, aucun démon ne reprendra ce que tu as rendu libre ce soir. Je marche dans la victoire de Christ. Seigneur, mets ta main sur ceux qui écoutent cette prière. Que ton feu descende dans leurs rêves, qu'ils soient couverts par ton sang chaque nuit. Que le sang de Jésus soit présent dans tous leurs rêves. Je scelle cette victoire au nom puissant de Jésus-Christ. C'est dans le puissant et glorieux nom de Jésus-Christ que nous avons ainsi prié et nous croyons que tu nous as exaucés. Amen. Amen. Amen. Si tu as prié avec foi, alors tes nuits ne seront plus comme les autres. Les rêves changeront, les combats s'inverseront et la victoire s'installera. Tu ne te réveilleras plus oppressé, mais tu te réveilleras renforcé. Maintenant, écris en commentaire. Je reçois la victoire dans mes rêves. Abonne-toi si tu veux continuer à déclarer la victoire chaque nuit. Partage cette prière avec quelqu'un qui a besoin de protection pendant son sommeil. Et souviens-toi, pendant que tu dors, Dieu agit. Ici, nous passons du temps de qualité dans la présence de Dieu. Nous prions pour renverser les autels maléfiques, pour libérer les captifs, pour renforcer la foi avec la parole vivante de Dieu et pour construire ta destinée divine. À très bientôt pour un nouvel épisode prophétique. Shalom sur toi et que le feu du Saint-Esprit t'accompagne. Cette nuit, quelque chose change. Si tu fais des mauvais rêves, si tu te réveilles oppressé, si tu ressens des combats pendant ton sommeil, écoute-moi bien. Tu ne vas plus subir la nuit. Pendant que ton corps repose, Dieu combat pour toi. Cette prière va activer la victoire dans tes rêves. Toute attaque nocturne sera renversée. Tout combat invisible sera gagné. Prépare ton esprit. Aujourd'hui, tu ne dors pas pour perdre, tu dors pour régner. Avant d'aller plus loin, écris maintenant dans les commentaires. Je reçois la victoire. Active ta foi dès maintenant. Et si tu crois que Dieu agit même pendant ton sommeil, abonne-toi et reste jusqu'à la fin. Et partage cette prière avec quelqu'un qui a besoin de victoire à partir d'aujourd'hui. Cette prière peut transformer tes nuits. Écoute-moi très attentivement, la nuit n'est pas vide. La nuit est un territoire spirituel. Pendant que ton corps dort, ton esprit reste actif. Beaucoup de personnes se réveillent fatiguées, oppressées, troublées, non pas parce qu'elles ont mal dormi, mais parce qu'elles ont combattu sans le savoir. Et selon Job 33, il y a des rêves qui viennent de Dieu, il y a des rêves qui viennent de ton âme, et il y a des rêves qui sont des attaques. La Bible dit que pendant que les hommes dormaient, l'ennemi est venu semer l'ivraie. Pendant que les hommes dormaient, tu comprends? Si tu n'as pas d'autorité spirituelle, la nuit devient un terrain d'attaque. Mais quand un enfant de Dieu prie, la nuit devient un terrain de victoire. Ce soir, tu ne vas pas seulement dormir.
tu vas entrer dans le sommeil avec

0: Là où tu étais vaincu, tu vas vaincre. Là où tu étais oppressé, tu vas régner. Parce que quand Dieu est avec toi, même dans l'invisible, tu es invincible. Prépare ton esprit. La prière que nous allons faire ne va pas seulement protéger ton sommeil. Elle va transformer le monde spirituel autour de toi. Ferme les yeux maintenant et prie avec autorité. Seigneur Jésus, par ton sang, je pénètre le monde de mes rêves. Je détruis toute trace, toute empreinte de l'ennemi déposée dans mes nuits. Par le sang de l'agneau, j'efface les contrats signés dans le sommeil. Je renverse les alliances invisibles. J'annule toute transaction démoniaque faite dans mes rêves. Que le feu du Saint-Esprit brûle les images sataniques, les visages familiers, les serpents, les ombres et toute projection diabolique. Je déclare que ma chambre est un autel de feu. Aucun démon ne peut y entrer sans être consumé. Je couvre mes yeux spirituels du sang de Jésus, qu'ils ne voient que la lumière de Dieu. Je couvre mes oreilles spirituelles du sang de Jésus, qu'elles n'entendent plus la voix des sorciers dans mes rêves. Je couvre ma bouche spirituelle du sang de Jésus, qu'aucune parole de peur ou de mort ne sorte plus de moi. Si tu rêves souvent que tu es enfermé dans une prison, une cage ou un lieu clos, sache que ton âme est ciblée par un esprit de captivité. Ces rêves signifient que ton progrès est bloqué, que ta liberté spirituelle est enfermée. Prie avec moi par la foi, aujourd'hui, par le sang de Jésus. Je brise les barreaux de fer, j'ouvre les portes de bronze et je déclare, je sors de toute prison invisible. Que tout cachot où mon étoile a été enfermée s'ouvre maintenant. Par le sang de Jésus. Le sang de Jésus fait éclater tous les verrous de fer et brise toute prison maléfique de la sorcellerie. Seigneur, envoie tes anges de délivrance comme à Pierre dans Actes 12. Que les chaînes tombent, que les portes s'ouvrent d'elles-mêmes par le puissant nom de Jésus. Je marche hors de ma cage par le puissant nom de Jésus. Je quitte le territoire de captivité et je déclare, je suis libre par le sang de l'agneau. Bien-aimé, si tu vois des serpents dans tes rêves ou si tu te fais mordre, sache que le serpent est le symbole de la ruse, du venin et de la malédiction. Mais il est écrit, « Voici, je vous ai donné le pouvoir de marcher sur les serpents et les scorpions. » Luc 10, 19. Par le sang de Jésus, je neutralise tout venin spirituel maléfique dans mon corps et dans ma vie. Je détruis toute attaque du serpent ancien. Je détruis toute attaque du serpent de la sorcellerie. Tout serpent de malédiction soit détruit par le sang puissant de Jésus. Tout serpent de pauvreté soit détruit par le sang puissant de Jésus. Tout serpent de rejet soit détruit par le sang puissant de Jésus. Tout serpent de maladie soit détruit par le sang puissant de Jésus. Tout serpent d'échec et d'échec au seuil du miracle soit détruit par le sang puissant de Jésus-Christ. Serpent maléfique, tu recules et tu quittes sous l'influence du sang de Jésus. Brûle maintenant au nom de Jésus. Brûle maintenant au nom de Jésus. Que le feu du Saint-Esprit envahisse mes rêves et consume toute trace du serpent. Que la semence du serpent soit écrasée par le talon du Christ. Je déclare, plus aucun serpent ne rampera dans mes nuits, car le sang de Jésus a écrasé la tête du dragon.
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0: mais ne parviennent jamais à atteindre le sommet.
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0: D'autres voient par leur chemin. Ces rêves signifient résistance spirituelle et empêchement de destinée. Mais Jésus a dit, « Si vous avez la foi comme un grain de sénevé, vous direz à cette montagne, ôte-toi de là. Prie avec moi, par le sang de Jésus, je parle à toute montagne dressée dans mon sommeil, disparaît. Montagne, disparaît. Quitte le chemin de ma destinée par le sang de Jésus. Que les montagnes de retard, de blocage, d'échec, de stérilité se renversent maintenant. Que les montagnes d'humiliation se brisent maintenant par le sang puissant de Jésus. Que les montagnes d'humiliation se brisent maintenant par le sang puissant de Jésus. Oui, que les montagnes d'humiliation se brisent maintenant par le sang puissant de Jésus. Seigneur, donne-moi des pieds comme ceux des biches pour gravir mes hauteurs. Je monte au sommet de ma destinée. J'atteins le but pour lequel tu m'as créé. Rien ne m'arrêtera.

ou que tu erres dans un lieu inconnu, c'est le signe d'un désalignement spirituel. L'ennemi cherche à troubler ta vision et ta direction. Mais Jésus a dit, « Je suis le chemin, la vérité et la vie. Prie avec moi. Seigneur, par ton sang, restaure ma direction divine. Que mon esprit retrouve le chemin du trône. Je refuse l'esprit de confusion. Je refuse de tourner en rond dans ma destinée. Je refuse de toujours repartir à zéro par le sang de Jésus. » Écris en commentaire, « J'avance par le sang de Jésus. Je décrète, je marche dans la lumière de Christ. Ma destinée est claire, ma voie est tracée, ma route est illuminée. Toute brume spirituelle se dissipe maintenant par le feu du sang de Jésus. Esprit de confusion, lâche ma destinée par le sang de Jésus. Esprit de frustration maléfique, quitte ma vie par le sang de Jésus. Si tu te retrouves souvent dans une forêt, un marécage ou un lieu désert et sombre, cela révèle une captivité territoriale. Ton âme errante a été emmenée loin du lieu de ta destinée prophétique. Mais il est écrit, « Je ramènerai ton âme de loin. Par le sang de Jésus, je rappelle mon âme du territoire de confusion. Je quitte toute forêt spirituelle. Je sors de tout brouillard démoniaque. Saint-Esprit, localise-moi à nouveau. Restaure mon âme dans le pays de la promesse. Je décrète, « Je ne suis plus un fugitif spirituel par le sang de l'agneau. » Mon esprit rentre à la maison de la lumière. Si tu rêves souvent des ordures, des excréments ou des lieux nauséabonds, cela indique un esprit de honte, d'humiliation et d'impureté. Mais le sang de Jésus te lave, il t'enlève du fumier et te fait asseoir avec les princes. 1 Samuel 2:8 Seigneur, lave-moi de toute souillure spirituelle, que tout vêtement sale soit remplacé par un vêtement de gloire. Je décrète, toute odeur spirituelle repoussante disparaît maintenant. Que ma vie exhale le parfum de Christ. Je sors du dépotoir de l'ennemi. Je quitte les lieux d'humiliation. Je monte vers le trône de grâce. Si tu rêves de relations intimes dans ton sommeil, avec des inconnus, des visages familiers ou des entités, ce sont des mariages spirituels qui t'enchaînent à des autels impurs. Mais aujourd'hui, par le sang de Jésus-Christ, je détruis toute alliance conclue dans les rêves, tout esprit mari de nuit, femme de nuit, tout démon qui cherche à voler mon énergie, mon mariage ou ma fécondité, brûle maintenant. Je coupe le lien du cordon spirituel, j'efface la signature du pacte nocturne. Seigneur, restaure ma pureté et ma lumière, libre pour aimer, prier, adorer et prospérer. Je proclame, mon corps appartient à Christ. Mon lit est sanctifié par le sang de Jésus. À partir d'aujourd'hui, je dors seul avec le Saint-Esprit. Aucun démon ne m'approchera dans la nuit. Si tu te vois souvent poursuivi par des animaux dans tes rêves, ou même des bêtes étranges, ce ne sont pas de simples rêves. Ce sont des esprits familiers, des esprits de peur et de contrôle qui cherchent à te maintenir sous la domination spirituelle. La parole déclare dans Psaume 91, « Tu marcheras sur le lion et sur l'aspic, tu fouleras le lionceau et le dragon. » Par le sang de Jésus, je marche maintenant sur tout esprit animal envoyé contre ma vie. Tout esprit de poursuite brûle au nom de Jésus. Tout chien spirituel aboyant la peur et la terreur, sois lié et chassé par le feu du Saint-Esprit. Seigneur, par ton sang, je refuse d'être la proie. Je deviens le chasseur spirituel. C'est moi maintenant qui poursuis mes ennemis jusqu'à leur destruction. Que tout rêve de fuite soit renversé. Je ne fuis plus, je triomphe. Je ne me cache plus, je règne. Par le sang de Jésus, je détruis la racine de ces rêves. Je brise les chaînes de peur, de panique et d'intimidation. Seigneur, dresse une muraille de feu autour de mes nuits. Que ton sang efface toute trace spirituelle qui permettait à ces bêtes de me localiser. Je déclare avec autorité. Aucun animal démoniaque ne traversera le sang de Jésus. Ma nuit est une forteresse de lumière. Mon sommeil devient un territoire de victoire et de paix. Si dans tes rêves tu tombes toujours d'un lieu élevé, si tu es paralysé, incapable de parler ou de bouger, sache que ce n'est pas un simple cauchemar, c'est une attaque contre ton autorité spirituelle et ta stabilité. Ces rêves indiquent qu'un autel cherche à renverser ta position spirituelle ou à t'empêcher d'agir dans le monde de l'esprit. Mais la parole de Dieu déclare dans Psaume 10,

même par le sang de Jésus. Je me relève de toute chute spirituelle, toute force maléfique qui me tire vers le bas, soit consumée maintenant au nom de Jésus. Je déclare, je ne tomberai plus. Je me tiens debout sur le roc qu'est Christ. Toute puissance qui veut m'immobiliser, me paralyser, m'empêcher de prier ou d'avancer, soit détruite par le feu du Saint-Esprit. Seigneur, restaure mes jambes spirituelles, redonne vigueur à mes pas et puissance à ma voix. Par ton sang, je me libère de tout esprit d'oppression nocturne, de suffocation ou de paralysie dans le sommeil. Que le feu descende sur tout démon incubus, sur toute main invisible qui me bloque dans la nuit. Je proclame avec foi, le sang de Jésus me relève, le sang de Jésus me fortifie, le sang de Jésus m'établit sur le chemin de la victoire. Toutefois que je dors en puissance et non en faiblesse. Je règne dans mes songes, je triomphe dans mes rêves. Seigneur, par ton esprit, transforme chaque rêve de chute en rêve d'élévation, chaque rêve de paralysie en rêve de puissance. Je déclare, mon sommeil devient une arène de victoire. Et je me réveille chaque matin plus fort, plus stable, plus rempli de feu. Bien-aimé, si tu rêves souvent de la mort, si tu vois des funérailles, des cercueils ou des personnes décédées, ce ne sont pas des songes anodins, c'est l'esprit de mort et de destruction qui rôde autour de ta destinée. La Bible dit dans Jean 10:10, « Le voleur ne vient que pour dérober, égorger et détruire. Moi, je suis venu afin que mes brebis aient la vie et qu'elles l'aient en abondance. Par le sang de Jésus, je rejette toute alliance avec la mort. Je refuse les funérailles spirituelles. Je refuse les projets de mort prématurés. Seigneur, lève-toi et combats pour moi. Que le sang de l'agneau annule tout verdict de mort. Que tout cercueil spirituel préparé pour moi soit consumé par le feu. Tout vêtement de deuil brûle maintenant. Tout chant funèbre élevé dans le monde occulte contre ma vie soit réduit au silence par la voix du sang de Jésus. Il est écrit dans Ésaïe 25:8. Il anéantira la mort pour toujours. Le Seigneur l'Éternel essuiera les larmes de tous les visages. Seigneur, anéantis la mort dans mes rêves, dans mes pensées, dans mon environnement. Que la vie du Christ se lève dans mon sommeil. Je déclare avec puissance, je ne mourrai pas. Je vivrai et je raconterai les œuvres de l'Éternel. Psaume 118:17. Par le sang de Jésus, je ferme toute porte ouverte à la mort spirituelle ou physique. Je coupe les liens avec l'esprit de cimetière, les autels de mort et les malédictions générationnelles. Seigneur, libère ton feu dans mes rêves. Fais disparaître tout cercueil, toute tombe, tout voile noir. Que la lumière de la résurrection remplisse mes nuits. Que la vie du Christ circule dans mes os, dans mon esprit, dans mon sang. Je proclame, le sang de Jésus parle vie. Le sang de Jésus parle résurrection. Le sang de Jésus parle victoire. Je déclare que mon sommeil devient un sanctuaire de vie. Je dors sous le sang de l'agneau. Et quand je me réveille, je porte la gloire du ressuscité. Seigneur, scelle cette victoire par ton feu et que désormais, tout rêve de mort se transforme en rêve de gloire et d'élévation. Je vis, je règne et je triomphe dans mes rêves au nom de Jésus-Christ. Seigneur Jésus, merci pour ton sang qui parle plus fort que celui d'Abel. Merci pour la victoire que tu me donnes en ce jour sur les mauvais rêves. Je proclame, je dors dans ta paix. Les mauvais rêves ne me toucheront plus. Les autels maléfiques sont renversés. Je suis scellé par le sang de l'agneau. Je suis caché dans les blessures du Christ. Je suis gardé par la main du Père. Écris en commentaire, je suis vivant dans mes rêves. Je bénis ma maison, qu'elle soit remplie de ta présence. Je bénis mon sommeil, qu'il soit inondé de révélations. Je bénis mes rêves, qu'ils soient porteurs de ta voix. Et je déclare, aucun démon ne reprendra ce que tu as rendu libre ce soir. Je marche dans la victoire de Christ. Seigneur, mets ta main sur ceux qui écoutent cette prière. Que ton feu descende dans leurs rêves. Qu'ils soient couverts par ton sang chaque nuit. Que le sang de Jésus soit présent dans tous leurs rêves. Je scelle cette victoire au nom puissant de Jésus-Christ. C'est dans le puissant et glorieux

les visages familiers, les serpents, les ombres et toute projection diabolique. Je déclare que ma chambre est un autel de feu. Aucun démon ne peut y entrer sans être consumé. Je couvre mes yeux spirituels du sang de Jésus, qu'ils ne voient que la lumière de Dieu. Je couvre mes oreilles spirituelles du sang de Jésus, qu'elles n'entendent plus la voix des sorciers dans mes rêves. Je couvre ma bouche spirituelle du sang de Jésus, qu'aucune parole de peur ou de mort ne sorte plus de moi. Si tu rêves souvent que tu es enfermé dans une prison, une cage ou un lieu clos, sache que ton âme est ciblée par un esprit de captivité. Ces rêves signifient que ton progrès est bloqué, que ta liberté spirituelle est enfermée. Prie avec moi par la foi, aujourd'hui, par le sang de Jésus. Je brise les barreaux de fer, j'ouvre les portes de bronze et je déclare, je sors de toute prison invisible. Que tout cachot où mon étoile a été enfermée s'ouvre maintenant. Par le sang de Jésus. Le sang de Jésus fait éclater tous les verrous de fer et brise toute prison maléfique de la sorcellerie. Seigneur, envoie tes anges de délivrance comme à Pierre dans Acte 12. Que les chaînes tombent, que les portes s'ouvrent d'elles-mêmes par le puissant nom de Jésus. Je marche hors de ma cage par le puissant nom de Jésus. Je quitte le territoire de captivité et je déclare, je suis libre par le sang de l'agneau. Bien-aimé, si tu vois des serpents dans tes rêves ou si tu te fais mordre, sache que le serpent est le symbole de la ruse, du venin et de la malédiction. Mais il est écrit, voici, je vous ai donné le pouvoir de marcher sur les serpents et les scorpions. Luc 10, 19. Par le sang de Jésus, je neutralise tout venin spirituel maléfique dans mon corps et dans ma vie. Je détruis toute attaque du serpent ancien. Je détruis toute attaque du serpent de la sorcellerie. Tout serpent de malédiction soit détruit par le sang puissant de Jésus. Tout serpent de pauvreté soit détruit par le sang puissant de Jésus. Tout serpent de rejet soit détruit par le sang puissant de Jésus. Tout serpent de maladie soit détruit par le sang puissant de Jésus. Tout serpent d'échec et d'échec au seuil du miracle soit détruit par le sang puissant de Jésus-Christ. Serpent maléfique, tu recules et tu quittes sous l'influence du sang de Jésus. Brûle maintenant au nom de Jésus. Brûle maintenant au nom de Jésus. Que le feu du Saint-Esprit envahisse mes rêves et consume toute trace du serpent. Que la semence du serpent soit écrasée par le talon du Christ. Je déclare, plus aucun serpent ne rampera dans mes nuits, car le sang de Jésus a écrasé la tête du dragon. Certains rêvent qu'ils montent une colline, mais ne parviennent jamais à atteindre le sommet. D'autres voient des montagnes qui barrent leur chemin. Ces rêves signifient résistance spirituelle et empêchement de destinée. Mais Jésus a dit, si vous avez la foi comme un grain de sénevé, vous direz à cette montagne, ôte-toi de là. Prie avec moi, par le sang de Jésus, je parle à toute montagne dressée dans mon sommeil, disparaît. Montagne, disparaît, quitte le chemin de ma destinée par le sang de Jésus.

esprit d'oppression nocturne, de suffocation ou de paralysie dans le sommeil. Que le feu descende sur tout démon incubu, sur toute main invisible qui me bloque dans la nuit. Je proclame avec foi, le sang de Jésus me relève, le sang de Jésus me fortifie,

mauvais rêves ne me toucheront plus. Les autels maléfiques sont renversés. Je suis scellé par le sang de l'agneau. Je suis caché dans les blessures du Christ. Je suis gardé par la main du Père. Écris en commentaire, je suis vivant dans mes rêves. Je bénis ma maison, qu'elle soit remplie de ta présence. Je bénis mon sommeil, qu'il soit inondé de révélations. Je bénis mes rêves, qu'ils soient porteurs.

0: toi si tu veux continuer à déclarer la victoire chaque nuit. Partage cette prière avec quelqu'un qui a besoin de protection pendant son sommeil. Et souviens-toi, pendant que tu dors, Dieu agit. Ici, nous passons du temps de qualité dans la présence de Dieu. Nous prions pour renverser les autels maléfiques, pour libérer les captifs, pour renforcer la foi avec la parole vivante de Dieu et pour construire ta destinée divine. À très bientôt pour un nouvel épisode prophétique. Shalom sur toi et que le feu du Saint-Esprit t'accompagne. Cette nuit, quelque chose change. Si tu fais des mauvais rêves, si tu te réveilles oppressé, si tu ressens des combats pendant ton sommeil, écoute-moi bien. Tu ne vas plus subir la nuit. Pendant que ton corps repose, Dieu combat pour toi. Cette prière va activer la victoire dans tes rêves. Toute attaque nocturne sera renversée. Tout combat invisible sera gagné. Prépare ton esprit. Aujourd'hui, tu ne dors pas pour perdre, tu dors pour régner. Avant d'aller plus loin, écris maintenant dans les commentaires. Je reçois la victoire. Active ta foi dès maintenant. Et si tu crois que Dieu agit même pendant ton sommeil, abonne-toi et reste jusqu'à la fin. Et partage cette prière avec quelqu'un qui a besoin de victoire à partir d'aujourd'hui. Cette prière peut transformer
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0: Écoute-moi très attentivement. La nuit n'est pas vide. La nuit est un territoire spirituel. Pendant que ton corps dort, ton esprit reste actif. Beaucoup de personnes se réveillent fatiguées, oppressées, troublées, non pas parce qu'elles ont mal dormi, mais parce qu'elles ont combattu sans le savoir. Et selon Job 33, il y a des rêves qui viennent de Dieu, il y a des rêves qui viennent de ton âme, et il y a des rêves qui sont des attaques. La Bible dit que pendant que les hommes dormaient, l'ennemi est venu semer l'ivraie. Pendant que les hommes dormaient, tu comprends? Si tu n'as pas d'autorité spirituelle, la nuit devient un terrain d'attaque. Mais quand un enfant de Dieu prie, la nuit devient un terrain de victoire.

même dans l'invisible, tu es invincible. Prépare ton esprit. La prière que nous allons faire ne va pas seulement protéger ton sommeil, elle va transformer le monde spirituel autour de toi. Ferme les yeux maintenant et prie avec autorité, Seigneur Jésus. Par ton sang, je pénètre le monde de mes rêves. Je détruis toute trace, toute empreinte de l'ennemi déposée dans

que tout cachot où mon étoile a été enfermée s'ouvre maintenant. Par le sang de Jésus. Le sang de Jésus fait éclater tous les verrous de fer et brise toute prison maléfique de la sorcellerie. Seigneur, envoie tes anges de délivrance comme à Pierre dans Actes 12, que les chaînes tombent, que les portes s'ouvrent d'elles-mêmes par le puissant nom de Jésus.

ou que tu erres dans un lieu inconnu, c'est le signe d'un désalignement spirituel. L'ennemi cherche à troubler ta vision et ta direction. Mais Jésus a dit, « Je suis le chemin, la vérité et la vie. Prie avec moi. Seigneur, par ton sang, restaure ma direction divine. Que mon esprit retrouve le chemin du trône. Je refuse l'esprit de confusion. Je refuse de tourner en rond dans ma destinée. Je refuse de toujours repartir à zéro par le sang de Jésus. » Écris en commentaire, « J'avance par le sang de Jésus. Je décrète, je marche dans la lumière de Christ. Ma destinée est claire, ma voie est tracée, ma route est illuminée. Toute brume spirituelle se dissipe maintenant par le feu du sang de Jésus. Esprit de confusion, lâche ma destinée par le sang de Jésus. Esprit de frustration maléfique, quitte ma vie par le sang de Jésus. Si tu te retrouves souvent dans une forêt, un marécage ou un lieu désert et sombre, cela révèle une captivité territoriale. Ton âme errante a été emmenée loin du lieu de ta destinée prophétique. Mais il est écrit, « Je ramènerai ton âme de loin. Par le sang de Jésus, je rappelle mon âme du territoire de confusion. Je quitte toute forêt spirituelle. Je sors de tout brouillard démoniaque. Saint-Esprit, localise-moi à nouveau. Restaure mon âme dans le pays de la promesse. Je décrète, « Je ne suis plus un fugitif spirituel par le sang de l'agneau. » Mon esprit rentre à la maison de la lumière. Si tu rêves souvent des ordures, des excréments ou des lieux nauséabonds, cela indique un esprit de honte, d'humiliation et d'impureté. Mais le sang de Jésus te lave, il t'enlève du fumier et te fait asseoir avec les princes. 1 Samuel 2:8 Seigneur, lave-moi de toute souillure spirituelle, que tout vêtement sale soit remplacé par un vêtement de gloire. Je décrète, toute odeur spirituelle repoussante disparaît maintenant. Que ma vie exhale le parfum de Christ. Je sors du dépotoir de l'ennemi. Je quitte les lieux d'humiliation. Je monte vers le trône de grâce. Si tu rêves de relations intimes dans ton sommeil, avec des inconnus, des visages familiers ou des entités, ce sont des mariages spirituels qui t'enchaînent à des autels impurs. Mais aujourd'hui, par le sang de Jésus-Christ, je détruis toute alliance conclue dans les rêves, tout esprit mari de nuit, femme de nuit, tout démon qui cherche à voler mon énergie, mon mariage ou ma fécondité, brûle maintenant. Je coupe le lien du cordon spirituel, j'efface la signature du pacte.

La Bible dit dans Jean 10:10, « Le voleur ne vient que pour dérober, égorger et détruire. Moi, je suis venu afin que mes brebis aient la vie et qu'elles l'aient en abondance. Par le sang de Jésus, je rejette toute alliance avec la mort. Je refuse les funérailles spirituelles. Je refuse les projets de mort prématurée. Seigneur, lève-toi et combat pour moi. Que le sang de l'agneau annule tout verdict de mort. Que tout cercueil spirituel préparé pour moi soit consumé par le feu. Tout vêtement de deuil brûle maintenant. Tout chant funèbre élevé dans le monde occulte contre ma vie soit réduit au silence par la voix du sang de Jésus. » Il est écrit dans Ésaïe 25, 8. « Il anéantira la mort pour toujours. Le Seigneur l'Éternel essuiera les larmes de tous les visages. Seigneur, anéantis la mort dans mes rêves.

et que le feu du Saint-Esprit t'accompagne. Cette nuit, quelque chose change si tu fais des mauvais rêves, si tu te réveilles oppressé, si tu ressens des combats pendant ton sommeil. Écoute-moi bien, tu ne vas plus subir la nuit. Pendant que ton corps repose, Dieu combat pour toi. Cette prière va activer la victoire dans tes rêves. Toute attaque nocturne sera renversée. Tout combat invisible sera gagné. Prépare ton esprit. Aujourd'hui, tu ne dors pas pour perdre, tu dors pour régner. Avant d'aller plus loin, écris maintenant dans les commentaires « Je reçois la victoire ». Active ta foi dès maintenant. Et si tu crois que Dieu agit même pendant ton sommeil, abonne-toi et reste jusqu'à la fin. Et partage cette prière avec quelqu'un qui a besoin de victoire à partir d'aujourd'hui. Cette prière peut transformer tes nuits. Écoute-moi très attentivement. La nuit n'est pas vide. La nuit est un territoire spirituel. Pendant que ton corps dort, ton esprit reste actif. Beaucoup de personnes se réveillent fatiguées, oppressées, troublées, non pas parce qu'elles ont mal dormi, mais parce qu'elles ont combattu sans le savoir. Et selon Job 33, il y a des rêves qui viennent de Dieu. Il y a des rêves qui viennent de ton âme. Et il y a des rêves qui sont des attaques. La Bible dit que pendant que les hommes dormaient, l'ennemi est venu semer l'ivraie. Pendant que les hommes dormaient, tu comprends? Si tu n'as pas d'autorité spirituelle, la nuit devient un terrain d'attaque. Mais quand un enfant de Dieu prie, la nuit devient un terrain de victoire. Ce soir, tu ne vas pas seulement dormir. Tu vas entrer dans le sommeil avec autorité. Tu ne vas plus subir des rêves. Tu vas dominer dans tes rêves. Là où tu étais poursuivi, tu vas poursuivre. Là où tu étais vaincu, tu vas vaincre. Là où tu étais oppressé, tu vas régner. Parce que quand Dieu est avec toi, même dans l'invisible, tu es invincible. Prépare ton esprit. La prière que nous allons faire ne va pas seulement protéger ton sommeil. Elle va transformer le monde spirituel autour de toi. Ferme les yeux maintenant et prie avec autorité. Seigneur Jésus, par ton sang, je pénètre le monde de mes rêves. Je détruis toute trace, toute empreinte de l'ennemi déposée dans mes nuits. Par le sang de l'agneau, j'efface les contrats signés dans le sommeil. Je renverse les alliances invisibles. J'annule toute transaction démoniaque faite dans mes rêves. Que le feu du Saint-Esprit brûle les images sataniques, les visages familiers, les serpents, les ombres et toute projection diabolique. Je déclare que ma chambre est un autel de feu. Aucun démon ne peut y entrer sans être consumé. Je couvre mes yeux spirituels du sang de Jésus, qu'ils ne voient que la lumière de Dieu. Je couvre mes oreilles spirituelles du sang de Jésus, qu'elles n'entendent plus la voix des sorciers dans mes rêves. Je couvre ma bouche spirituelle du sang de Jésus.

ce sont des mariages spirituels qui t'enchaînent à des autels impurs. Mais aujourd'hui, par le sang de Jésus-Christ, je détruis toute alliance conclue dans les rêves, tout esprit mari de nuit, femme de nuit, tout démon qui cherche à voler mon énergie, mon mariage ou ma fécondité. Brûle maintenant. Je coupe le lien du cordon spirituel. J'efface la signature.

ma voix. Par ton sang, je me libère de tout esprit d'oppression nocturne, de suffocation ou de paralysie dans le sommeil. Que le feu descende sur tout démon incubu, sur toute main invisible qui me bloque dans la nuit. Je proclame avec foi, le sang de Jésus me relève, le sang de Jésus me fortifie, le sang de Jésus m'établit sur le chemin de la victoire. Toutefois que je dors en puissance et non en faiblesse. Je règne dans mes songes, je triomphe dans mes rêves. Seigneur, par ton esprit, transforme chaque rêve de chute en rêve d'élévation, chaque rêve de paralysie en rêve de puissance. Je déclare, mon sommeil devient une arène de victoire. Et je me réveille chaque matin plus fort, plus stable, plus rempli de feu. Bien-aimé, si tu rêves souvent de la mort, si tu vois des funérailles, des cercueils,